dans le US du côté du Billboard et ça va rester là en deuxième position pendant 3 semaines. Et ça va rentrer dans le Billboard 100, évidemment. Il y a eu des relectures qui ont été faites justement par You Will Listen to the News en 2010, mais également la formation rock Nazareth. Ce qu'on va entendre, nous, c'est la version originale de 1965, enregistrée le 22 juillet, donc 1965. Par la suite, Joe Tex a eu quelques hits comme ça. Ça, c'est son deuxième hit. Mais il va s'éclipser pendant une dizaine d'années et revenir à la musique en 1977, dans l'époque disco, où il va faire une vague de popularité pendant quelques années, notamment son succès « Ain't Bomb No More With Those Big Fat Women ». En deuxième lieu, on écoutera la version de 2010 de la chanteuse américaine Janiva Magnes. Et c'est ça, une version de l'original masculine et une version féminine avec Janiva Magnes. Mais avant toute chose, on va écouter encore quelques petits moments de la version que j'aime bien quand même, qui aurait pu être choisie parmi les deux choix. You Will Listen to the News, l'album Soulsville, avec cette version, ça date de 2010.

toujours agréable de faire des trouvailles comme ça de chansons, différentes versions. Alors, installez-vous confortablement, nous aurons Geneva Magnus, mais avant toute chose, l'original, avec Joe Tex, le 2 pour 1 blues cette semaine, I want to do everything for you.

Notre 2-pour-1 blues cette semaine, I Want to Do Everything for You, l'original de 1965 avec Joe Tex et la version de Geneva Magness qui date de 2010. Vous êtes à l'écoute de Sous un ciel blues. Grand plaisir pour moi de partager ces moments musicaux en votre compagnie. Pour me rejoindre, courriel suivant, vous avez une suggestion pour un 2-pour-1 blues, ne vous gênez pas. Commentaire, feedback, vous m'écrivez à l'adresse suivante, sousunciel blues@hotmail.com, tout simplement. Suggestion de pièces également pour l'émission, ne vous gênez pas. On va écouter Sass Jordan. Sass Jordan, qui était une grande chanteuse canadienne, qui a été également VJ à Much Music à Toronto. On la connaît, bien sûr. Elle fait partie du rock canadien. On va l'écouter parce qu'elle nous a donné deux albums de blues il y a quelques années et tiré de l'un d'eux. Ben, voici une pièce qui apporte cette Heaven. E-V-E-N, Sass Jordan, à Sous un ciel blues.

le bluesman du Texas que vous venez d'entendre avec la pièce Honky Tonk, pièce instrumentale, avec nul autre que Clarence Gatemouth Brown, qui était pas seulement un bluesman américain du Texas, il jouait de la guitare, chantait, mais il est également producteur, compositeur et violoniste également à 16 ans. Il y a une belle discographie de ses albums disponibles et j'ai eu le plaisir, moi, de le voir quelques années avant son décès. Ça se passait au milieu des années 2000 au Festival international de blues de Tremblant qui existe toujours dans le nord montréalais sur une période de 5 jours. À l'époque, c'était 10 jours de blues à Tremblant. Spectacle la plupart gratuit. C'était un plaisir de voir Clarence Gatemouth Brown. On va poursuivre avec une autre Américaine cette fois-ci. On a écouté Geneva Magness tout à l'heure. Et là, ben, on va écouter Rory Block qui roule sa bosse, cette chanteuse et guitariste de blues depuis très longtemps. Une pièce qui a pour titre Milkman Blues. C'est du blues acoustique avec la guitare et la voix de Rory Block à Sous un ciel blues.

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Nous sommes rendus dans le dernier segment de notre rendez-vous blues hebdomadaire à chaque semaine. Je vous convie à ce rendez-vous sur les ondes de votre radio préférée. Mon nom est Martin Lachance. C'est Sous un ciel blues et on le termine toujours en slow blues, blues langoureux, après avoir écouté du blues un peu plus rythmé dans nos trois premières demi-heures. On va le débuter d'une façon blues, mais jazzy un peu. On va réécouter la voix et la musique de Geneva Magness pour une troisième fois ce soir. On l'a écouté dans la fin de la première heure, dans la deuxième portion de la première heure. On l'a écouté en début de deuxième heure avec le concept 2 pour un blues. Et là, ben, on va écouter Stormy Blues avec Geneva Magness. On recule en 2003, tiré d'un album qui porte le nom de Use What You Got, un excellent album blues mur à mur du répertoire de Geneva Magness. Cette pièce-là est particulière parce que c'est rare qu'on l'entend dans un côté jazz. Par la suite, il y aura d'autres blues sans interruption. Moi, je reviendrai à la toute fin pour vous présenter la dernière pièce de l'émission et de cette semaine. Alors, installez-vous confortablement. C'est Slow Blues, Blues Langoureux pour les prochaines minutes, pour votre bon feeling musical.

segment sans interruption avec des slow blues qui vient de se terminer. C'est Et des chats avec la pièce Blues 12. Juste avant, on a eu Doug Robillard accompagné de Jay McSharn au piano, la pièce Profoundly Blue. On a eu le Good Men avec John Tyler Watson et Paul Delaurier en duo, tiré de leur premier album en duo qu'ils ont fait. C'était justement l'album en duo en 2007. Et on a débuté le tout avec Stormy Blues et la magnifique voix de Geneva Magness, qui date de 2003. C'était notre segment blues, slow blues sans interruption. Moi, je suis là pour vous présenter la dernière pièce de la soirée, dernière pièce de l'émission cette semaine. Ce sera la pièce Come to Find Out, une pièce de Colin James, notre bluesman canadien. Mon nom est Martin Lachance. Merci d'avoir été présent à Sous un ciel blues cette semaine. Portez-vous bien, soyez prudents sur les routes et je vous donne rendez-vous la semaine prochaine pour une autre soirée sous un ciel blues. Au revoir.

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1: Il est 6h46 sur les ondes de Flow 96.5. Bienvenue dans le crème à sucre. J'espère que vous allez bien. J'espère que vous avez passé un excellent mardi et que vous êtes d'attaque maintenant pour ce mercredi pour attaquer la deuxième partie de la semaine. Moi, j'ai l'impression que les semaines sont divisées en deux parties. Il y a lundi, mardi, et après ça, il y a mercredi, jeudi, vendredi. Et là, ben, on attaque officiellement la deuxième partie de la semaine à partir d'aujourd'hui. Voilà donc, petit point météo. Alors que c'est 5 degrés présentement dans Rimouski-Métis. Et on prévoit 13 au maximum pour la journée d'aujourd'hui. Ce sera généralement ensoleillé pour ce soir ainsi que pour cette nuit. Il fera 5 avec 40% de possibilité d'averse. Donc voilà. Pour la météo d'aujourd'hui. Pour passer dans le vif du sujet, on s'en va aux éphémérides. On commence ça donc pour le 13 mai 1888, alors que le Brésil abolissait officiellement l'esclavage avec la loi d'or, un geste majeur dans l'histoire du continent américain. En 1981, par la suite, le monde retenait son souffle alors que le pape Jean-Paul II était grièvement blessé lors d'un attentat à la place Saint-Pierre de Rome. Et plus récemment, ben en 2013, le parachutiste autrichien Felix Baumgartner entrait dans l'histoire avec son saut stratosphérique, un exploit qui a marqué l'imaginaire collectif comme pas deux, on va se le dire. Je me souviens de ça comme c'était hier. J'étais à l'école primaire, puis on parlait juste de ça. Je m'en souviens encore. C'est quand même, c'était toute une affaire cette affaire-là. Sinon, ben le 13 mai 1939, voyait la première diffusion du dessin animé Donald Duck dans Donald's Cousin Gus, le cousin Gus de Donald. Un petit moment donc qui allait contribuer à l'immense succès d'un personnage devenu emblématique pour l'univers de Walt Disney. Sinon, ben quelques naissances. On passe aux Belges et meilleur buteur de l'histoire de la sélection belge, Romelu Lukaku, à l'actrice et chanteuse Debbie Ryan, ou encore à Lucas Zidane. Sinon, il y a également Stevie Wonder, qui est né en 1950, et Robert Pattinson, qui est né, lui, en 1986. Voilà, 6h49, pause commerciale, musique. Au retour, les nouvelles avec Alphonse.
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0: Bonjour à toutes et à tous, bienvenue à votre bulletin de nouvelles régionales sur Flow 96.5, ici Alphonse Logo au micro. Les éditions Le Soir franchiront une nouvelle étape dans leur processus de transformation le 19 mai prochain à l'hôtel Rimouski. Ce sera avec le lancement officiel de la coopérative de solidarité. L'Assemblée générale, selon un communiqué, permettra de formaliser la création de cette organisation. L'ordre du jour prévoit également l'adoption des règlements généraux, la nomination des premiers administrateurs, ainsi que l'autorisation des démarches administratives et financières nécessaires au fonctionnement de l'entité. Ce grand virage vers un modèle de coopérative de solidarité amorcé depuis janvier vise en fait à permettre aux lecteurs, employés, partenaires et acteurs économiques de participer aux orientations de ce média. Pour soutenir donc son démarrage, la nouvelle coopérative prévoit de lancer prochainement une campagne de sociofinancement sur la plateforme La Ruche et une campagne de membership destinée à élargir sa base de membres. Un conseil d'administration également sera mis en place plus tard pour coordonner les activités de cette coopérative. Depuis l'annonce le 15 mai dernier de l'attribution du contrat de conception-construction du stade multisport de la ville de Rimouski au consortium Onco Bâtiment et LG Construction, la ville est sujet de nombreuses critiques de part et d'autre. Tout a commencé par le soumissionnaire évincé, Construction Technique Pro BSL, qui a dénoncé une procédure taillée sur mesure. Malgré les explications fournies par la ville, qui appuie sa démarche de sélection sur les tests réglementaires entourant les procédures de conception-construction, la grogne ne s'est pas apaisée sur les réseaux sociaux. Certains y sont allés jusqu'à tasser l'administration municipale ou le comité de sélection de corruption. Une pétition même serait en circulation pour empêcher l'évolution du projet. Ce lundi 11 mai, le maire Guy Caron a rencontré la presse pour faire une mise au point. Il a insisté sur les règles de procédure que lui et son administration sont tenus de respecter, justifiant ainsi la confidentialité de la composition du comité de sélection ainsi que le silence sur les détails spécifiques ayant été partagés les deux soumissionnaires en compétition. Guy Caron, qu'on écoute.
1: Il y a beaucoup d'éléments qu'on ne peut pas divulguer parce que la loi sur la protection des renseignements personnels l'interdit, encore parce que la loi sur les cités et les villes l'interdit. Alors, ces éléments-là ne peuvent pas être publiés, même si les gens font des pétitions, font des demandes d'accès à l'information, ils ne seraient pas divulgués parce que la loi nous empêche de les donner.
0: Enfin, vous demandez à la population de vous croire sur parole que ce qui est fait dans son avantage.
1: Ça, justement, c'est la commission Charbonneau. La commission Charbonneau a établi un processus comme celui-ci pour répondre à des problèmes significatifs qu'avait leur rôle, l'appel d'offres sur le modèle du plus bas soumissionnaire qui entraîne une série de problèmes significatifs. Alors, oui, je demande à la population de nous faire confiance dans le sens où ce sont des administrateurs, des gens de l'administration qui ont un code d'éthique, de déontologie, un conseil municipal qui est élu pour prendre des décisions pour lesquelles on débat pendant des heures de temps, qu'on a accès à toute l'information. À un moment donné, oui, on doit prendre une décision et si on ne peut pas divulguer l'information à la population, c'est bien souvent pas parce qu'on ne veut pas, c'est parce qu'on ne le peut pas. Et là, bien, on demanderait effectivement à la population de pouvoir assumer qu'on prend des décisions sur la base d'informations qui est rigoureuse. Partagé, débattu et discuté avant d'être voté.
0: De plus, Guy Caron a glissé quelques mots sur les critères ayant servi à choisir la proposition qui convenait le mieux à la vision à long terme de la ville.
1: Les gens ont parlé de la différence de coût entre les deux projets. La différence est uniquement la construction. Si le projet est debout pendant 75 ou 100 ans et que ça nous coûte beaucoup plus cher parce que la garantie était différente d'un projet à l'autre, ou si parce que l'efficacité énergétique n'était pas au rendez-vous d'un côté ou de l'autre, ou si parce que au niveau des systèmes d'aération, un système va entraîner des coûts supplémentaires par rapport à un autre. Tout ça fait partie de l'évaluation qui est faite. Tout ça fait partie de l'évaluation des coûts à long terme également. Et la différence au niveau de la construction pourrait très bien être compensée, même plus que largement, par des coûts moindres à long terme qui vont faire en sorte que le projet qui était sélectionné est plus avantageux.
0: Depuis quelques mois maintenant, le 6 du Bas-Saint-Laurent fait face à plusieurs absences maladies imprévues sur l'unité 3C des soins en oncologie de l'hôpital régional de Rimouski. Pour faire face à la situation, un plan de contingence a été mise en marche. La structure de poste de jour et de soir a été temporairement ajustée. Ainsi, au lieu de deux infirmières et d'une infirmière auxiliaire, La dotation prévoit une infirmière et deux infirmières auxiliaires. La nuit, la structure demeure inchangée, soit une infirmière et une infirmière auxiliaire. Mais cette dotation ne semble pas rassurer l'équipe de professionnels en soins de l'unité de médecine spécialisée en oncologie du centre hospitalier régional de Rimouski. Dans une lettre envoyée aux médias, l'équipe affirme que la sécurité des soins est mise à mal avec ce nouveau dispositif réductif de l'équipe. Nous avons joint pour en parler Brendan Sirois. Il est le vice-président du syndicat des professionnels en soins infirmiers et cardio-respiratoires du Bas-Saint-Laurent.
2: On s'entend qu'il peut couper, mais le cancer, lui, coupera pas, qu'il prendra pas de vacances. Il va toujours exister, malheureusement, qu'on le veuille ou pas. Donc, on peut pas couper dans ce service-là avec une population qui est si vulnérable. Il faut s'assurer donner les soins. Et là, la crainte, c'est que si à Rimouski, on n'a pas les effectifs et les gens qui sont qualifiés pour travailler dans ce milieu-là ne sont pas capables de recevoir tout le monde, mais ces gens-là vont se retrouver à recevoir leurs soins à Québec. Donc, pour quelqu'un qui suit des traitements là, oncologiques, de se rendre le matin jusqu'à Québec pour des soins, c'est un peu plus difficile. On s'éloigne souvent de la famille et tout. Donc, c'est pas ce qu'on souhaite. On souhaite garder nos soins là, ici, là, dans l'Est du Québec.
0: Face à la situation, alors que le CIS du Bas-Saint-Laurent soutient que les modifications récentes de poste ont été réalisées en respect des dispositions de la convention collective, le syndicat demande la mise en place d'une équipe standard pour le bien-être des patients. Brendan Sirois.
2: La solution, c'est vraiment de déployer des équipes volantes dédiées, donc des gens qui sont volants, mais seulement pour l'oncologie ou, comme je disais, la cardiologie ou l'oncologie, la chirurgie. Donc, ils font seulement deux spécialisations. Donc, c'est des gens qui se retrouvent formés et spécialisés dans deux milieux et qui connaissent bien le milieu où c'est qu'ils vont aller. Fait, en mettant ces équipes volantes dédiées là, on vient s'assurer que du personnel, mais aussi du personnel qui sont qualifiés puis qui vont donner des soins sécuritaires et de qualité à la population. Fait que c'est vraiment la demande à court terme qu'on fait de mettre en place des équipes volantes dédiées.
0: Ce sera tout pour ce bulletin de nouvelles. Merci de l'avoir suivi. 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
3: Bonjour, ici Karine Matheux. Voici les informations. Donald Trump se dirige vers la Chine pour une visite de 3 jours. Il tiendra un sommet avec son homologue Xi Jinping à partir de demain. Le bras de fer commercial en cours entre les deux plus grandes puissances économiques sera à l'ordre du jour, de même que les minéraux rares et Taïwan. Et il sera question de la guerre au Moyen-Orient qui ébranle le commerce mondial. La France indique que 22 personnes sont présentement hospitalisées dans la foulée de l'éclosion d'antivirus sur un bateau de croisière. Elles ont toutes été identifiées comme ayant pris un vol avec la passagère néerlandaise décédée après avoir contracté le virus. Et selon les autorités, la Française qui était sur le navire frappé par l'éclosion et qui a été déclarée positive à l'antivirus est toujours aux soins intensifs dans un hôpital de Paris. Par ailleurs au pays, les autorités sanitaires de l'Ontario rapporte que 7 personnes supplémentaires ont été placées en isolement. Elles sont considérées comme étant à faible risque. Le gouvernement du Québec compte mieux obtenir sa juste part des centaines de milliards que va investir Ottawa en contrat de

0: Dans Rimouski, la Métis, présentement, c'est 6 degrés, avec 13 au maximum aujourd'hui. Ce sera généralement ensoleillé. Pour ce soir et pour cette nuit, on parle de 5 degrés et de 40 % de possibilité d'averse. Pour jeudi, 10 avec 30 % de possibilité d'averse. Et pour la nuit, 7 degrés avec des nuages. Vendredi, 14 avec une alternance soleil-nuage. Et pour la nuit, 4 degrés avec un ciel dégagé. Samedi, on parle de 20 et de soleil. Et pour la nuit, 12 degrés avec 60 % de possibilité d'averse. Pour dimanche, 16 et 60 % de possibilité d'averse. Pour la nuit, 4 degrés avec un ciel dégagé. Il est 7h10. 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
1: Il est 7h15 sur les ondes de Flow 96.5. Bienvenue dans le crème un sucre. J'espère que vous allez bien. J'espère que vous avez passé un excellent mardi et que vous êtes d'attaque pour ce mercredi déjà. Mercredi, milieu de la semaine, on sépare la semaine en deux. Et voilà donc que ça donne ceci, ça donne mercredi aujourd'hui. Et ben voilà, j'espère que vous êtes bien pour cette journée. 7h16, pause commerciale s'en vient. Par la suite, on va en musique et on revient par la suite avec les actualités. Les sports vers 7h30, 12 mois de flow vers 7h45 et à 7h50, on jase avec l'agence de presse du Mistral. Il est 7h16, pause commerciale, musique, on revient. Tour actualité.
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Il est 7h24 sur les ondes de Flow 96.5 et à ce temps-ci de l'année, vous savez ce que ça veut dire. Ça veut dire nid de poule, ça veut dire donc les Péroutes du Québec. Le palmarès de CA Québec qui est sorti hier montre une route du Bas-Laurentienne dans le top 10 des pires du Québec. Mais on va y revenir. La Péroute du Québec serait le chemin Pink à Gatineau en Outaouais. Par ailleurs, s'il y a des gens de la région de l'Outaouais, ben, je compatis avec vous. Vous avez 1, 2, 3, 4, 5, 6. 6 routes dans le top 10 des pires du Québec. Donc, le chemin Pink à Gatineau, le chemin Clock à Gatineau, le boulevard Saint-Raymond de Gatineau. En quatrième place, la première route, pas en Outaouais, elle est au Bas-Saint-Laurent. À Saint-Hubert-de-Rivière-du-Loup, le chemin du lac Saint-François est considéré quatrième pire route du Québec. Par la suite, on retourne en Outaouais, à Gatineau, au chemin Cook, le chemin Notch à Chelsea, en Outaouais, le chemin du lac Héroux à Saint-Boniface, en Mauricie, la rue du Transport au Saguenay-Lac-Saint-Jean, le chemin d'Old Chelsea à Chelsea, en Outaouais, et la rue principale, la route 132 à Sainte-Croix, dans Chaudière-Appalaches. Par la suite, au Bas-Saint-Laurent, je vais vous faire le palmarès du Bas-Saint-Laurent. Évidemment, le chemin du lac Saint-François, quatrième pire route du Québec et la pire au Bas-Saint-Laurent. Toujours à Saint-Hubert de Rivière-du-Loup, le troisième rang du sud du lac et la deuxième pire route du Bas-Saint-Laurent. Le boulevard Armand-Thériault de Rivière-du-Loup est troisième. En quatrième, on retrouve l'avenue du Far West de Matane. Le chemin de Rivière-Verte à Saint-Antonin. Le chemin du troisième rang du Bic au Bic. Le chemin du petit lac Macpais à Saint-Narcisse de Rimouski, la route 132 à Saint-Fabien, effectivement, utiliser quand même souvent, elle est maganée pas mal, la route 132 à Saint-Fabien, la route Athanase de Matane, la route de la Boucanière de Matane, la rue Notre-Dame-Ouest de Trois-Pistoles et la rue principale Est de Saint-Anaclet. Donc, voilà pour le palmarès des pires routes du Québec, mais aussi le palmarès Bas-Laurentien des pires routes. Il est 7h26, on s'en va en musique, ainsi qu'en... on s'en va juste en musique. Puis au retour, bon, j'en sport. Bonne performance du Canadien hier, malgré la défaite.

0: À 7h31 sur les ondes de Flo 96.5, vous avez entendu l'identifiant sonore. Le Canadien est en série et le Canadien disputait un match hier face au Sabre de Buffalo au Centre Bell. Donc voilà, Canadien Sabre, c'était c'est un bon match hier, gros match des deux équipes. J'ai l'impression que le Canadien était encore une fois la meilleure équipe sur la patinoire. Toutefois, ben le Canadien mérite ce qui est arrivé. Pourquoi? Ben l'indiscipline. Premièrement, oui, le Canadien a seulement eu 4 punitions mineures. Ça, c'est correct. Les Sabres ont capitalisé 2 fois sur 4. Ça, c'est la première des choses. La deuxième des choses, ben le manque d'opportunisme. Le Canadien a bénéficié de 7 avantage numérique, ne marqué qu'une seule fois en cette occasion. C'est pour ça que je vous dis que le Canadien mérite ce qui est arrivé. On a manqué énormément d'opportunisme, mais on va y revenir. Mathias Samuelsson ouvre la marque tôt en première période. 6-32 après le dépôt de la rondelle. Par la suite, je ne sais pas ce qu'il mange, mais Alex Newhook a inscrit son 6e but à ses 5 derniers matchs. Il crée l'égalité et ben voilà, on est de retour à la case départ. Quelle passe de Jake Evans sur le but de Alex Newhook. Par la suite, en avantage numérique, Cole Caulfield, son dernier but lui a fait grand bien. Il a inscrit son 3e des séries en avantage numérique. Belle manœuvre du petit numéro 13 pour glisser le disque entre les pattes d'Uko Pekka Luukkonen. Sinon, ben en deuxième période, quel but! Ah, je... Et quand... C'est tellement une défaite à l'image du Canadien. Il n'y a pas une autre équipe dans la LNH qui peut perdre de cette façon-là. Cet avantage numérique, OK, c'est beau, tu marques seulement une fois. Tu domines la partie, tu es la meilleure équipe sur la glace. Et tu perds ben, à cause. Oui, oui, tu perds à cause d'un bond bizarre de la rondelle à la baie vitrée, à l'ouverture de la Zamboni. Il y a bien juste le Canadien pour perdre de cette façon-là. Et sérieusement, quel but bizarre de Tage Thompson. Les Sabres vont le prendre. Les Sabres vont le prendre. C'est 2-2, donc Tage Thompson qui créait l'égalité à ce moment. Un but qui lui fera grand bien à Tage Thompson. Gros match de sa part hier, un but de passe. Donc, il va probablement dire que c'est le petit Jésus qui a rentré la rondelle dans le filet. Pour ceux qui ne le savaient pas, ben Tage Thompson est extrêmement religieux. Il avait dit après la victoire des États-Unis aux Jeux Olympiques que c'était à cause de son Seigneur que les États-Unis avaient ramené l'or au pays. Mais voilà, on n'en est pas là. Et j'ai pas écouté les commentaires d'après-match de Tage Thompson. Donc, je ne sais pas si il met ça sur la religion, son but. Mais ça ne serait pas surprenant connaissant le personnage. Sinon, ben, en troisième période, Zach Benson en avantage numérique. Complètement oublié. Nick Suzuki et Mike Matheson ont un blâme là-dessus. Qu'est-ce que Mike Matheson fait à genoux qui oublie complètement Zach Benson et Suzuki qui... Suzuki et Newhook, en fait, qui ne prennent pas, tu sais, qui vont pas contact, qui vont pas à la rondelle, ni rien de ça. Ce qui fait que Benson est très confortablement installé dans l'enclave, reçoit la rondelle sur sa palette. Qu'est-ce que vous voulez qu'il fasse d'autre? Il la met dedans. C'est 3-2 Sabres. Le Canadien ne s'en remettra jamais. Et doit s'avouer vaincu contre les Sabres 3-2 en temps régulier. C'est dommage parce que le Canadien était la meilleure équipe des deux sur la glace. Je vous l'ai dit au début des séries, ça va arriver. Ça arrive très souvent en série. Le Canadien est la meilleure équipe sur la glace, mais perd finalement la rencontre. Ça arrive en saison régulière. Ça arrive énormément plus en séries éliminatoires, comme on a eu l'exemple hier soir. Alors que ce sont les Sabres qui sont finalement envolés avec la victoire. On dira ce qu'on voudra, Uko Pekka Luukkonen a disputé un fort match. Il a été la première étoile de la rencontre et avec raison. 28 arrêts sur 30 lancés dirigés vers lui. Il est chancelant, Uko Pekka Luukkonen. Il n'a pas été dominant dans la victoire des Sabres. J'ai vu des lacunes dans son jeu, énormément de retours donnés dans l'enclave, mais aussi... des rondelles qui le traversent. Des rondelles qui le traversent et qui glissent tranquillement vers le filet. Il y a toujours un défenseur posté proche de lui pour clairer le territoire. Donc, le Canadien a pu en profiter, mais il y a une occasion. Caulfield est juste là. S'il garde les yeux, s'il perd pas la rondelle de vue, là, on a probablement un match en prolongation hier. Et Caulfield aurait probablement deux buts plutôt qu'un hier soir. Mais c'est pas comme ça que ça fonctionne. Ukko-Pekka Luukkonen, oui, a disputé un fort match. On va donner à César ce qui lui revient. Il a disputé un très bon match, Ukko-Pekka Luukkonen, sans être dominant. Je crois qu'il y a encore du travail à faire pour Ukko-Pekka Luukkonen. Je crois que le Canadien également... est capable, tu sais, j'ai l'impression qu'on n'est pas, tu sais, le Luukkonen n'est pas entré dans la tête des joueurs du Canadien hier, clairement pas. Les rondelles, comme je l'ai mentionné, il y a plusieurs rondelles qui lui traversaient carrément le corps et finalement, ben par je ne sais quel miracle, réussit à arrêter le disque finalement et à le préserver hors du filet. Donc voilà le Canadien qui s'incline hier 3-2 face au Sabre. Match numéro 5, c'est jeudi soir à Buffalo. Le Canadien va avoir besoin d'une performance d'anthologie parce que les Sabres qui viennent d'envoler nos Centre Bell vont être gonflés à bloc de retourner devant leurs partisans de Buffalo jeudi soir. Ce sera donc tout un match de hockey, j'ai l'impression, et en espérant que ça aille du côté bleu-blanc-rouge plutôt que du côté bleu, jaune, blanc. Voilà, on n'est pas oublié. On n'est pas habitué de dire ça, bleu, jaune, blanc. Mais voilà. Il y aura donc sixième match au Centre Bell samedi soir. Attelez-vous, ça va y aller par là. Samedi soir au Centre Bell en série. Canadien Sabre. Ce serait-tu l'idéal, il y a qu'un peu? Canadien gang, je veux dire, à Buffalo. Une des meilleures équipes sur la route de toute la LNH. Et va vaincre les Sabres chez eux. Un samedi soir au Centre Bell dans le match numéro 6, ce serait incroyable si ce scénario-là venait qu'à arriver. Donc voilà, c'est un petit peu un scénario de rêve, mais voilà, donc jeudi soir, le prochain match de cette série, le match numéro 5, le crucial match numéro 5, parce qu'une des deux équipes aura une avance de 3-2 et pourra envoyer l'autre jouer au golf samedi soir au Centre Bell, que ce soit le Canadien ou les Sabres. Hier, autre match dans la Ligue nationale de hockey. Les Golden Knights prennent l'avance dans leur série. Ils gagnent 3-2 en prolongation face aux Ducks. Ils mènent donc leur série 3-2. Les Ducks se feront donc face à l'élimination jeudi soir chez eux au Honda Center d'Anaheim dans Orange County en Californie. Ce soir, une élimination peut arriver. L'Avalanche peut disposer du Wild du Minnesota en 5 petites parties alors que la série se transporte à Denver au Ball Arena. J'ai l'impression que la troupe de Jared Bednar ne voudra pas s'éterniser et voudra donc terminer ça à la maison en 5 petites parties pour avoir le maximum de repos possible afin d'affronter les Golden Knights ou les Ducks. Petit point en terminant, la victoire de Montréal qui a atteint la finale de la Coupe Walter. 2-1, la marque finale. Marie-Philippe Poulin, un but et une passe. Capitaine Clutch, tout simplement. C'est tout ce que j'ai à dire sur ce match-là. Anne-Renée Desbiens a été excellente également dans cette partie-là. Elle a sauvé beaucoup de lancers du Frost qui a eu beaucoup plus de lancers que la victoire dans cette partie-là. Catherine Dubois a été la marqueuse du premier but. Et marqueuse ou marqueur, hein? Je pense que c'est marqueur, mais en tout cas. Et Marie-Philippe Poulin, donc, a marqué l'autre but en troisième période. Le but gagnant de cette série, le deux buts en série, Marie-Philippe Poulin, deux buts gagnants. Le dernier, c'était celui en troisième période de prolongation. Voilà, quelle joueuse. Et elle est la meilleure joueuse au monde encore. Quoi que les gens peuvent dire, Marie-Philippe Poulin est clairement la meilleure joueuse de hockey au monde encore à ce jour. 7h41, météo, poste commercial, 12 mois de flot. Et après tout ça, ben on parle à l'agence de presse du Mistral. Dans Rimouski Métis, présentement, c'est 6 degrés avec 13 au maximum aujourd'hui. Ce sera généralement ensoleillé pour ce soir ainsi que pour cette nuit. Ce sera 5 degrés avec 40% de possibilité d'averse. Ce jeudi, on parle de 10 et de 30% de possibilité d'averse. Et pour la nuit, 7 avec des passages nuageux. Pour vendredi, 14 degrés avec une alternance soleil-nuage. Et pour la nuit, 4 degrés avec un ciel dégagé. Pour samedi, on parle de 20 et de soleil. Pour la nuit, 12 degrés avec 60% de possibilité d'averse. 16 degrés dimanche avec 60% de possibilité d'averse. Il est 7h40.
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Je vous parle d'aménager un coin extérieur pour les enfants. C'est leur offrir leur petit monde du juste à eux, sans transformer votre cour en parc d'attractions géant. Commencez donc par un carré de sable, le grand classique ultra efficace. Choisissez un endroit à la fois visible depuis la maison pour garder un œil sur eux, évidemment, et à la mi-ombre pour éviter les coups de soleil en 20 minutes. Un simple cadre de bois ou en plastique avec un fond drainant, du sable propre pour jeux d'enfants, quelques seaux, pelles et moules, et vous avez des heures de jeu calme devant vous. Pensez à une housse ou un couvercle pour le protéger des animaux errants, de la pluie et des feuilles. Vient ensuite le mini-parcours parfait pour dépenser de l'énergie. L'idée n'est pas d'installer un parcours militaire, évidemment, mais une petite suite de défis adaptés à leur âge. Rondins ou dalles pour marcher en équilibre, tunnels en tissu, cerceaux enjambés, coussins ou palettes pour sauter de rocher en rocher.

vélo. Une cabane, elle, ben, nourrit l'imaginaire selon l'espace et le budget. Ben, ça peut aller de la tente ou du tipi en toile à la petite maisonnette en bois, en passant par une structure bricolée avec des draps et quelques piquettes. L'important, c'est que l'enfant puisse s'y sentir chez lui. Un tapis, quelques coussins, une caisse de livres, des figurines, et ce coin se transforme tour à tour en petite maison, bateau de pirate ou base secrète même. Si la cabane est permanente, ben, veillez à ce qu'elle soit bien ventilée et encore une fois partiellement ombragée. Pensez aussi aux ondes calmes, un banc à sa hauteur, une petite table pour dessiner, un coin trésor avec cailloux, pommes de pin, coquillages ou un mur ou panneau autorisé pour la

et déjà adaptés à leur âge. Ça, c'est le plus important. Prévoyez aussi des aménagements modulables qui suivent leur croissance. Le carré de sable, par exemple, devient un carré de plantation par la suite. Le mini parcours qui se complexifie, la cabane qui se transforme en coin lecture. Résultat, un espace où ils bougent, inventent, se salissent et où vous, mais vous profitez un peu plus sereinement de l'extérieur. Voilà qu'à 7h45, je vous parle du concours des 12 molletons. Vous devez être membre pour participer. Le mois de mai est consacré à l'été. Ce que vous pouvez gagner, 3 nuits d'un Rikiki Camper tout aménagé. Vous pouvez également gagner 100$ au Bistrot des Ancrés de Saint-Luc. Mais aussi,

0: garçon.
1: 7h50, bien pile sur les ondes de Flow 96.5. Au bout du fil, il est chroniqueur automobile à l'agence de presse du Mistral. On parle à Alexis ce matin. Salut Alexis.
2: Salut Émile.
1: Tu nous parles de quoi ce matin?
2: Eh bien, Émile et chers auditeurs et auditrices, pour la chronique de ce matin, ce sera une berline compacte qui n'est peut-être pas la plus vendue de son segment, mais qui vaut le coup d'être regardée. Cette berline est la Volkswagen Jetta. Alors, depuis l'arrêt de la Golf en 2021 au Canada, à l'exception des versions GTI et R, la Jetta devient la voiture la moins chère du constructeur allemand. La Jetta en est à sa 7e génération. Cette dernière est présente depuis 2019 et a reçu des mises à jour esthétiques et technologiques en 2022 et 2025. En revanche, ces modifications n'ont pas permis à la Jetta de dépasser en termes de vente les berlines phares de cette catégorie comme la Honda Civic, Toyota Corolla ou les sud-coréennes Kia K4 et Hyundai Elantra et bien d'autres. La berline compacte de Volkswagen doit se battre contre d'autres de son segment qui peut offrir des versions à haillons et la traction intégrale ainsi que des motorisations hybrides, ce que la Jetta n'offre pas. Et aussi contre DVUS et multi-segments comme le Taos. Maintenant, passons au design qui reste assez conservateur malgré les modifications qui ont été portées sur la Jetta. La version GLI n'en fait pas beaucoup, mis à part ses accents roses. À l'intérieur de l'auto, l'habitacle est assez spacieux, peut convenir à une famille ou à quatre adultes. Souvent, l'arrière peut être un problème dans les berlines. Eh bien, dans la Jetta, le dégagement pour la tête et les jambes n'est pas un problème. Le coffre de 399 litres est un peu sous la moyenne du segment, mais son ouverture est grande, donc ce qui facilite le chargement. Pour l'avant, la berline met l'accent sur une bonne position de conduite avec un volant agréable à prendre en main. Les commandes claires, l'ensemble du bloc central, incluant l'écran multimédia de 8 pouces, est très orienté vers le conducteur, ce qui améliore l'ergonomie. Cependant, les nouveaux boutons tactiles pour la température et la ventilation, malgré leurs aspects modernes, n'ont pas une simplicité en conduisant. Aussi, les sièges amples procurent un bon confort et un peu plus de soutien dans la GLI. La scénarisation s'en va efficace, une bonne qualité des matériaux et un éclairage ambiant de 10 couleurs ajoute du dynamisme, mais seulement offert dans les versions Highline et GLI, donc les plus chères de la berline. De même pour la sellerie en cuir et le toit ouvrant. Certaines caractéristiques que j'ai nommées peuvent être offertes en option sur la version de milieu de gamme Comfortline. Deux motorisations turbo sont offertes dans la Jetta. Le premier est un 4-cylindres 1.5 turbo compressé qui développe 158 chevaux et 184 livres-pieds de couple. J'ai une boîte automatique à 8 rapports et seulement traction avant. Le même moteur est offert dans le Taos, mais qui offre 174 chevaux. Donc, je n'ai pas compris pourquoi Volkswagen n'a pas mis 174. Le deuxième moteur est aussi un 4 cylindres turbo compressé, mais de 2 litres. Ce moteur est jumelé à une boîte double embrayage à 7 vitesses et une boîte manuelle à 6 vitesses. Et cette motorisation est seulement offerte dans la version GLI. Ce moteur développe 228 chevaux et 258 livres-pieds de couple. La puissance est supérieure à une Civic SI, mais inférieure à une Elantra N et une Mazda 3 turbo ou une Subaru WRX. Le fait de toujours offrir le manuel attira un certain nombre d'acheteurs, même si les accélérations et les reprises se font moins vite que le double embrayage. La GLI propose une meilleure économie d'essence par rapport aux concurrentes nommées plus tôt. Ce serait un meilleur avantage si la traction intégrale était offerte pour les consommations d'essence avec 1.5 turbo. En ville, vous pourriez faire 8,2 litres au 100 en ville, 5,9 sur route, 7,2 en moyenne. Avec les 2 litres turbo et la boîte manuelle, vous pourriez faire 9,1 litres au 100 en ville, 6,5 sur route et 8,1 de moyenne. Avec la boîte double embrayage, vous pourriez faire 9,5 en ville, 6,7 sur route et 8,2 en moyenne. Ces consommations sont des estimations du constructeur, donc elles peuvent varier selon l'endroit et l'utilisation du véhicule. Pour 2026, la Volkswagen Jetta commence à partir de 30 417,50 $ jusqu'à 38 317,50 $ avant taxes et sans option. est de 34 972,52 $ jusqu'à 44 055,55 $ avec taxes et sans option. Et c'est plus que c'est pour les versions normales et la version GLI comprise. En financement 72 mois à un taux d'intérêt de 2,99%, vous serez à 567,1 $ par mois et en location 60 mois 16 000 km par année avec un taux de 3,99%. Vous serez à 455,56 $ par mois. Ces prix sont avec taxes et sans option et ils sont pour la version de milieu de gamme Comfortline.
1: Ben merci beaucoup Alexis, puis je te souhaite une excellente journée aujourd'hui.
2: Merci à toi aussi.
1: Il est 7h55 sur les ondes de Flow 96.5 et on s'en va à pause commerciale ainsi qu'en musique. Et au retour, les nouvelles avec Alphonse.
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0: Bonjour à toutes et à tous, bienvenue à votre bulletin de nouvelles régionales sur Flow 96.5, ici Alphonse Logo au micro. Les éditions Le Soir franchiront une nouvelle étape dans leur processus de transformation le 19 mai prochain à l'hôtel Rimouski. Ce sera avec le lancement officiel de la coopérative de solidarité. L'Assemblée générale, selon un communiqué, permettra de formaliser la création de cette organisation. L'ordre du jour prévoit également l'adoption des règlements généraux, la nomination des premiers administrateurs, ainsi que l'autorisation des démarches administratives et financières nécessaires au fonctionnement de l'entité. Ce grand virage vers un modèle de coopérative de solidarité amorcé depuis janvier vise en fait à permettre aux lecteurs, employés, partenaires et acteurs économiques de participer aux orientations de ce média. Pour soutenir donc son démarrage, la nouvelle coopérative prévoit de lancer prochainement une campagne de sociofinancement sur la plateforme La Ruche et une campagne de membership destinée à élargir sa base de membres. Un conseil d'administration également sera mis en place plus tard pour coordonner les activités de cette coopérative. Depuis l'annonce le 15 mai dernier de l'attribution du contrat de conception-construction du stade multisport de la ville de Rimouski au consortium Onco Bâtiment et LG Construction, la ville est sujet de nombreuses critiques de part et d'autre. Tout a commencé par le soumissionnaire évincé, Construction Technique Pro BSL, qui a dénoncé une procédure taillée sur mesure. Malgré les explications fournies par la ville, qui appuie sa démarche de sélection sur les tests réglementaires entourant les procédures de conception-construction, la grogne ne s'est pas apaisée sur les réseaux sociaux. Certains y sont allés jusqu'à tasser l'administration municipale ou le comité de sélection de corruption. Une pétition même serait en circulation pour empêcher l'évolution du projet. Ce lundi 11 mai, le maire Guy Caron a rencontré la presse pour faire une mise au point. Il a insisté sur les règles de procédure que lui et son administration sont tenus de respecter, justifiant ainsi la confidentialité de la composition du comité de sélection ainsi que le silence sur les détails spécifiques ayant été partagés les deux soumissionnaires en compétition. Guy Caron, qu'on écoute.
1: Il y a beaucoup d'éléments qu'on ne peut pas divulguer parce que la loi sur la protection des renseignements personnels l'interdit, encore parce que la loi sur les cités et les villes l'interdit. Alors, ces éléments-là ne peuvent pas être publiés, même si les gens font des pétitions, font des demandes d'accès à l'information, ils ne seraient pas divulgués parce que la loi nous empêche de les donner.
0: Enfin, vous demandez à la population de vous croire sur parole que ce qui est fait dans son avantage.
1: C'est pas juste moi, c'est la commission Charbonneau. La commission Charbonneau a établi un processus comme celui-ci pour répondre à des problèmes significatifs qu'avait le rôle. L'appel d'offres sur le modèle du plus bas soumissionnaire qui entraîne une série de problèmes significatifs. Alors, oui, je demande à la population de nous faire confiance dans le sens où ce sont des administrateurs, des gens de l'administration qui ont un code d'éthique, de déontologie, un conseil municipal qui est élu pour prendre des décisions, pour laquelle on débat pendant des heures de temps, qu'on a accès à toute l'information. À un moment donné, oui, on doit prendre une décision, et si on ne peut pas divulguer l'information à la population, c'est bien souvent pas parce qu'on ne veut pas, c'est parce qu'on ne le peut pas. Et là, bien, on demanderait effectivement à la population de pouvoir assumer qu'on prend des décisions sur la base d'informations qui est rigoureuse. Partagé, débattu et discuté avant d'être voté.
0: De plus, Guy Caron a glissé quelques mots sur les critères ayant servi à choisir la proposition qui convenait le mieux à la vision à long terme de la ville.
1: Les gens ont parlé de la différence de coût entre les deux projets. La différence, c'est uniquement la construction. Si le projet est debout pendant 75 ou 100 ans et que ça nous coûte beaucoup plus cher parce que la garantie était différente d'un projet à l'autre, ou si parce que l'efficacité énergétique n'était pas au rendez-vous d'un côté ou de l'autre, ou si parce que au niveau des systèmes d'aération, un système va entraîner des coûts supplémentaires par rapport à un autre. Tout ça fait partie de l'évaluation qui est faite. Tout ça fait partie de l'évaluation des coûts à long terme également. Et la différence au niveau de la construction pourrait très bien être compensée, même plus que largement, par des coûts moindres à long terme qui vont faire en sorte que le projet qui était sélectionné est plus avantageux.
0: Depuis quelques mois maintenant, le 6 du Bas-Saint-Laurent fait face à plusieurs absences maladies imprévues sur l'unité 3C des soins en oncologie de l'hôpital régional de Rimouski. Pour faire face à la situation, un plan de contingence a été mise en marche. La structure de poste de jour et de soir a été temporairement ajustée. Ainsi, au lieu de deux infirmières et d'une infirmière auxiliaire, La dotation prévoit une infirmière et deux infirmières auxiliaires. La nuit, la structure demeure inchangée, soit une infirmière et une infirmière auxiliaire. Mais cette dotation ne semble pas rassurer l'équipe de professionnels en soins de l'unité de médecine spécialisée en oncologie du centre hospitalier régional de Rimouski. Dans une lettre envoyée aux médias, l'équipe affirme que la sécurité des soins est mise à mal avec ce nouveau dispositif réductif de l'équipe. Nous avons joint pour en parler Brendan Sirois. Il est le vice-président du syndicat des professionnels en soins infirmiers et cardio-respiratoires du Bas-Saint-Laurent.
2: On s'entend qu'il peut couper, mais le cancer, lui, ne coupera pas, qu'il ne prendra pas de vacances. Il va toujours exister, malheureusement, qu'on le veuille ou pas. Donc, on ne peut pas couper dans ce service-là avec une population qui est si vulnérable. Il faut s'assurer de donner les soins. Et là, la crainte, c'est que si à Rimouski, on n'a pas les effectifs et les gens qui sont qualifiés pour travailler dans ce milieu-là ne sont pas capables de recevoir tout le monde, mais ces gens-là vont se retrouver à recevoir leurs soins à Québec. Donc, pour quelqu'un qui suit des traitements là, oncologiques, de se rendre le matin jusqu'à Québec pour des soins, c'est un peu plus difficile. On s'éloigne souvent de la famille et tout. Donc, c'est pas ce qu'on souhaite. On souhaite garder nos soins là, ici, là, dans l'est du Québec.
0: Face à la situation, alors que le CIS du Bas-Saint-Laurent soutient que les modifications récentes de poste ont été réalisées en respect des dispositions de la convention collective, le syndicat demande la mise en place d'une équipe standard pour le bien-être des patients. Brendan Sirois.
2: La solution, c'est vraiment de déployer des équipes volantes dédiées, donc des gens qui sont volants, mais seulement pour l'oncologie ou, comme je disais, la cardiologie ou l'oncologie, la chirurgie. Donc, ils font seulement deux spécialisations. Donc, c'est des gens qui se retrouvent formés et spécialisés dans deux milieux et qui connaissent bien le milieu où c'est qu'ils vont aller. Fait, en mettant ces équipes volantes dédiées-là, on vient s'assurer que du personnel, mais aussi du personnel qui sont qualifiés puis qui vont donner des soins sécuritaires et de qualité à la population. Fait que c'est vraiment la demande à court terme qu'on fait de mettre en place des équipes volantes dédiées.
0: Ce sera tout pour ce bulletin de nouvelles. Merci de l'avoir suivi. 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
3: Bonjour, ici Karine Matteux. Voici les informations. Donald Trump se dirige vers la Chine pour une visite de 3 jours. Il tiendra un sommet avec son homologue Xi Jinping à partir de demain. Le bras de fer commercial en cours entre les deux plus grandes puissances économiques sera à l'ordre du jour, de même que les minéraux rares et Taïwan. Et il sera question de la guerre au Moyen-Orient qui ébranle le commerce mondial. La France indique que 22 personnes sont présentement hospitalisées dans la foulée de l'éclosion d'antivirus sur un bateau de croisière. Elles ont toutes été identifiées comme ayant pris un vol avec la passagère néerlandaise décédée après avoir contracté le virus. Et selon les autorités, la Française qui était sur le navire frappé par l'éclosion et qui a été déclarée positive à l'antivirus est toujours aux soins intensifs dans un hôpital de Paris. Par ailleurs au pays, les autorités sanitaires de l'Ontario rapporte que 7 personnes supplémentaires ont été placées en isolement. Elles sont considérées comme étant à faible risque. Le gouvernement du Québec compte mieux obtenir sa juste part des centaines de milliards que va investir Ottawa en contrats de défense.

0: et 6 degrés avec 13 au maximum aujourd'hui. Ce sera généralement ensoleillé ce soir et pour cette nuit. On parle de 5 degrés et de 40 % de possibilité d'averse. Demain, jeudi, il fera 10 avec 30 % de possibilité d'averse. Et pour la nuit, 7 degrés avec des nuages. Pour vendredi, 14 avec une alternance soleil-nuage. Et pour la nuit, 4 degrés avec un ciel dégagé. Samedi, 20 degrés et du soleil. Pour la nuit, 12 et 60 % de possibilité d'averse. Dimanche, 16 et 60 % de possibilité d'averse. Pour la nuit, 4 degrés avec un ciel dégagé. Il est 8h10. 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

0: à 8h21 sur les ondes de Flow 96.5. Bienvenue dans l'heure de 8h de Deux Crèmes, un Sucre. Dans quelques instants, il y aura le bulletin de sport. Et juste après, on discute avec Marie-Christine Filion, parent de littérature, comme à chaque mercredi. Donc voilà, il est 8h21. Je vous envoie en pause commerciale à SK Musique. Au retour, Marie-Christine Filion, parent.
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1: Dans ce qui était le quatrième match de la série deuxième tour du Canadien, les opposants aux Sabres de Buffalo, les deux équipes croisaient le fer au Centre Bell. Et pour l'occasion, Lindelof effectuait plusieurs changements à son alignement. Le plus notable, Ukko-Pekka Luukkonen devant le filet à la place d'Alex Lyon. Mais aussi les débuts en séries éliminatoires pour l'espoir Konsta Elenius et le défenseur Luke Shen qui a pris la place de Logan Stanley. Mais le match se joue sur la patinoire. Et en tout début de rencontre, ce sont les Sabres qui en profitent. Le défenseur Mathias Samuelsson inscrit son troisième but des séries. Son équipe a les devants 1-0. Mais le Canadien n'a pas dit son dernier mot. Quelques 4 minutes plus tard, Alex Newhook inscrit son sixième but à ses 5 derniers matchs. Il crée l'égalité, c'est 1 partout. Par la suite, la troupe de Martin Saint-Louis bénéficie d'un avantage numérique en toute fin d'engagement. Cole Caulfield y est allé d'une très belle manœuvre pour glisser la rondelle entre les jambières d'Ukko-Pekka Luukkonen. Et le tour était joué. Le tricolore repart au vestiaire avec l'avance 2-1. Et malgré un excellent travail afin de protéger cette avance, Tage Thompson a marqué l'un des buts les plus bizarres de la Ligue nationale de hockey cette saison. Alors qu'il veut envoyer la rondelle dans le fond du territoire des Canadiens, un simple jeu de routine, celle-ci dévie dans l'ouverture de la Zamboni, ce qui fait qu'elle revient rapidement, et ce, dans le filet. Jakub Debeche ne s'attendait pas à ce que la rondelle aboutisse là. N'était pas prêt. Les Sabres créent l'égalité. L'égalité persiste jusqu'en début de troisième période, alors qu'en avantage numérique, Zach Benson a été oublié complètement seul devant Jakub Debeche. Il le bat d'un excellent tir du revers. 3-2 Sabres. Et ce sera la marque finale. Les Sabres l'emportent donc au Centre Bell et créent l'égalité dans cette série 2-2. La série entre les Sabres et le Canadien est maintenant un 2-3 avec la prochaine rencontre prévue jeudi soir. Toujours dans la LNH, les Ducks affrontaient les Golden Knights à Las Vegas. C'était le cinquième match de cette série et ce sont finalement les hommes de John Tortorella qui l'ont emporté par la marque de 3-2 en prolongation. C'est Pavel Dorofeyev qui a joué les héros en temps supplémentaire. Les Golden Knights pourront donc éliminer les Ducks jeudi soir. Parlant d'élimination, de retour à Denver au Ball Arena, l'Avalanche du Colorado peut disposer du Wild du Minnesota. Le cinquième match de cette série, c'est donc ce soir. Voyons voir si le Wild veut disputer un dernier match à la maison. Dans la LHJMQ, l'enlevante finale du trophée Gilles Courteau ne déçoit pas. C'était le troisième match de la finale hier, malgré une avance de 4-2. Après 40 minutes de jeu pour les Saguenayens, les Wildcats se sont ralliés derrière Teddy Mutchwin, qui a marqué 2 buts en troisième période, dont un avec 25 secondes à jouer au temps régulier. Il envoyait tout le monde en prolongation alors qu'il faisait 4-4. Et en prolongation, Thomas Desruisseaux déjoue finalement Rudy Guimont et les Saguenayens prennent l'avance dans cette série. C'est donc 2-1 pour les Bleuets en grande finale, eux qui en sont maintenant à 2 victoires de suite. 2 buts pour Jordan Tourigny dans la victoire et les deux équipes ont dépassé la barre des 40 lancés. 41 pour Moncton contre 40 pour Chicoutimi. Le match numéro 4 de la série finale, c'est ce soir, toujours au centre Georges Vézina de Chicoutimi, où les Sags peuvent se donner une importante option sur le trophée Gilles Courteau en gagnant la prochaine partie. Dans la LPHF, la victoire affrontait le Frost dans ce qui était le dernier match de leur série demi-finale, soit le cinquième de la série 3-5. Et la victoire débute sur les chapeaux de roue. Marie-Philippe Poulain assiste Catherine Dubois, qui inscrit son équipe au pointage en premier, 1-0, victoire après une période. Mais le Frost ne sont pas double championnes de la Coupe Walter pour rien. Samantha Coggan déjoue Anne-Renée Desbiens en deuxième période. Elle crée l'égalité, c'est 1-1. Et finalement, au troisième 20, qui d'autre que Capitaine Clutch, Marie-Philippe Poulin, pour inscrire le deuxième but de son équipe. En avantage numérique, elle inscrit son deuxième but de la série après celui inscrit en troisième prolongation lors du deuxième match de cette série. Anne-Renée Desbiens s'est chargée du reste et la victoire l'a finalement emportée par la marque de 2-1. La victoire de Montréal a donc rendez-vous avec le Charge d'Ottawa en grande finale de la Coupe Walter. Peu de temps pour se réjouir pour la victoire qui débute la série finale demain à la Place Belle de Laval. C'était Émile Clouin pour vos sports. Il est 8h33 sur les ondes de Flow 96.5 dans nos studios. Elle est chroniqueuse littéraire une fois par semaine dans cette émission. Marie-Christine Filion-Parent est avec nous. Salut!
2: Ta-da-da!
1: Une nouvelle salutation originale ce matin.
2: Pourquoi pas, hein?
1: Pourquoi
2: avec
1: pas?
2: Avec le soleil.
1: C'est ça, exactement. Marie-Christine, tu nous parles du livre « Coupable de t'aimer ».
2: Oui, aujourd'hui, en fait, j'ai choisi deux livres qui mettent en vedette des narratrices qui travaillent comme infirmières. Ben, cette semaine, c'est la semaine de la profession infirmière.
1: Oui.
2: Donc, je me suis dit, quelle belle excuse pour sélectionner des narratrices qui travaillent là-dedans. Coupable de t'aimer de Martine Labonté-Chartrand, c'est un coup de cœur. Honnêtement, j'ai vraiment beaucoup aimé. C'est un suspense et c'est... dans le fond, c'est une réédition, mais avec une réécriture. Elle a vraiment peaufiné son livre qu'elle avait publié au départ de façon autonome. Et là, c'est publié chez les éditions JCL et ça vient juste de sortir. Là. C'est vraiment... je l'ai reçu, je l'ai ouvert, je l'ai lu. Ça a été extrêmement rapide. Mais vous le savez déjà que j'adore les romans policiers. Mais là, cette auteure-là, je la connais beaucoup, j'en parle souvent. Là, je me suis fait avoir. Mais d'un point, là, ça n'a aucun bon sens. J'en ai parlé, je sais pas combien de personnes pendant la lecture. Il y a deux parties dans ce roman-là. L'auteur s'est joué de moi, mais d'une façon, là. Et c'est rare que ça arrive. Donc, c'est un gros compliment pour vrai, là. Toute la première partie, j'étais fâchée. Je trouvais tellement que la narratrice était nounoune. Ça avait pas de bon sens. Puis, tu sais, elle est infirmière spécialisée en gériatrie. Et elle, quand on commence à la suivre, elle a déménagé dans un autre hôpital. Elle est hyper dévouée. Elle fait des heures supplémentaires sur heures supplémentaires. Elle est toujours partante. Elle adore travailler à l'hôpital. Et présentement, ben, elle est veuve. Son conjoint est décédé. Sa famille est pas proche. Donc, elle n'a que ça du temps consacré à ses patients. Mais à un moment donné, elle rencontre le petit-fils d'un de ses patients et c'est le coup de foudre. Elle se dit, il est trop jeune, ça vaut pas la peine, j'hallucine qu'il me trouve intéressante. Sauf que, il se développe des liens. Et quand je dis qu'elle est naïve, là, c'est parce que, mon Dieu, il demande quelque chose, genre, je peux-tu rentrer sur le département, même si les heures de visite commencent dans 3 heures? Puis elle laisse rentrer. Et il pose des questions sur ses médicaments, puis elle répond. T'sais, j'étais juste non. Ah, oh, ça avait pas de bon sens. J'arrêtais pas de me fâcher contre le livre. Je me suis fait avoir, mais tellement avoir. Parce que toute la première partie, elle a fait exprès l'auteur pour qu'on croie ça, pour qu'on embarque là-dedans. Puis, faut continuer le livre. Faut continuer le livre. La deuxième partie, c'est juteux. C'est tellement bon. Ça a aucun bon sens. Parce que, en fait... Il dit sur la quatrième couverture, là, le grand-papa, il va décéder. Et elle se fait accuser. Sauf que l'hôpital n'est pas au courant qu'elle fréquente le petit-fils de cet homme-là, comme la majorité de l'hôpital n'est pas au courant non plus que le grand-père, en réalité, il était super riche. Il s'entendait pas avec son petit-fils parce qu'il voulait le déshériter. Parce que, ben, il était pas pressé de finir ses études. On va dire ça de même, là. Mais là, tout est en bordel parce que elle se fait accusée, elle porte le chapeau. Soudainement, elle se dit, oh non, mais c'est Sébastien qui a tué son grand-père parce qu'elle est déshéritée. Et là, nous, on se rappelle toutes les fois qu'elle a donné des informations qu'elle n'était pas supposée savoir.
1: Ouais, OK.
2: Puis, mais c'est pas ça. C'est pas... tu sais, je suis tombée dans le panneau. Au fur et à mesure, on comprend qu'il y a plein d'autres affaires qui sont sous-jacentes parce que, ben, elle s'entendait pas avec un docteur, mais on sait pas pourquoi qu'elle s'entend pas avec ce docteur-là. Okay. On sait pas pourquoi son mari est décédé. On sait pas. Tu sais, il y a plein de choses. Puis, quand elle décide, en fait, que c'est assez, qu'elle veut pas porter le chapeau d'un meurtre qu'elle a pas fait, elle veut rejoindre son petit ami, mais là, elle se dit en même temps, c'est peut-être pour pas qu'on soit vus ensemble, qu'il veut pas me voir, avec, là, elle fait plein de scénarios, elle regagne en amitié, puis en plus, l'auteur nous amène à faire des contacts avec des personnages d'un autre livre qu'elle a écrit. Oh mon Dieu, que j'ai aimé ce livre-là! Là, sérieusement, là, en gros, faut l'acheter, faut le lire, dévorez-le, parlez-en. J'en veux d'autres. J'en veux d'autres des livres.
3: Tu fais un tome 2?
2: Suspense. Non, je veux pas de tome 2 pour celle-là. Je pense que c'est bien réussi comme c'est, mais je veux qu'elle écrive d'autres suspense et d'autres romans policiers de ce genre-là, par exemple. Okay. Je veux qu'elle se joue de moi encore. Je sais pas si...
3: Tu veux te faire flouer?
2: Oui, s'il vous plaît!
3: sinon, le deuxième livre, oui, dans lequel tu parles, c'est le Bonheur version XL.
2: Oui, c'est de Janet DeVos. Première fois que je lisais sa plume. Par contre, c'est une auteure que j'ai rencontrée dans plusieurs salons du livre et que je suis sur les réseaux sociaux depuis longtemps. Ça avait juste comme pas à donner que je découvre sa plume. Oh, ça sera pas le dernier non plus. Hein. Non, j'ai aimé ça. Et en plus, en passant, elle écrit notamment des romans sportifs. Et que ça va être vraiment intéressant aussi d'aborder ça éventuellement. Mais là, l'histoire, on suit une infirmière aux urgences, cette fois-ci. Et le roman, il est en 3 parties. Je me suis pas fait flouer. Okay. Non, j'ai été satisfaite de la première page à la dernière, en fait. Parce que c'est un roman contemporain qui va parler d'un parcours d'acceptation de soi. Donc, je vais vous dire les titres des parties, vous allez comprendre tout de suite de quoi qu'on parle. Première partie, s'affamer jour après jour. Deuxième partie, être grosse ou ne pas être grosse, telle est la question. Et la troisième partie, me permettre d'exister. C'est tellement bien écrit, là. Ça n'a pas de bon sens. Je le mettrais dans toutes les écoles. Parce qu'au début, la narratrice, là, on la suit. Je vous ai dit, c'est une infirmière aux urgences. Elle est super passionnée. Elle enchaîne les heures. Elle enchaîne les chiffres. Sauf que tout ce qu'elle voit, c'est le chiffre sur sa balance. Puis là, elle se prive de nourriture. Elle mange presque pas. Elle s'entraîne, même si elle aime pas ça. Toute sa vie, tout a été concentré sur le corps qu'elle est et non la personne qu'elle est. Et, tu sais, sincèrement, la grossophobie, on en parle, mais là, c'est vraiment le côté insidieux, là, le côté, ça vient de toi aussi. Tu sais, t'as tellement grandi dans une société qui tapait sa tête avec le corps que t'avais, que tu l'as ingéré et tes propres paroles sont grossophobes envers toi-même. Tout en t'insurgeant sur n'importe qui fait des commentaires grossophobes sur n'importe qui, là. Et c'est vraiment intéressant parce que, dans le fond, l'élément qui le déclencheur, c'est qu'elle fait un malaise en salle de réanimation. On s'entend, c'est pas pratique une infirmière qui perd connaissance pendant une manœuvre, là. Et c'est là, en fait, que c'est le docteur qui s'occupait de tout ça a réalisé « Hey, tes collègues m'ont dit que tu mangeais quasiment rien. » On se rend compte que t'es fatigué, on se rend compte que ça fonctionne pas. Et c'est lui qui dit « Non, là, faut aller voir une psychologue, puis on va travailler ça tranquillement. » Puis au début, elle veut rien savoir. Hein. Elle n'a pas de problème, elle veut juste perdre du poids, c'est pas compliqué. Puis elle essaye tout, là. Elle a essayé les médicaments pour maigrir, autant que toutes les cures qui peuvent exister. Et c'est là, en fait, qu'on voit tout son processus. Puis au début, elle est fermée. Tu sais, elle n'a pas besoin de voir une psychologue. Là. C'est correct. Là. Elle va être bien quand elle va être maigre. Et tranquillement, elle se rend compte que, oh, c'est vrai que je pense à la nourriture 24 heures sur 24. Pas parce qu'elle veut manger plus, mais parce que c'est le nombre de calories. Toujours la négociation. Si je veux manger un yogourt, il faut que j'aille marcher pendant X temps. Et en fait, on voit le personnage qui trouve ce discours-là normal, puis qui se rend compte à un moment donné que Ben non, c'est pas tout le monde qui vit avec ça dans sa tête en permanence. Et que tranquillement, il décide d'essayer de devenir différente, d'être plus douce envers elle-même, d'apprendre à aimer ce corps qui, en réalité, l'aide à travailler, l'aide à bouger, lui permet de vivre et de connecter avec les gens. Et elle commence à valoriser ce corps et ce qu'il peut faire. Elle découvre des activités sportives qui lui font du bien. Tu sais, qu'elle va pas aller faire juste parce qu'elle a envie de manger une bouchée de croissant, là. Qu'elle va faire parce qu'elle tente, puis elle a hâte, puis ça va être le fun! Donc, je trouve ça super important, super intéressant. Et moi, j'enseigne en yoga rondeur, notamment, parce que je trouve que chaque corps est un corps qui mérite de bouger. Chaque corps est un outil magnifique et merveilleux. Et dans ce livre-là, c'est ce que progressivement la narratrice va venir découvrir. J'aime ça! J'aime ça! J'ai trouvé ça beau parce que on va travailler tout... Bon, vous le savez, là, je parlais de grossophobie, donc on va parler du corps, on va parler de la relation avec la nourriture, mais on va aller travailler aussi la gestion des émotions. Et tout ce qui est famille, amitié, passion, parce que c'est dur quand tu as toujours été défini par ton corps de trouver une nouvelle définition. Puis de réaliser en fait que les gens autour de toi, il y en a que, ben, ils te voyaient seulement avec le côté réducteur de ton poids.
3: Ben Marie-Christine, merci beaucoup de cette chronique encore une fois cette semaine. Si les gens veulent te contacter sur les réseaux sociaux, oui.
2: Comment les écrits de Marie-Cricri sur Facebook, les écrits de Marie-Cricri 89 sur Instagram.
3: Merci beaucoup Marie-Christine, puis on se reparle la semaine prochaine, évidemment. 8h44, météo, post commercial, musique au retour, déjà à la conclusion de cette émission. Dans Rimouski Métis, présentement, c'est 6 degrés avec 13 au maximum aujourd'hui. Ce sera généralement ensoleillé pour ce soir et pour cette nuit. 40% de possibilité d'averse avec 5. Pour demain, jeudi, 10 degrés avec 30% de possibilité d'averse. Pour la nuit, on parle de 7 et de nuages. Pour vendredi, 14 avec une alternance soleil-nuage. Et pour la nuit, 4 degrés avec un ciel dégagé. 20 degrés samedi avec un ciel ensoleillé. Et pour la nuit, 12 avec 60% de possibilité d'averse. Les 8h40.
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0: 8h50 sur les ondes de Flow 96.5. Merci à tout le monde d'avoir été là. Nous autres, on se reparle demain dès 6h30. Ne manquez pas Charles Page dès 9h, tout de suite après les nouvelles d'Alphonse. 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

0: Bon matin, mesdames, messieurs. Bienvenue à votre bulletin de nouvelles d'avant midi de ce 13 mai 2026. Ici, Alphonse Logo, au micro. Le 6 juin prochain, dans au moins 6 municipalités de la Métis, il est prévu un grand nettoyage des berges. C'est à l'initiative de l'organisme Comitis, qui n'est d'ailleurs pas sa première. Les 6 municipalités concernées sont Montjoly, Sainte-Luce, Sainte-Angèle, Grand-Métis, Sainte-Flavie et Saint-Gabriel. Reportage Hubert Théberge.
1: L'événement est organisé par Éco-Métis et propose aux bénévoles de se mobiliser pour ramasser les déchets le long des berges et des routes ainsi que de plusieurs parcs publics. Madame Marie-Claude Hamel, directrice d'Éco-Métis, nous parle de l'initiative.
2: Alors, le 6 juin à 9h, Sainte-Luce c'est à 13h, mais à 9h, il y a à Sainte-Flavie au stationnement de l'église, à Montjoly au parc du Ruisseau-Lebrun, Saint-Gabriel, le stationnement de l'église, le point de rencontre, Saint-Angèle, c'est le centre culturel, Grand-Métis, garage municipal, au parc régional de la Rivière-Métis, c'est à Pointe-Métis, à l'entrée des jardins. Ça va être dans les secteurs adjacents à ces points-là que ça va être nettoyé.
1: Depuis 2020, les opérations de nettoyage des Comitis ont rassemblé plus de 834 bénévoles et permis de nettoyer plus de 9000 kilos de matière résiduelle. Madame Marie-Claude Hamel nous parle de l'objectif de la collecte du 6 juin prochain.
2: Écoutez, si on peut aller entre 100 et 150 par temps, là, c'est ce qu'on a eu l'année passée et dans les années précédentes. Puis pour ce qui est du nombre de matières résiduelles, c'est sûr qu'on couvre de plus en plus d'un large secteur. Fait que c'est ça qui est positif, là, fait que le nombre de déchets amassés demeure similaire. L'année passée, on avait 1800 kilos de ramassés, alors cette année, c'est un peu solidé. Là.
1: L'organisme Éco-Métis a pour mandat de sensibiliser la population à la protection de l'environnement et nous avons questionné Mme Hamel si elle avait perçu une amélioration depuis 2020 au niveau de la quantité de déchets que les gens jettent dans les endroits publics de la région.
2: C'est sûr que des fois, c'est enrageant de voir que c'est sur les bords de route, il y a toujours comme un ajout de chaque année de verres de Tim Hortons, de McDonald's, etc. Là. Mais il y a quand même une amélioration, là, par exemple, au parc du Gros-Lebrun ou proche de la baie Métis. Il y a des déchets qu'on voit plus, c'est les gens vont plus déposer des dépotoirs clandestins, là. Souvent, là, c'est la marée qui ramène des déchets ou, ben, comme je vous ai dit, les usagers de la route qui lancent des déchets de leur fenêtre, là. Fait que ça, l'importance de l'événement.
1: C'était Hubert Théberge de Flow FM pour le programme IGL.
0: Parlant toujours du nettoyage, les athlètes du Select Basketball Division 2 de l'école Paul Hubert ont tronqué leur ballon pour des sacs de ramassage le 9 mai dernier. Pour une 5e année consécutive, ils ont participé à une vaste opération de nettoyage à Rimouski en s'associant à la mission 1000 tonnes. Soutenue par plusieurs partenaires, cette journée de mobilisation a permis de retirer un total impressionnant de 1796 kilos de déchets de la nature en seulement quelques heures. Pour l'organisation, l'impact de cette initiative dépasse largement la collecte de détritus. Dans un communiqué, elle affirme que cette opération enseigne le leadership environnemental aux jeunes, favorise l'esprit d'équipe et soutient le financement du sport de haut niveau en milieu scolaire. La saison 2026-2027 s'annonce riche pour l'Orchestre symphonique de l'Estuaire. En conférence de presse ce mardi, en son siège à Rimouski, la directrice de l'orchestre, Catherine Savane-Massicotte, et la chef de l'orchestre et directrice artistique, Léa Moisson-Perrier, ont dévoilé la programmation de cette 32e saison. On note pour l'essentiel que l'orchestre présentera au public 4 concerts réguliers et 2 concerts hors saison. Et pour la 4e fois, la saison se déroulera sous la coordination de Léa Moisson-Perrier autour du thème « Ensemble au cœur de l'OSE ». Je vous propose de l'écouter ici. Elle nous explique que l'OSE mettra en lumière toute la richesse expressive du répertoire symphonique pour vibrer les cœurs.
3: Ensemble au cœur de l'OSE, dans une saison qui va entre audace et tradition. Ensemble au cœur de l'OSE parce qu'on continue de valoriser le talent d'ici. On a notre violon solo, Daphné Bourbonnais, qui est originaire de Rimouski, qui va jouer un concerto composé par Florence Tremblay, qui est aussi originaire de Rimouski. Toutes les deux ont étudié au conservatoire de Rimouski. Aussi au cœur de l'OSE parce qu'on est au cœur du répertoire qui nous accompagne depuis les débuts. Donc, symphonie de Mozart, symphonie de Beethoven, Mendelssohn, c'est du répertoire qui nous accompagne depuis les débuts et qu'on va rejouer encore une fois cette année. année. Puis c'est une de nos valeurs très importantes qui fait vraiment partie de notre mission de mettre de l'avant les artistes d'ici, comme par exemple David Jalbert, le pianiste qui va revenir en décembre, ou la soprano Magali Simargaldès qui va venir chanter en avril avec nous. Certainement qu'on veut attirer des artistes qui viennent d'ailleurs, mais aussi de célébrer l'immense talent qu'il y a ici au Bas-Saint-Laurent.
0: Autre chose dans l'actualité culturelle de ce jour, c'est avec Hugo Étier.
4: La troupe de comédie musicale Amalgame de l'école secondaire Paul Hubert est fière de présenter sa 20e production, La Petite Sirène de Disney. Les représentations auront lieu les vendredis 15 et samedi 16 mai à 19h à la salle Michel Leblanc de l'école secondaire Paul Hubert. Les billets pour les enfants sont au coût de 7$, les étudiants au coût de 19$ et pour les adultes au coût de 26$. Vous pouvez retrouver tous les détails ainsi que le lien vers les billets sur la plateforme quoivivrerimouski.ca.
0: Et nous terminons avec le sport présenté par Émile Clouet.
5: Dans la LPHF, la victoire affrontait le Frost dans ce qui était le dernier match de leur série demi-finale, soit le 5e de la série 3-5. Et la victoire débute sur les chapeaux de roue. Marie-Philippe Poulin assiste Catherine Dubois, qui inscrit son équipe au pointage en premier. 1-0, victoire après une période. Mais le Frost ne sont pas double championnes de la Coupe Walter pour rien. Samantha Coggan déjoue Anne-Renée Desbiens en deuxième période. Elle crée l'égalité, c'est 1-1. Et finalement, au troisième 20, qui d'autre que Capitaine Clutch, Marie-Philippe Poulin, pour inscrire le deuxième but de son équipe. En avantage numérique, elle inscrit son deuxième but de la série, après celui inscrit en troisième prolongation lors du deuxième match de cette série. Anne-Renée Desbiens s'est chargée du reste et la victoire l'a finalement emportée par la marque de 2-1. La victoire de Montréal a donc rendez-vous avec le Charge d'Ottawa en grande finale de la Coupe Walter. Peu de temps pour se réjouir pour la victoire qui débute la série finale demain à la Place Belle de Laval.
0: Ce sera tout pour ce bulletin de nouvelles. Merci de l'avoir suivi. 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
6: Bonjour, ici Karine Matheux. Voici les informations. Donald Trump se dirige vers la Chine pour une visite de 3 jours. Il tiendra un sommet avec son homologue Xi Jinping à partir de demain. Le bras de fer commercial en cours entre les deux plus grandes puissances économiques sera à l'ordre du jour, de même que les minéraux rares et Taïwan. Et il sera question de la guerre au Moyen-Orient qui ébranle le commerce mondial. La France indique que 22 personnes sont présentement hospitalisées dans la foulée de l'éclosion d'antivirus sur un bateau de croisière. Elles ont toutes été identifiées comme ayant pris un vol avec la passagère néerlandaise décédée après avoir contracté le virus. Et selon les autorités, la Française qui était sur le navire frappé par l'éclosion et qui a été déclarée positive à l'antivirus est toujours aux soins intensifs dans un hôpital de Paris. Par ailleurs au pays, les autorités sanitaires de l'Ontario rapportent que 7 personnes supplémentaires ont été placées en isolement. Elles sont considérées comme étant à faible risque. Le gouvernement du Québec compte mieux obtenir sa juste part des centaines de milliards que va investir Ottawa en contrats de défense. Pour y arriver, Radio-Canada a appris que le gouvernement Fréchette a choisi l'ancien PDG du fabricant de simulateurs de vol CAE, Marc Parent, à titre d'émissaire spécial pour attirer une partie de ses investissements dans la province. Aux séries éliminatoires de la Coupe Stanley, le Canadien de Montréal s'est incliné 3-2 face aux Sabres de Buffalo hier soir au Centre Bell. La série est maintenant 2-2. Et dans la Ligue professionnelle de hockey féminin, la victoire de Montréal a battu le Frost du Minnesota 2-1 lors du match ultime et atteint la finale de la LPHF pour la première fois de son histoire. La victoire de Montréal affrontera maintenant la Charge d'Ottawa. C'était les informations.

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Et sur cette note de notre chanteur Pierre Demay que débute l'émission ici maintenant de ce mercredi 13 mai 2026. On est passé proche, quand même deux jours, le vendredi 13. Alors ce matin, bien sûr, on aura comme toujours la petite pensée pour débuter l'émission dans quelques instants, la pensée quotidienne. À 9h30, faut-il vraiment parler à ces plantes? Je pose la question depuis des dizaines et des dizaines d'années. Certains vous diront oui, d'autres, pour qui c'est un peu de la berlue, mais il paraît que la science a une réponse étonnante à nous donner. Alors, on verra bien ce que ça dit à 9h30. Ensuite, vers 9h50, il y aura la présentation de la leçon de vie. Plus tard, dans la deuxième heure de l'émission, je vais vous mentionner, cette étude qui révèle que l'âge de votre cerveau atteint son meilleur niveau à 3 petits points, je vous le dis pas tout de suite. Pensez-y, à quel âge, d'après vous, là, d'après votre santé mentale et physique aussi, votre cerveau a-t-il atteint le meilleur de sa forme? Si vous avez

même l'âge d'un aîné ou d'une aînée. Et à part ça, dans la deuxième heure aussi, on va parler de cette Française de 86 ans qui raconte son enfer. Elle a été détenue pendant 16 jours par l'ICE, la fameuse police de Trump. Et je vous avoue que c'est pour le moins étonnant, ce témoignage-là. On en parle à 10h30. Ensuite, il y aura présentation vers les 10h50 des facteurs qui causent les ongles cassants. Bon, ben si vous remarquez que vos ongles ont tendance comme ça à strier, à casser ou autrement, on vous dira à quoi tout cela pourrait être dû. Et en troisième heure, il ne faut jamais jeter de l'eau bouillante dans l'évier. Alors, parfois, on jette un corps gras dans l'évier, que ce soit de l'huile ou des graisses dans les assiettes, et on pense qu'en jetant de l'eau chaude, ça va régler le problème, que ça évite de coller au tuyau. Mais non, ça peut créer un autre type de problème. On va regarder ça tantôt, vers les 11h15. Ensuite, il y aura présentation de l'agenda, les 10 annonces avec Liliane Bussière, comme toujours, et la présence de Hugo Etier pour le contenu de l'émission Culture à emporter. Alors, je vous souhaite une belle matinée, et sur ce, voici Demero.

0: Et notre pensée quotidienne aujourd'hui nous vient d'une écrivaine américaine, Erika Jong, qui est connue d'ailleurs pour son livre Le complexe d'Icare, c'est bien ça, qui est paru d'abord en France et d'abord aux États-Unis, plus tard en France sous ce titre. Un jour, elle a dit, si vous ne risquez rien, vous prenez encore plus de risques. Ah, c'est pas bête non plus. Alors, c'est vrai que quand on mène une petite vie tranquille, il risque pas de se passer grand-chose dans notre paysage. Donc, si vous ne risquez rien, vous ne prenez encore plus de risques. Voilà pour notre pensée quotidienne. On verra tantôt ce qu'il en est de notre leçon de vie vers les 9h50. Petit changement au programme aussi ce matin. On va retrouver Mario Petitpas dans quelques minutes vers 9h30, lorsqu'il va venir nous parler des activités de la FADOC.
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0: Alors, sans plus tarder, 9h30, on va joindre notre invité ce matin à l'émission. C'est Mario Petitpas, qui est agent de développement à la FADOC Bas-Saint-Laurent. Mario, d'abord, bonjour.
1: Bon matin, Charles.
0: Bon, ben là, ce matin, on va parler de bonne forme physique. Quand on est un aîné, il faut quand même tenir compte là, de ces exercices qu'on doit faire peut-être au quotidien pour une meilleure forme. Et là, on va donner 4 exemples d'activités physiques pour prévenir la démence, non seulement la forme physique, mais il faut aussi entretenir notre cerveau.
1: Oui, toute question pour garder un cerveau en santé. Donc, on a 4 exemples d'activités physiques. C'est suite à une recherche du docteur Louis Bérard, là, qui est un chercheur renommé au centre de recherche à l'Institut cardiologique de Montréal, qui nous a donné les quatre exemples vraiment là où il y a plus de renforcement pour un cerveau en santé.
0: Puis le premier, je pense qu'il nous vient en tête, c'est la marche.
1: Oui, la marche. Alors moi, je vous dirais au départ, bon, c'est un, sortir de la maison. Surtout, il fait beau oui, aujourd'hui, oui. On en profite. Donc, la marche, on commence graduellement, la rigueur de la marche. Puis par la suite, si on peut arriver avec la marche rapide, c'est encore des effets encore plus positifs pour notre cerveau.
0: Bon, c'est souvent sous-estimé le fait de marcher un petit peu plus rapidement, mais il faut pas oublier quand même que ça apporte des bénéfices encore plus importants qu'une petite marche bien tranquille là, comme ça. Maintenant, il faut penser aussi à renforcer ses muscles quelque part. Là.
1: Juste avant, si tu me permets, en lien avec la marche,
0: oui?
1: on a 2 marchetons. Ça tombe bien, alors on débute la marche et il y a 2 marchetons qui se tiennent dans le Grand Rimouski fin mai. C'est le dimanche 31 mai. Alors juste un petit clin d'œil, si ça vous intéresse, il y a le en matin, ça sera pour la sclérose en plaques. Donc, vous pouvez avoir toute l'information sur Marche SP Bas-Saint-Laurent. Il y a au-dessus de près d'une centaine de mille des gens qui sont atteints de la sclérose en plaques. Alors, vous pouvez faire un don en ligne, vous rendre sur place. Et c'est au Parc Beau Séjour. Et le deuxième marcheton, aussi le 31 mai, c'est pour la Société d'Alzheimer du Bas-Saint-Laurent. Lui, il se tient au Parc Lepage. Alors, je vous invite à aller faire un petit tour, aller marcher. On débute la marche, puis on fait une pied à 2 coups. On en profite, on y va avec les marcheteurs.
0: Oui, puis ça vous donnera peut-être le goût de continuer aussi pendant vos moments libres de l'été.
1: Oui.
0: Bon, maintenant, une fois qu'on a renforcé notre cerveau là par nos muscles par la marche rapide, ben il faut aussi penser à soutenir le cerveau, hein.
1: Oui. Alors, on parle de renforcement musculaire. À ce moment-là, qu'est-ce qu'on peut faire? Parce que le renforcement musculaire, on parlait souvent de associé à la santé physique, mais on s'aperçoit que c'est aussi pour le cerveau renforcer les muscles. Donc, on parle des exercices avec soit des petits poids, 2 livres, 5 livres, ou des bandes élastiques. À ce moment-là, si on fait ça avec rigueur, à tous les jours, ça peut être juste un petit 15 minutes, mais ça va aider aussi pour notre cerveau.
0: Bon, il y a les activités de coordination. Là, ça, c'est quand le mouvement devient une forme d'apprentissage.
1: Oui, tout à fait. À ce moment-là, on dit un enchaînement corps et esprit. Donc, pour la mémorisation, pour l'enchaînement, alors des types d'exercices qu'on peut faire, la danse, le tai chi, le yoga, le pilates, qui est très, très populaire aussi. Alors, c'est tous des exercices qui nous aident dans la coordination motrice et pour soutenir notre cerveau.
0: Faut pas oublier d'oxygéner notre cerveau aussi dans tout ça, là.
1: Ah oui, et là, c'est les derniers exercices aussi qu'on peut avoir là-dedans. On parle d'exercices aérobiques. Donc, ben le vélo, il commence à faire beau. On a peut-être fait cet hiver du vélo stationnaire, mais là, on sort le vélo dehors. La natation, il y a beaucoup de types de cours qui se donnent en natation, que ce soit piscine intérieure ou extérieure, ou la danse rythmée, qui est très, très populaire aussi.
0: Bon, et puis cette recherche-là, ben il y a notamment l'Institut de cardiologie, là, je pense qu'il recommande ce type d'exercice.
1: Oui, tout à fait, c'est eux autres qui l'ont fait. Puis le monsieur Louis Bérard, il est professeur aussi à l'Université de Montréal.
0: OK. Maintenant, on peut jeter un coup d'œil aux activités à venir à la FADOC?
1: Oui, nos activités à venir, j'en souligne 2 parce qu'on est sur la fin là, du dernier blitz au niveau printemps. On a encore de la place au niveau de cours d'initiation à l'informatique. Alors, vous avez un ordinateur, vous avez une tablette, vous êtes pas trop à l'aise ou vous voulez vous en acheter une. Alors, c'est des cours qui sont gratuits. On le donne, il nous reste encore de la place pour le Grand Rimouski. C'est des cours de base, donc ça s'adresse vraiment aux personnes qui sont débutantes. C'est une mini-session de 5 rencontres, 2 heures en groupe. une heure individuelle. Alors, si vous intéresse, là, il reste encore de la place. Il faut s'inscrire là, comme là, dans ces jours-ci, au début de la semaine prochaine. Et d'ailleurs, vous pouvez aller vous chercher un petit crayon. On va vous donner le numéro de téléphone, justement, dans quelques minutes.
0: Bon, ben voilà. Et puis, si les gens désirent avoir plus d'informations sur les activités, parce qu'on en mentionnait que deux, mais il y en a plusieurs autres.
1: Oui, mais l'autre que je veux mentionner aussi, si tu me permets, Charles, c'est avec notre programme Aîné Avisé, c'est un dernier atelier qu'on fait en lien prévenir et sensibilisation, prévention à la fraude. Cette fois-ci, c'est à Saint-Fabien. Alors, les gens de Saint-Fabien ou des environs, ça se passe à la bibliothèque municipale. C'est mercredi le 20 mai, 13h30. Alors, ça aussi, c'est gratuit. Vous voulez chercher des conseils, des trucs pour éviter de tomber dans le piège des fraudeurs. Alors, effectivement, c'est une belle activité qu'on vous offre à Saint-Fabien.
0: Oui, puis on se fait tellement harceler souvent de se lancer au téléphone là, par ces gens-là qui tentent de nous voler notre identité ou de s'introduire chez nous pour des examens de toiture ou d'entretoit. Ça ne lâche pas. C'est dommage, d'ailleurs, que les compagnies de téléphone ne puissent pas régler ce problème-là une fois pour toutes, parce qu'on voit sur les réseaux sociaux que les gens se plaindre de ces attitudes.
1: Oui, mais souvent, ce qu'ils font, ils bloquent les numéros, mais ils sont astucieux, fait qu'ils vont avec un autre numéro. Ah, alors, oui, c'est très, très difficile à ce moment-là de toutes les bloquer. Donc, puis on va avoir de trucs ou de conseils pour éviter ça, mais mieux on va se porter.
0: Voilà. Et puis, on parlait de crayon, papier. Tantôt, c'est le temps là, de noter les numéros de téléphone ou encore adresse de site de la FADOC.
1: Oui, tout à fait. Alors, trois moyens pour nous rejoindre. Notre site web, le www.fadoc.ca. Sinon, notre fameux Facebook, on met toutes les activités là, les trucs, vous voulez communiquer avec nous sur le FADOC BSL. Et le numéro de téléphone, vous voulez nous appeler pour adhésion, renouvellement, toute information concernant la FADOC, c'est le 418-893-2111. Alors, je répète, le 418-893-2111.
0: Bon, je sais que les jeux de la FADOC, là, c'est pour bientôt, hein? Il est encore temps de s'inscrire?
1: Ah, ben nos jeux régionaux, c'est déjà débuté depuis le 25 avril. On en a fait beaucoup à date. Ça a très, très bien été. D'ailleurs, on était en fin de semaine, c'était notre gros tournoi de pickleball à l'Université du Québec à Rimouski. Il y avait plus de 45 équipes dans le volet compétitif et participatif. Ça a été vraiment un beau succès et je te le dis, Charles, on va être très, très, très compétitif pour nos Jeux provinciaux qui vont être à Saint-Hyacinthe vers le 22 septembre. On a les bonnes équipes qui sont là. Je suis sûr qu'on va aller chercher des médailles au niveau provincial, mon ami.
0: Bon, ben, il faudra nous informer de ces succès-là, Mario. Alors, en terminant, on veut tout simplement rappeler aux gens que notre prochaine rencontre, ce sera le 27 mai prochain et ce sera notre dernière chronique de la saison.
1: Oui, après ça, on va prendre relâche pour la période estivale et on va revenir cet automne.
0: Ben voilà, Mario Petitpas, merci beaucoup et bon succès.
1: Merci à toi, bonne journée à vous tous.
0: Bon, on y va d'un aperçu général pour la météo long terme. Et cette semaine, ce sera généralement ensoleillé aujourd'hui avec un mercure à 13 degrés. Pour demain jeudi, il y a des possibilités d'averses à 30 % et un mercure à 10 degrés. Vendredi, oui, c'est une alternance de soleil et de nuages avec 14 degrés Celsius. Le soleil est quand même assez présent là, tout au long de la longue fin de semaine aussi. Samedi, on parle d'une très belle journée, 20 degrés Celsius du temps ensoleillé. Pour dimanche, on pourra en profiter un peu aussi. Il y a 60 % probabilité d'averse pendant avec 16 degrés. Et pour lundi, au retour de ce long congé, pleine journée de soleil avec un mercure à 18 degrés Celsius. Et sur Rimouski, présentement, le mercure est à 8 degrés.
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0: Ben, il paraît que vos plantes aussi ont besoin d'amour. Il faut leur parler. Ben oui, faut-il vraiment parler à ces plantes? Bien, la science a une réponse pour le moins étonnante. Et on dit que parler à ces plantes, ben, c'est une pratique qui est souvent reléguée au rang des habitudes excentriques. Ça suscite un intérêt croissant dans le monde scientifique, cependant. Et cette curiosité n'est pas nouvelle. Les chercheurs s'interrogent depuis longtemps sur la capacité des plantes à percevoir leur environnement. Et à travers des études récentes, la science lève le voile sur cette communication, qu'on peut dire insoupçonnée, oui, entre l'homme et le règne végétal. Et la perception des plantes, ça reste un domaine qui est fascinant et encore largement inexploré. Depuis les années 70, des études ont cherché à comprendre comment les plantes réagissent aux stimuli sonores. Et récemment, une équipe de chercheurs de l'Université de Tel Aviv a démontré que les plantes sont capables de percevoir les sons et d'y réagir de manière significative. Et bien qu'elles ne possèdent ni oreilles ni système nerveux, leurs cellules semblent capables d'interagir avec leur environnement sonore. Et les scientifiques du Centre de recherche agronomique d'Indianapolis ont mené une étude révolutionnaire en 2003, eux aussi. Une étude qui semble prouver que les plantes exposées à des paroles positives et encourageantes peuvent connaître une croissance accélérée. Et l'étude a montré une augmentation de productivité de 15 à 20% chez les plantes ayant bénéficié d'une interaction verbale par rapport à celles qui n'en ont pas eu. Ces résultats soulèvent de nouvelles interrogations sur l'impact potentiel de la voix humaine sur la croissance végétale. Puis, il a été observé au cours de cette étude que les plantes réagissent différemment selon le ton et l'attitude des interactions humaines. Des conversations bienveillantes semblent favoriser une meilleure croissance, alors que des paroles négatives peuvent avoir l'effet inverse. Et cette découverte pourrait avoir des implications pratiques pour les agriculteurs et les jardiniers. Mais là, je vous conseille pas de commencer à parler à vos plantes. Si vous avez un champ de tant d'hectares, vous risquez de chanter ou de verbaliser assez longtemps. En tout cas, des méthodes pour les agriculteurs et les jardiniers là, qui incitent à adopter une approche plus positive dans leur interaction avec les plantes. Bon, vous pouvez prendre un porte-voix si vous avez un grand champ, puis leur parler. Mais pour revenir à cette découverte scientifique récente, d'ailleurs, ben ça nous incite à penser notre relation avec les plantes en reconnaissant leur sensibilité étonnante. Ben oui, c'est vrai que dans le monde végétal, même dans le monde animal aussi, il y a des domaines qu'on n'a pas explorés et qui dépassent un petit peu notre intelligence ou notre compréhension de ce que ces êtres vivants sont exactement. Alors voilà, 9h48, on fait une pause et au retour, Gabriel, je vais voir son nom complet en passant ça, donc Gabriel Fredette, il y a James Blunt et Luce Dufault en chanson avant les nouvelles.
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0: Bon matin, mesdames, messieurs. Bienvenue à votre bulletin de nouvelles d'avant midi de ce 13 mai 2026. Ici, Alphonse Logo, au micro. Le 6 juin prochain, dans au moins 6 municipalités de la Métis, il est prévu un grand nettoyage des berges à l'initiative de l'organisme Ecomitis, qui n'est d'ailleurs pas sa première. Les 6 municipalités concernées sont Montjoly, Sainte-Luce, Saint-Angèle, Grand-Métis, Sainte-Flavie et Saint-Gabriel. Reportage Hubert Théberge.
1: L'événement est organisé par Ecomitis et propose aux bénévoles de se mobiliser pour ramasser les déchets le long des berges et des routes ainsi que de plusieurs parcs publics. Madame Marie-Claude Hamel, directrice d'Ecomitis, nous parle de l'initiative.
2: Alors, le 6 juin à 9h, Sainte-Luce c'est à 13h, mais à 9h, il y a à Sainte-Flavie au stationnement d'église, à Montjoly au parc du Ruisseau-Lebrun, Saint-Gabriel, le stationnement de l'église, le point de rencontre, Saint-Angèle, c'est le centre culturel, Grand-Métis, garage municipal, au parc régional de la Rivière-Métis, c'est à Pointe-Métis, à l'entrée des jardins. Ça va être dans les secteurs adjacents à ces points-là que ça va être nettoyé.
1: Depuis 2020, les opérations nettoyage d'Ecomitis ont rassemblé plus de 834 bénévoles et permis de nettoyer plus de 9000 kilos de matière résiduelle. Madame Marie-Claude Hamel nous parle des objectifs de la collecte du 6 juin prochain.
2: Écoutez, si on peut aller entre 100 et 150 participants, là, c'est ce qu'on a eu l'année passée et dans les années précédentes. Puis, pour ce qui est du nombre de matières résiduelles, c'est sûr qu'on couvre de plus en plus d'un large secteur. Fait que c'est ça qui est positif. Là. Fait que le nombre de déchets amassés demeure similaire. Là. L'année passée, on avait 1800 kilos de ramassés. Alors, cette année, c'est un peu solidé. Là.
1: L'organisme Ecomitis a pour mandat de sensibiliser la population à la protection de l'environnement. Et nous avons questionné Mme Hamel si elle avait perçu une amélioration depuis 2020 au niveau de la quantité de déchets que les gens jettent dans les endroits publics de la région.
2: C'est sûr que des fois, c'est enrageant de voir que c'est sur les bords de route, il y a toujours comme un ajout de chaque année de verres de Tim Hortons, de McDonald's, etc. Là. Mais il y a quand même une amélioration, là, par exemple, au parc du Gros-Lebrun ou proche de la baie de Métis. Il y a des déchets qu'on voit plus, les gens vont plus déposer des dépotoirs clandestins. Là. Souvent, là, c'est la marée qui ramène des déchets ou, ben, comme je vous ai dit, les usagers de la route qui lancent des déchets de leur fenêtre. Là, fait l'importance de l'événement.
1: C'était Hubert Théberge de Flow FM pour le programme IJL.
0: Parlant toujours du nettoyage, les athlètes du Select Basketball Division 2 de l'école Paul Hubert ont tronqué leur ballon pour des sacs de ramassage le 9 mai dernier. Pour une 5e année consécutive, ils ont participé à une vaste opération de nettoyage à Rimouski en s'associant à la mission 1000 tonnes. Soutenue par plusieurs partenaires, cette journée de mobilisation a permis de retirer un total impressionnant de 1796 kilos de déchets de la nature en seulement quelques heures. Pour l'organisation, l'impact de cette initiative dépasse largement la collecte de détritus. Dans un communiqué, elle affirme que cette opération enseigne le leadership environnemental aux jeunes, favorise l'esprit d'équipe et soutient le financement du sport de haut niveau en milieu scolaire. La saison 2026-2027 s'annonce riche pour l'Orchestre symphonique de l'Estuaire. En conférence de presse ce mardi, en son siège à Rimouski, la directrice de l'orchestre, Catherine Savane-Massicotte, et la chef de l'orchestre et directrice artistique, Léa Moisson-Perrier, ont dévoilé la programmation de cette 32e saison. On note pour l'essentiel que l'orchestre présentera au public 4 concerts réguliers et 2 concerts hors saison. Et pour la 4e fois, la saison se déroulera sous la coordination de Léa Moisson-Perrier autour du thème « Ensemble au cœur de l'OSE ». Elle nous explique que l'OSE mettra en lumière toute la richesse expressive du répertoire symphonique pour vibrer les cœurs.
3: Ensemble au cœur de l'OSE, dans une saison qui va entre audace et tradition. Ensemble au cœur de l'OSE parce qu'on continue de valoriser le talent d'ici. On a notre violon solo, Daphné Bourbonnais, qui est originaire de Rimouski, qui va jouer un concerto composé par Florence Tremblay, qui est aussi originaire de Rimouski. Toutes les deux ont étudié au conservatoire de Rimouski. Aussi au cœur de l'OSE parce qu'on est au cœur du répertoire qui nous accompagne depuis les débuts. Donc, symphonie de Mozart, symphonie de Beethoven, Mendelssohn, c'est du répertoire qui nous accompagne depuis les débuts et qu'on va rejouer encore une fois cette année. année. Puis c'est une de nos valeurs très importantes qui fait vraiment partie de notre mission de mettre de l'avant les artistes d'ici. Certainement qu'on veut attirer des artistes qui viennent d'ailleurs, mais aussi de célébrer l'immense talent qu'il y a ici au Bas-Saint-Laurent.
0: Autre chose dans l'actualité culturelle de ce jour, c'est avec Hugo Etier.
4: La troupe de comédie musicale Amalgame de l'école secondaire Paul Hubert est fière de présenter sa 20e production, La Petite Sirène de Disney. Les représentations auront lieu les vendredis 15 et samedi 16 mai à 19h à la salle Michel Leblanc de l'école secondaire Paul Hubert. Les billets pour les enfants sont au coût de 7$, les étudiants au coût de 19$ et pour les adultes au coût de 26$. Vous pouvez retrouver tous les détails ainsi que le lien vers les billets sur la plateforme coinvivre-rimouski.ca.
0: Et nous terminons avec le sport présenté par Émile Clouet.
5: Dans la LPHF, la victoire affrontait le Frost dans ce qui était le dernier match de leur série demi-finale, soit le 5e de la série 3-5. Et la victoire débute sur les chapeaux de roue. Marie-Philippe Poulain assiste Catherine Dubois, qui inscrit son équipe au pointage en premier. 1-0, victoire après une période. Mais le Frost ne sont pas double championnes de la Coupe Walter pour rien. Samantha Coggan déjoue Anne-Renée Desbiens en deuxième période. Elle crée l'égalité, c'est 1-1. Et finalement, au troisième 20, qui d'autre que Capitaine Clutch, Marie-Philippe Poulain, pour inscrire le deuxième but de son équipe. En avantage numérique, elle inscrit son deuxième but de la série, après celui inscrit en troisième prolongation, lors du deuxième match de cette série. Anne-Renée Desbiens s'est chargée du reste, et la victoire l'a finalement emportée par la marque de 2-1. La victoire de Montréal a donc rendez-vous avec le Charge d'Ottawa en grande finale de la Coupe Walter. Peu de temps pour se réjouir pour la victoire qui débute la série finale demain à la Place Belle de Laval.
0: Ce sera tout pour ce bulletin de nouvelles. Merci de l'avoir suivi. 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
6: Bonjour, ici Karine Matteux. Voici les informations. Donald Trump se dirige vers la Chine pour une visite de 3 jours. Il tiendra un sommet avec son homologue Xi Jinping à partir de demain. Le bras de fer commercial en cours entre les deux plus grandes puissances économiques sera à l'ordre du jour, de même que les minéraux rares et Taïwan. Et il sera question de la guerre au Moyen-Orient qui ébranle le commerce mondial. La France indique que 22 personnes sont présentement hospitalisées dans la foulée de l'éclosion d'antivirus sur un bateau de croisière. Elles ont toutes été identifiées comme ayant pris un vol avec la passagère néerlandaise décédée après avoir contracté le virus. Et selon les autorités, la Française qui était sur le navire frappé par l'éclosion et qui a été déclarée positive à l'antivirus est toujours aux soins intensifs dans un hôpital de Paris. Par ailleurs au pays, les autorités sanitaires de l'Ontario rapporte que 7 personnes supplémentaires ont été placées en isolement. Elles sont considérées comme étant à faible risque. Le gouvernement du Québec compte mieux obtenir sa juste part des centaines de milliards que va investir Ottawa en contrats de défense. Pour y arriver, Radio-Canada a appris que le gouvernement Fréchette a choisi l'ancien PDG du fabricant de simulateurs de vol CAE, Marc Parent, à titre d'émissaire spécial pour attirer une partie de ses investissements dans la province. Aux séries éliminatoires de la Coupe Stanley, le Canadien de Montréal s'est incliné 3-2 face aux Sabres de Buffalo hier soir au Centre Bell. La série est maintenant 2-2. Et dans la Ligue professionnelle de hockey féminin, la victoire de Montréal a battu le Frost du Minnesota 2-1 lors du match ultime et atteint la finale de la LPHF pour la première fois de son histoire. La victoire de Montréal affrontera maintenant la Charge d'Ottawa. C'était les informations.
7: Aujourd'hui, ce sera une alternance de soleil et de nuages avec un maximum de 13 degrés. Ce soir et cette nuit, ennuagement, 40 % de probabilité d'averse en fin de nuit, un minimum de plus 5. Pour jeudi, généralement nuageux avec 30 % de probabilité d'averse, des vents devenant du nord-est à 20 km/h en mi-journée et un maximum de 10. Et puis, pour la longue fin de semaine, s'en vient. Un dégagement doit commencer à se produire vendredi avec 14 degrés. C'est samedi où on trouvera la plus belle journée, du temps ensoleillé avec un maximum de 20 degrés. Et pour dimanche, une alternance de soleil et de nuages avec 60 % de probabilité d'averse, un maximum de 16. Ce sera également ensoleillé avec 18 degrés pour lundi. Et sur Rimouski et la Métis, en ce moment, le mercure est à 8 degrés.
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On débute la deuxième heure de l'émission ici maintenant pour ce mercredi 13 mai. Et je vais vous parler d'une étude assez surprenante qui révèle l'âge où votre cerveau atteint son meilleur niveau. D'après vous, est-ce que c'est dans la vingtaine, dans la trentaine, quarantaine, cinquantaine, soixantaine? Ben, on va faire le ménage dans tout ça. La petite angoisse de la quarantaine, la peur de vieillir, on a tous tendance à penser que nos meilleures années sont derrière nous, que notre cerveau, comme notre corps d'ailleurs, a déjà entamé sa lente descente. Il s'agit de voir de quelle façon on remise les athlètes, hein, à un âge quand même assez jeune. Mais si on vous disait que vous vous trompez complètement, et comme le rapporte cette nouvelle étude publiée par Gilles Eugignac, un chercheur en psychologie, notre cerveau n'atteint pas son pic dans la vingtaine, mais bien plus tard. Et accrochez-vous, le véritable âge d'or de nos capacités mentales pourrait bien être la cinquantaine. Eh bien, c'est connu, le pic de performance physique se situe généralement entre 25 et 30 ans. Et ce n'est pas complètement faux non plus pour certaines de nos capacités intellectuelles. De nombreuses études ont montré que nos capacités

0: capacité intellectuelle brute, c'est-à-dire notre vitesse de raisonnement, là, notre mémoire à court terme, puis notre rapidité à traiter l'information, ben, tout ça commence à décliner dès le milieu de la vingtaine. Et c'est pour cela que les athlètes de haut niveau, les mathématiciens de génie ou les champions d'échecs sont rarement au sommet de leur art après 40 ans. Mais il manque des éléments à l'équation. Hein. C'est une vision qui n'est pas vraiment complète. Pour leur étude, les chercheurs ont décidé d'élargir le tableau et au lieu de se concentrer uniquement sur la puissance de calcul de notre cerveau, ils ont plutôt analysé 16 dimensions psychologiques différentes. Et ils ont inclus, bien entendu, les capacités cognitives comme la mémoire et le raisonnement, mais aussi l'intelligence émotionnelle et les fameux Big Five, là, les cinq grands traits de personnalité. Il y a l'extraversion, la stabilité émotionnelle, c'est-à-dire être calme, la conscienciosité, c'est-à-dire être organisé et fiable. Ils ont analysé aussi l'ouverture d'esprit et l'amabilité. Et en compilant des dizaines de grandes études existantes, ils ont pu cartographier l'évolution de chacune de ces facettes-là tout au long de la vie. Des résultats surprenants, c'est là que la surprise est de taille. L'étude a révélé que de nombreuses capacités cruciales atteignent leur apogée bien plus tard dans la vie que la vingtaine, comme on le disait tantôt. Par exemple, la conscienciosité, pas facile ce mot-là, ça culmine autour de 65 ans. Et la stabilité émotionnelle, c'est vers 75 ans. Et quand les chercheurs ont combiné l'évolution de toutes les 16 dimensions en un seul indice, un schéma clair est apparu. Le fonctionnement mental global atteint son sommet entre 55 et 60 ans, avant même de commencer à décliner doucement à partir de 65 ans. Et votre cerveau n'est pas moins bon en vieillissant, il devient tout simplement différent à bien des égards, même il pourrait être meilleur. Et vous vous demandez à quoi ça sert, tout ça, toutes ces statistiques. Eh bien, cette découverte pourrait expliquer pourquoi tant de postes à haute responsabilité, que ce soit en entreprise, en politique ou dans la vie publique, sont souvent occupés par des personnes dans la cinquantaine ou au début de la soixantaine. À cet âge, même si la vitesse de calcul pure diminue un peu, elle est largement compensée par une augmentation de d'autres qualités essentielles, comme l'expérience, la stabilité émotionnelle et la capacité à prendre des décisions plus mesurée et avoir un meilleur jugement aussi. Et c'est l'âge où la sagesse prend le pas sur la simple intelligence brute. Alors, au final, cette étude nous rappelle que la psychologie et la biologie sont intimement liées et que le vieillissement n'est pas une simple déchéance. Et nos pensées façonnent nos actions et nos actions façonnent notre santé. Alors, la cinquantaine, ce n'est pas un compte à rebours vers la fin, c'est plutôt un véritable sommet de nos capacités globales. Bon, voilà pour les résultats de cette étude.
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0: Il est 10h30 minutes. Ben, tiens, on va commencer cette demi-heure avec Annibelle Roussy, qui est responsable des communications à la Sphère. Et ce matin, on va parler de réussite éducative. Annibelle, d'abord, bonjour.
1: Bonjour, Charles.
0: Bon, ben, il y a un document qui a été produit là, concernant, enfin, qui a pour thème employeur engagé pour la réussite éducative. On va faire un peu le tour de ce document-là ce matin en parlant d'abord qui est à l'origine de tout ça.
1: Bien, en fait, c'est une initiative déployée partout au Québec. Dans la région, ici, c'est chapeauté par l'organisme Cosmos. Puis nous, la Sphère, bien, on collabore au rayonnement et à l'accompagnement de cette initiative-là dans la MRC Rimouski-Neigette.
0: Bon, puis quels sont les objectifs là, de cette démarche-là?
1: Bien, c'est sûr que suite à l'identification des facteurs qui contribuent à une bonne conciliation travail-études, bien, c'est de mettre en lumière les bonnes pratiques qui ont été recensées et d'informer les employeurs sur les avantages d'adopter des bonnes pratiques de gestion des employés étudiants, tout en orientant aussi les employeurs qui désirent obtenir de l'accompagnement et des outils au quotidien.
0: Bon, puis il y a certainement des enjeux différents pour la main-d'œuvre, pour les jeunes notamment, et certaines périodes de l'année là, plus critiques.
1: Oui, bien, il y a deux enjeux quand même assez importants au niveau de la réussite éducative et de la conciliation travail-études. Donc, il y a des facteurs comme la rareté de main-d'œuvre ou l'augmentation du coût de la vie. Ces deux facteurs-là peuvent mettre de la pression sur les étudiants qui sont à l'emploi et les amener à accepter peut-être un nombre d'heures de travail trop élevé ou ça peut compromettre leur réussite éducative en diminuant le temps qu'ils consacrent à leurs études. Puis, pour les jeunes, ben, le fait d'accéder à un emploi tôt dans leur parcours, ben, ça peut les rendre susceptibles de quitter prématurément leurs études dans le but d'occuper un emploi à temps plein. On le voit, ça arrive souvent. Et ben si ça peut remédier temporairement au problème de pénurie de main-d'œuvre, dans un autre angle, ben ça accentue la rareté de main-d'œuvre qualifiée sur du plus long terme, puis ça peut avoir des incidences économiques très importantes pour nos entreprises et notre économie.
0: Bon, maintenant on peut se demander aussi le rôle des employeurs dans ce contexte-là, ça peut devenir sans doute essentiel.
1: Ben oui, c'est sûr, parce que les employeurs ont un rôle super important à jouer, voire essentiel. Ils deviennent un peu des acteurs de première ligne pour favoriser la réussite éducative au Québec en soutenant ou en encourageant la persévérance scolaire des jeunes. Donc, c'est sûr qu'un employeur qui aide l'étudiant à concilier travail-études, ben il participe activement à l'avenir de la région en assurant une main-d'œuvre qualifiée et diplômée.
0: Bon, puis quand on parle de réussite éducative, là, quels seraient les bénéfices puis les avantages d'être un employeur qui s'engage justement?
1: Il y en a plusieurs, Charles. Donc, en tant qu'employeur engagé pour la réussite éducative, ben on est plus attractif. On se distingue lors de nos démarches d'embauche. Hein? On se positionne comme un employeur de choix. On a accès à un plus grand nombre de CV, à des candidats de plus grande qualité. Ça favorise aussi une plus grande rétention de nos employés étudiants. Une stabilité dans l'équipe, diminuer les frais d'embauche. On estime que les coûts liés au roulement de personnel peuvent atteindre jusqu'à 12 % du revenu d'une entreprise. Ça permet aussi d'augmenter la motivation des employés étudiants, donc réduire le nombre de retards ou d'absences, parce que c'est une situation que les employeurs vivent beaucoup. L'augmentation du rendement de la productivité des employés étudiants, donc en répondant à leurs attentes puis en étant à l'écoute de leurs besoins, ben les étudiants employés ben, sont plus intéressés à travailler pour l'entreprise, ils se sentent plus respectés, considérés. Donc, aussi, ça peut offrir un meilleur climat de travail dans votre entreprise. Ça peut favoriser aussi une communication adaptée et efficace. Ça peut aussi harmoniser le climat de travail entre les générations, parce que souvent, il y a plusieurs générations qui travaillent dans une même équipe. Ça peut aussi diminuer le risque de blessures et d'accidents des employés étudiants. Donc, la fatigue, le niveau d'énergie qui baisse, la baisse du niveau de concentration, ben ça peut augmenter les risques de blessures, les risques de faire des erreurs. Puis, la bonne gestion de la conciliation travail-études plus vie personnelle, bien, ça contribue à diminuer les risques d'accidents. À chaque année au Québec, on compte plus de 10 000 jeunes qui sont blessés. Et enfin, que ça peut contribuer à la formation d'une relève qualifiée pour le développement économique d'aujourd'hui et demain.
0: Bon, puis quand on parle d'une relève qualifiée, là, ben, il y a certaines lois, certaines normes. Là, je pense à la loi 19, entre autres, sur les normes du travail là, relatives au travail des enfants. On peut pas engager n'importe qui là, non plus. Là.
1: Non, non, parce que la loi 19, ça, ce que ça dit, c'est qu'on peut pas engager un jeune de moins de 14 ans. Puis l'employeur aussi n'a pas le droit de demander à un adolescent de manquer des cours pour travailler. Puis les jeunes qui fréquentent un établissement scolaire, là, Charles, ils peuvent travailler au maximum 17 heures par semaine, dont 10 heures du lundi au vendredi pour favoriser la conciliation travail-études.
0: OK. Alors là, on pourrait peut-être parler des pratiques à privilégier pour être un employeur engagé vers la réussite éducative.
1: Oui. Donc, les bonnes pratiques. Si vous êtes un employeur puis que vous voulez privilégier des bonnes pratiques, vous pouvez mettre en place un processus d'accueil et d'intégration plutôt chaleureux pour vos employés étudiants, pour contribuer au sentiment d'appartenance, informer l'étudiant employé sur la manière de formuler les demandes d'allègement d'horaire, prendre le temps d'être à l'écoute aussi, hein, des idées, de créer un lien de confiance. On peut même créer un formulaire d'accueil pour étudiants employés, donc qui permet de vous renseigner sur ses horaires, ses études, ses talents, ses aspirations professionnelles. Puis, à l'embauche ou lors des changements de session, demandez à vos étudiants hein, de vous partager leur horaire scolaire. Ça permet aussi les bonnes pratiques, flexibilité d'horaire. Donc, allouer aux étudiants employés un horaire de travail qui favorise la réussite éducative. Donc, on parle d'un 10 à 15 heures, moins de 20 heures. C'est 20 heures maximum qui est recommandé. Si on considère les périodes d'examen et de remise de travaux, ben on peut établir un processus de validation de disponibilité avec notre étudiant employé. On peut même créer un groupe Messenger. Ça, c'est la tendance, Charles, entre la direction et les employés pour leur permettre de nommer leurs besoins selon leurs travaux puis leurs examens. Mais ils peuvent échanger des périodes d'horaire avec les collègues. C'est de plus en plus fréquent. C'est de créer un groupe Messenger. Ça favorise aussi une meilleure compréhension des besoins. Planifier les horaires sur 2 semaines ou même 1 mois, ça permet de faciliter la planification des études, faciliter l'échange des corps de travail. Ça permet aussi aux étudiants employés d'adapter leur disponibilité à leur réalité. Et on peut leur attribuer des corps de travail moins achalandés aussi ou leur permettre d'étudier sur les lieux de travail en l'absence de clientèle si c'est possible.
0: Et puis, bon, ben, pour faire une histoire courte aussi, je pense qu'au niveau des employeurs, là, ils pourraient peut-être tester justement leur capacité à se diriger vers ça. Alors, il y a un questionnaire qui pourrait leur permettre d'évaluer leur niveau d'implication, justement.
1: Oui, effectivement, il y a un questionnaire là, qui est disponible sur au www.employeurengagé.ca. Ça comporte à peu près une quinzaine de questions. C'est des questions liées à votre style de gestion en tant qu'employeur. Il y a une grille d'auto-évaluation qui définit 15 moyens privilégiés à titre d'employeur engagé pour la réussite éducative. Puis, ben, en le remplissant, ben, ça vous fait prendre conscience de vos forces. Vous avez accès à une liste de gestes à privilégier pour faire une différence. Puis, cet outil-là, ben, ça devient un guide de référence là, pour les bonnes pratiques à adopter pour être un employeur engagé pour la réussite éducative.
0: Bon, puis, j'imagine que ces informations-là sont disponibles sur un site web en particulier?
1: Oui, en fait, c'est ça, www.employeurengagé.ca. Et pour plus d'informations, nous, il y a Lynn Lafrenière, qui est ma collègue, qui travaille à cette initiative-là pour la sphère et avec Cosmos. Donc, vous pouvez communiquer avec elle au 418-724-4471, poste 236. Elle est là pour vous donner plus de détails.
0: Bon, puis je ne veux pas terminer sans te poser la question, Annibelle, concernant le service de garderie que vous offrez. Avez-vous trouvé le local que vous cherchez là, depuis quelque temps?
1: Pas encore. Okay. On lance encore la perche. Vous êtes un employeur, propriétaire d'immeuble, vous êtes une personne qui voulait faire la différence, qui croyait en notre mission pour notre halte garderie communautaire. On n'a pas encore trouvé de local, donc si on n'en trouve pas de local d'ici le mois d'août, on doit fermer notre halte garderie communautaire qui aide des centaines de personnes chaque année.
0: Puis on peut peut-être parler du type de clientèle là, qui a accès à cette garderie-là habituellement.
1: Oui, c'est des majoritairement, c'est des personnes immigrantes, c'est des personnes, des femmes, surtout des mamans qui arrivent ici, qui n'ont pas de réseau social, qui n'ont aucune famille, ils n'ont pas personne pour les aider. Ils arrivent ici, ils essaient d'intégrer le marché du travail, elles veulent pas rester à rien faire à la maison et elles ont besoin d'une place temporaire en garderie le temps que nous, on les accompagne. Et c'est notre mission de les accompagner à connaître le marché du travail et pouvoir accéder au marché du travail. Donc, c'est vraiment pour favoriser l'intégration de ces mamans-là sur le marché du travail, puis en même temps, faire rouler l'économie, Charles, parce que c'est vraiment important. Donc, si vous êtes un propriétaire d'entreprise qui voulait adhérer à cette belle mission-là, ben on a la capacité aussi de vous offrir là, de la visibilité, mais je peux pas croire qu'on va devoir fermer ce service-là. C'est tellement essentiel à notre communauté.
0: Bon, en tout cas, c'est une cause tout à fait noble. Et puis, s'il y a quelqu'un ce matin qui est à l'écoute et qui pense pouvoir vous offrir ce service-là, on contacte qui à la sphère?
1: Madame Joanie Dubé au 418-724-4471, poste 234.
0: Ben voilà, Annibelle Rossi, merci beaucoup et à bientôt.
1: Merci, Charles.
0: Ah ben les nouvelles sont bonnes côté météo. Tout d'abord, pour l'ensemble de cette journée, on devrait connaître du soleil avec un mercure à 13 degrés Celsius. Demain jeudi, on parle d'une possibilité d'averse à 30 % avec un mercure à 10 degrés Celsius. Vendredi, c'est 14 degrés Celsius, une alternance de soleil et de nuages. Et pour la longue fin de semaine qui s'en vient, du temps ensoleillé, la plus belle journée, c'est samedi avec 20 degrés. Dimanche, 60 % de possibilité d'averse avec 16 degrés. Et au retour de ce congé, lundi, c'est 18 degrés Celsius, du temps complètement ensoleillé prévu pour cette journée. Et pour nos secteurs de Rimouski et la Métis, présentement, le mercure est stable à 8 degrés Celsius.
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0: Moi, je vous parle d'une histoire assez horrible qui se passe avec les agents du groupe ICE aux États-Unis, là, l'Agence de contrôle de l'immigration fédérale. Et ça concerne notamment une Française, Marie-Thérèse Ross, qui a été détenue 16 jours par l'ICE. Cette Française de 86 ans raconte son enfer. Et le matin de son arrestation par ICE, elle a enfilé son pyjama le soir du 31 mars dernier, d'abord dans sa maison d'Anniston, en Alabama. Et elle était bien loin de se douter qu'elle serait bientôt humiliée et privée de sa liberté. À 8 heures le lendemain, des coups de poing effrénés sur sa porte et dans ses fenêtres la tirent de son sommeil. Apeurée, Madame Ross attend quelques instants avant d'enfiler sa robe de chambre et ses chaussons. Là, les coups n'arrêtent pas sur sa porte. Alors, elle ouvre celle-ci et elle voit plusieurs voitures garées le long de sa maison et 5 personnes habillées en civil qui disent être de l'immigration. À l'intérieur, ils lui demandent ses papiers d'identité. On sait que Mme Ross s'est installée aux États-Unis au printemps 2025 à la suite de son mariage avec William Ross, un vétéran de l'armée américaine qui a combattu pendant la guerre du Vietnam. Et après leur rencontre en France dans les années 50, ils ont gardé contact tout en faisant leur vie chacun de leur côté et ils ne se sont revu qu'en 2022, une fois veuf et veuve. Et après 2 ans de relation à distance, leur mariage a été célébré en avril 2025. Et son mari, William Ross, s'est éteint en janvier dernier. Et pour en revenir à l'intervention de ICE, Marie-Thérèse montre divers documents aux agents de l'Agence de contrôle de l'immigration fédérale, notamment sa carte américaine d'identité que l'armée lui a donnée, puisqu'elle est mariée à un vétéran. On lui demande son passeport. Elle présente, en fait, le passeport, de même qu'une carte EAD qu'elle a reçue du service de l'immigration des États-Unis, qui l'autorise à avoir un numéro de sécurité sociale, et ce qui lui permet aussi de travailler. Ses démarches administratives sont à jour. Sa carte verte a été demandée, mais son avocat lui dit quand même qu'elle ne doit pas sortir des États-Unis pendant le traitement de son dossier. Alors, ses papiers ne satisfont pas les agents de l'AS. On l'arrête sans lui donner la chance d'aller s'habiller convenablement. Les conditions de détention dans les centres de l'ICE sont horribles, tant à Birmingham qu'à Basel, en Louisiane, où on la déplace plus tard. C'est à plus de 800 kilomètres de chez elle. C'est un grand hangar où il y avait 58 personnes avec des lits qui se suivaient en quinconce. Les gens étaient les uns sur les autres. Il y avait une très grande promiscuité, souligne l'octogénaire. Les gens nous surveillaient. Il y avait des rondes toutes les 4 heures. Les personnes qui nous entouraient étaient très, très impolies. Ils ne nous parlaient pas. Ils nous criaient dessus sans arrêt. On était infantilisés, dénonce-t-elle. Les agents de l'AS ont arrêté en grande majorité des mères de famille, d'après Marie-Thérèse Ross. Et la grande majorité des personnes détenues étaient des mères de famille, dit-elle. Il y avait quelques Asiatiques, quelques Africaines et surtout beaucoup, beaucoup de Sud-Américaines, ajoute-t-elle. Et selon les témoignages des co-détenus, ces femmes avaient été arrêtées au volant de leur voiture. On leur disait « Vous avez roulé trop vite, excès de vitesse ». On les arrêtait, on prenait leurs papiers et c'était fini. Et d'autres avaient été arrêtés à la sortie de l'école alors qu'elles venaient chercher leurs enfants. Et en tout cas, c'était vraiment assez époustouflant de voir ces façons d'agir de l'AS là-bas. Bon, sa libération, pour faire une histoire courte, elle l'a obtenue finalement le 16 avril, mais l'humiliation n'est pas encore finie pour Marie-Thérèse Ross. Ils ont voulu me faire remettre mon pyjama et ma robe de chambre avant de partir pour revenir en France, souligne-t-elle. Elle réclame des vêtements qu'un avocat lui avait apportés, mais on lui remet plutôt un pull troué, sale, une guenille que j'ai été obligée de porter, dit-elle. Elle est rentrée en France avec des collants noirs et 2 t-shirts, le sale dessous, et un autre acheté à l'aéroport de Dallas par-dessus, et les chaussons qu'elle portait en prison. En tout cas, c'est vraiment des traitements là inhumains, à l'image du président d'ailleurs, qui dirige cette armée d'imbéciles, là. on peut pas dire autrement. Et selon son avocate, Marie-Thérèse Ross n'était pas dans l'illégalité quand elle a été arrêtée par les agents de l'AIS, mais c'est une bataille pour une succession de son mari qui est décédé au début de 2026, qui aurait tout déclenché. Et un de ses beaux-fils aurait admis à l'avocate que c'était lui qui l'avait fait arrêter, qui l'avait dénoncé. Imaginez donc. Alors, Marie-Thérèse Ross s'est installée chez ses enfants en France, laissant derrière elle, à Aniston, tous ses effets personnels et ses amis. Ah, une bien triste histoire qu'on vous raconte là.
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0: Bon matin, mesdames, messieurs, bienvenue à votre bulletin de nouvelles d'avant midi de ce 13 mai 2026. Ici, Alphonse Logo, au micro. Le 6 juin prochain, dans au moins 6 municipalités de la Métis, il est prévu un grand nettoyage des berges à l'initiative de l'organisme Comitis, qui n'est d'ailleurs pas sa première. Les 6 municipalités concernées sont Montjoly, Sainte-Luce, Sainte-Angèle, Grand-Métis, Sainte-Flavie et Saint-Gabriel. Reportage Hubert Théberge.
1: L'événement est organisé par Éco-Métis et propose aux bénévoles de se mobiliser pour ramasser les déchets le long des berges et des routes ainsi que de plusieurs parcs publics. Madame Marie-Claude Hamel, directrice d'Éco-Métis, nous parle de l'initiative.
2: Alors, le 6 juin à 9h, Sainte-Luce c'est à 13h, mais à 9h, il y a à Sainte-Flavie au stationnement d'église, à Montjoly au parc du Ruisseau-le-Brun, Saint-Gabriel, le stationnement de l'église, le point de rencontre. Saint-Angèle, c'est le centre culturel. Grand-Métis, garage municipal. Au parc régional de la Rivière-Métis, c'est à Pointe-Métis, à l'entrée des jardins. Ça va être dans les secteurs adjacents à ces points-là que ça va être nettoyé.
1: Depuis 2020, les opérations nettoyage des Comitis ont rassemblé plus de 834 bénévoles et permis de nettoyer plus de 9000 kilos de matière résiduelle. Madame Marie-Claude Hamel nous parle de l'objectif de la collecte du 6 juin prochain.
2: Écoutez, si on peut aller entre 100 et 150 par temps, là, c'est ce qu'on a eu l'année passée et dans les années précédentes. Puis, pour ce qui est du nombre de matières résiduelles, c'est sûr qu'on couvre de plus en plus d'un large secteur. Fait que c'est ça qui est positif. Là. Fait que le nombre de déchets amassés demeure similaire. Là. L'année passée, on avait 1800 kilos de ramassés. Alors, cette année, c'est un peu solidé. Là.
1: L'organisme Éco-Métis a pour mandat de sensibiliser la population à la protection de l'environnement. Et nous avons questionné Mme Hamel si elle avait perçu une amélioration depuis 2020 au niveau de la quantité de déchets que les gens jettent dans les endroits publics de la région.
2: C'est sûr que des fois, c'est enrageant de voir que sur les bords de route, il y a toujours comme un ajout de chaque année de verres de Tim Hortons, de McDonald's, etc. Là. Mais il y a quand même une amélioration, là, par exemple, au parc du Gros-Lebrun ou proche de la ville Métis. Il y a des déchets qu'on ne voit plus. Les gens ne vont plus déposer des dépotoirs clandestins. Là. Souvent, là, c'est la marée qui ramène des déchets ou, ben, comme je vous ai dit, les usagers de la route qui lancent des déchets de leurs fenêtres. Là, fait l'importance de l'événement.
1: C'était Hubert Théberge de Flow FM pour le programme IGL.
0: Parlant toujours du nettoyage, les athlètes du Select Basketball Division 2 de l'école Paul Hubert ont tronqué leur ballon pour des sacs de ramassage le 9 mai dernier. Pour une 5e année consécutive, ils ont participé à une vaste opération de nettoyage à Rimouski en s'associant à la mission Milton. Soutenue par plusieurs partenaires, cette journée de mobilisation a permis de retirer un total impressionnant de 1796 kilos de déchets de la nature en seulement quelques heures. Pour l'organisation, l'impact de cette initiative dépasse largement la collecte de détritus. Dans un communiqué, elle affirme que cette opération enseigne le leadership environnemental aux jeunes, favorise l'esprit d'équipe et soutient le financement du sport de haut niveau en milieu scolaire. La saison 2026-2027 s'annonce riche pour l'Orchestre symphonique de l'Estuaire. En conférence de presse ce mardi, en son siège à Rimouski, la directrice de l'orchestre, Catherine Savane-Massicotte, et la chef de l'orchestre et directrice artistique, Léa Moisson-Perrier, ont dévoilé la programmation de cette 32e saison. On note pour l'essentiel que l'orchestre présentera au public 4 concerts réguliers et 2 concerts hors saison. Et pour la 4e fois, la saison se déroule sous la coordination de Léa Moisson-Perrier autour du thème « Ensemble au cœur de l'OSE ». Elle nous explique que l'OSE mettra en lumière toute la richesse expressive du répertoire symphonique pour vibrer les cœurs.
3: Ensemble au cœur de l'OSE, dans une saison qui va entre audace et tradition. Ensemble au cœur de l'OSE parce qu'on continue de valoriser le talent d'ici. On a notre violon solo, Daphné Bourbonnais, qui est originaire de Rimouski, qui va jouer un concerto composé par Florence Tremblay, qui est aussi originaire de Rimouski. Toutes les deux ont étudié au conservatoire de Rimouski. Aussi au cœur de l'OSE parce qu'on est au cœur du répertoire qui nous accompagne depuis les débuts. Donc, symphonie de Mozart, symphonie de Beethoven, Mendelssohn, c'est du répertoire qui nous accompagne depuis les débuts et qu'on va rejouer encore une fois cette année. année. Et c'est une de nos valeurs très importantes qui fait vraiment partie de notre mission de mettre de l'avant les artistes d'ici. Certainement qu'on veut attirer des artistes qui viennent d'ailleurs, mais aussi de célébrer l'immense talent qu'il y a ici au Bas-Saint-Laurent.
0: Autre chose dans l'actualité culturelle de ce jour, c'est avec Hugo Etier.
4: La troupe de comédie musicale Amalgame de l'école secondaire Paul Hubert est fière de présenter sa 20e production, La Petite Sirène de Disney. Les représentations auront lieu les vendredis 15 et samedi 16 mai à 19h à la salle Michel Leblanc de l'école secondaire Paul Hubert. Les billets pour les enfants sont au coût de 7$, les étudiants au coût de 19$ et pour les adultes au coût de 26$. Vous pouvez retrouver tous les détails ainsi que le lien vers les billets sur la plateforme quoivivrerimouski.ca.
0: Et nous terminons avec le sport présenté par Émile Clouet.
5: Dans la LPHF, la Victoire affrontait le Frost dans ce qui était le dernier match de leur série demi-finale, soit le 5e de la série 3-5. Et la Victoire débute sur les chapeaux de roue. Marie-Philippe Poulain assiste Catherine Dubois, qui inscrit son équipe au pointage en premier. 1-0, Victoire, après une période. Mais le Frost ne sont pas double championne de la Coupe Walter pour rien. Samantha Coggan déjoue Anne-Renée Desbiens en deuxième période. Elle crée l'égalité, c'est 1-1. Et finalement, au troisième 20, qui d'autre que Capitaine Clutch, Marie-Philippe Poulain, pour inscrire le deuxième but de son équipe. En avantage numérique, elle inscrit son deuxième but de la série, après celui inscrit en troisième prolongation, lors du deuxième match de cette série. Anne-Renée Desbiens s'est chargée du reste, et la victoire l'a finalement emportée par la marque de 2-1. La victoire de Montréal a donc rendez-vous avec le Charge d'Ottawa en grande finale de la Coupe Walter. Peu de temps pour se réjouir pour la victoire qui débute la série finale demain à la Place Belle de Laval.
0: Ce sera tout pour ce bulletin de nouvelles. Merci de l'avoir suivi. 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
6: Bonjour, ici Karine Matheux. Voici les informations. Donald Trump se dirige vers la Chine pour une visite de 3 jours. Il tiendra un sommet avec son homologue Xi Jinping à partir de demain. Le bras de fer commercial en cours entre les deux plus grandes puissances économiques sera à l'ordre du jour, de même que les minéraux rares et Taïwan. Et il sera question de la guerre au Moyen-Orient qui ébranle le commerce mondial. La France indique que 22 personnes sont présentement hospitalisées dans la foulée de l'éclosion d'Antavirus sur un bateau de croisière. Elles ont toutes été identifiées comme ayant pris un vol avec la passagère néerlandaise décédée après avoir contracté le virus. Et selon les autorités, la Française qui était sur le navire frappé par l'éclosion et qui a été déclarée positive à l'Antavirus est toujours aux soins intensifs dans un hôpital de Paris. Par ailleurs au pays, les autorités sanitaires de l'Ontario rapportent que 7 personnes supplémentaires ont été placées en isolement. Elles sont considérées comme étant à faible risque. Le gouvernement du Québec compte mieux obtenir sa juste part des centaines de milliards que va investir Ottawa en contrats de défense. Pour y arriver, Radio-Canada a appris que le gouvernement Fréchette a choisi l'ancien PDG du fabricant de simulateurs de vol CAE, Marc Parent, à titre d'émissaire spécial pour attirer une partie de ses investissements dans la province. Aux séries éliminatoires de la Coupe Stanley, le Canadien de Montréal s'est incliné 3-2 face aux Sabres de Buffalo hier soir au Centre Bell. La série est maintenant 2-2. Et dans la Ligue professionnelle de hockey féminin, la victoire de Montréal a battu le Frost du Minnesota 2-1 lors du match ultime et atteint la finale de la LPHF pour la première fois de son histoire. La victoire de Montréal affrontera maintenant la Charge d'Ottawa. C'était les informations.
7: Tendance de soleil et de nuages pour aujourd'hui avec un maximum de 13. Ce soir et cette nuit, ennuagement, 40% de probabilité d'averse en fin de nuit et un minimum de 5. Pour jeudi, généralement nuageux avec 30% de probabilité d'averse, vent devenant du nord-est à 20 km/h en mi-journée et un maximum de 10. Ce sera nuageux durant la nuit avec 11 degrés. non pas 11, mais minimum de 7 degrés plutôt. Pour vendredi, dégagement maximum 14, samedi ensoleillé avec un maximum de 20 et dimanche, une alternance de soleil et de nuages avec 60% de probabilité d'averse et un maximum de 16 degrés. On prévoit du temps ensoleillé lundi pour le congé de la fête des Patriotes avec un maximum de 18 degrés. Sur Rimouski présentement, le mercure est à 9 degrés.
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0: Parmi les sujets dont je vous ai parlé en début d'émission ce matin, il y a celui-ci, les facteurs qui causent les ongles cassants. Ben oui, si vous avez vos ongles semblent se plier ou se casser dès que vous ouvrez une boîte de conserve ou décollez un autocollant, ben vous n'êtes pas la seule parce que les ongles cassants, ça constitue l'un des problèmes esthétiques les plus courants. Et ce problème est rarement fortuit, par contre, qu'il s'agisse de votre alimentation, de vos habitudes en matière de soins des ongles ou d'un facteur de santé sous-jacent. Il y a presque toujours une raison pour laquelle vos ongles ne sont pas aussi résistants qu'ils le devraient. Et si vos ongles ne sont pas toujours aussi résistants, ben on va vous dire comme ça dans les prochaines minutes là, pourquoi et comment les remettre en pleine forme. Première des choses, il paraît que c'est parce que vous ne consommez pas assez de biotine. La biotine, c'est une vitamine du groupe B. Elle joue un rôle direct dans la production de kératine, la protéine qui constitue l'essentiel de vos ongles. Et lorsque votre taux de biotine est faible, vos ongles peuvent devenir fins, fragiles et sujets aux cassures. Il s'agit de l'un des liens nutritionnels les mieux documentés avec la santé des ongles. Ainsi, si votre alimentation est pauvre en œufs, en fruits à coque et en légumineuses notamment, cela pourrait être un facteur contributif. Et les ongles cassants, ben il y a différents facteurs qui peuvent causer cette situation. D'abord, il y a l'exposition à l'humidité. Les ongles peuvent se fissurer ou se dédoubler en raison d'une humidité excessive, surtout si les ongles sont souvent dans l'eau. Il y a l'utilisation de produits chimiques aussi, les détergents, produits ménagers, les vernis à ongles agressifs peuvent déshydrater les ongles et les rendre fragiles. Les manucures et vernis également, l'utilisation fréquente de ces produits dissolvants peut également contribuer à la fragilité des ongles. Il y a les facteurs de vieillissement aussi. Avec l'âge, les ongles peuvent perdre de l'humidité, ce qui les rend plus cassants. Et puis, il y a les carences nutritionnelles aussi, puisque, comme on le disait tantôt, un manque de vitamines et de minéraux, comme le fer et le zinc, peut affecter la santé des ongles. Et pour prévenir les ongles cassants, ben, on vous conseille de limiter l'exposition à l'eau, d'utiliser des produits adaptés et de maintenir une bonne hydratation des ongles. Et puis, bon, évidemment, là, si jamais la situation persiste, ben, on dit qu'un médecin pourra vous prescrire des analyses de sang, évaluer vos symptômes et vous orienter vers le traitement adapté plutôt que de vous laisser dans l'incertitude parce qu'il y a quand même des affections qui peuvent survenir à la suite des ongles cassants, telles l'hypothyroïdie. C'est bien ça, l'hypothyroïdie, oui. L'anémie, la carence en fer sans anémie et le psoriasis qui nécessite tout un traitement médical. Et c'est souvent en les traitant correctement que l'on parvient enfin à améliorer la santé des ongles. Bon, ben voilà, on a fait le tour de la question. On va faire place tout de suite à la lecture de l'agenda avec Liliane Bussière. Liliane va nous revenir aussi dans quelques instants avec les petites annonces.
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2: Les Chevaliers Colombes, Conseil 90-31, vous invite à un brunch de la fête des mères, fête des pères, qui se tiendra le 17 mai prochain à la Salle des Chevaliers au 405 Chemin du Chenier à Saint-Narcisse. Le tout débutera dès 11h et c'est au coût de 20$ par personne, entre 6 et 12 ans, 15$ et gratuit pour les 6 ans et moins. Une invitation lancée à toute la population. Le Théâtre Méricien recrute des comédiens pour une production théâtrale, une pièce de Pierre Valcourt qui se déroule dans les années 50 à Saint-Angèle. À la recherche de comédiens, 6 personnages féminins, 5 masculins et on recrute toute personne volontaire pour le soutien technique, les décors, accessoires, doublures, souffleurs, comité de production et bien d'autres implications. On vous convie à une première séance d'information sous forme de café-rencontre à la bibliothèque de Saint-Angèle. Ça se passe jeudi 14 mai prochain à 19h. Vous pouvez contacter Gérald Pelletier, chef de production, au 88-750-5295, 88-750-5295. Sinon, vous présentez simplement le 14 mai prochain à 19h à la bibliothèque de Saint-Angèle de Mérissy. Le Club des 50 ans et plus de Montjoly fête les parents au club. C'est le moment de célébrer le 14 mai prochain à la salle André-Boutin. On vous invite à savourer un bon repas en excellente compagnie au coût de 25$. Les cartes sont vendues par les administrateurs du club. Aucune carte sera vendue à l'entrée. La date limite pour l'achat de billets est fixée au 10 mai prochain. Au programme Repas Bingo et danse au son de la musique de Cathy Lévesque, au plaisir de vous y voir. Pour information, 88-732-1474, 88-732-1474. Le Club des 50 ans de Saint-Moïse vous invite à une soirée dansante le 16 mai prochain à 19h30 à la salle communautaire de Saint-Moïse. En spectacle, Guylaine Harvey. Service de bar sur place, c'est une invitation à vous tous. Et le Club de 50 ans et plus de Saint-Moïse remercie sincèrement les participants des soirées. Il y aura relâche pour la période estivale. Surveillez l'ouverture du mini-golf très bientôt. Il nous fera plaisir de vous accueillir. Les Alcyons de Montjoly vous invitent à leur super soirée de bingo les 12, 19 et 26 mai prochains dès 19h au 1237 rue Thibault à Montjoly. 3 500 $ en prix, bonanza à 500 $ sans limite de boules, spécial double action 300 $ sans limite de boules, spécial feuille étoile 300 $ sans limite de boules, possibilité de 400 $. Gros fixé à 1 200 $, 16 sortes différentes de petits billets de 100 $ à 500 $ maximum à gagner. C'est une invitation à vous tous. Pour information, 88-775-2653, 88-775-2653. Le Club Fadoc de Longue-Rive vous invite le 16 mai prochain à compter de 20h à la salle communautaire de Longue-Rive avec Gina à la musique. Cette soirée est organisée par le Club Fadoc de Longue-Rive qui vous souhaite un bel été aux membres et aux danseurs qui sont venus encourager nos soirées et nos déjeuners. On se donne rendez-vous à l'automne par la suite. Venez danser et vous amuser avec nous tous les samedis soirs à Don Rémy au 317 de la cathédrale à l'arrière du Presto Pizzeria, salle Romuald Saint-Pierre. Dès 19h30, danse en ligne et de couple, les danses canadiennes débuteront à 20h avec les musiciens. Louise Gagné, présidente, vous remercie et vous invite à participer en grand nombre. Et qu'encore, la Voix de la Liberté spirituelle vous invite à un office EC de la lumière et du son ayant pour thème « Qu'est-ce qu'une guérison spirituelle » qui se tiendra le dimanche 7 juin de 11h à midi à la Maison de la Culture au 67 rue du Rocher, 3e niveau, à la salle Corinne Cartier de Rivière-du-Loup. L'entrée est libre. Vous êtes cordialement les bienvenus. Pour information, 1-855-325-9955. Et voilà ce qui complète l'édition de l'agenda pour aujourd'hui.
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0: À l'édition des petites annonces, on a 4 pneus de marque Nokian, 4 saisons avec mag 20 pouces de couleur noire. Et c'est à l'état neuf, grandeur 245-50R20, grandeur 245-50R20. Bon pour 15 à 20 000 km. Une aubaine offerte à 700 $. On compose le 418-775-7486, 418-775-7486. On a à vendre une causeuse de place. C'est très propre et c'est dans une maison non-fumeur. On compose le 418-750-8370, 418-750-8370. À vendre une réplique du voilier militaire HMS Téméraire de grandeur 3 pieds par 3 pieds environ. Un voilier de 4 mâts au coût de 200 $. On a aussi un cellier à vin avec une possibilité de 24 bouteilles. On vend ça 100 $. C'est en métal et on demande 100 $. On a aussi un fumoir Bradley électronique à chaud et à froid. C'est en bon état et on demande 200 $. 418-775-3640, 418-775-3640. Nous recherchons des vêtements des années 40, des années 50 pour hommes, pour femmes et de toute grandeur. On communique au 581-624-3007. Voilà ce qui complète l'édition des petites annonces pour aujourd'hui.
1: Alors, c'est le moment de rejoindre tout de suite Hugo Etier pour le contenu de l'émission Culture à emporter ce midi. Hugo, bonjour.
2: Bonjour, Charles.
1: Bon, hier, on a dévoilé les artistes qui sont fort intéressants, d'ailleurs, pour la fête nationale de Québec.
2: Oui, absolument, sur les plaines d'Abraham. On se souviendra que l'an dernier, on avait failli faire le spectacle. La pluie, les orages ont forcé l'évacuation et l'annulation du spectacle. Donc, il y a beaucoup d'artistes qui étaient présents l'an dernier qui vont revenir cette année.
1: Oui, puis on pouvait pas reprendre la fête, là, compte tenu que c'est une date fixe.
2: Ben oui, absolument. C'est tellement une grosse organisation, grosse structure qu'on pouvait pas la reprendre. Donc, cette année, on se reprend. Je vous donne tous les noms et les détails là, de tout ça.
1: OK. Valérie Caron, de la troupe Amalgame de la Polyvalente de Matane, sera ton invité ce midi?
2: Oui, la Polyvalente de Paul-Hubert.
1: Ah, ça, c'est mes vieilles origines qui remontent tout d'un coup.
2: Mais oui, la troupe de théâtre Amalgame, de comédie musicale Amalgame, en fait, nous présente cette année La Petite Sirène. Chaque année, là, c'est quand même des très grosses productions. Donc, on va parler avec Valérie Caron, qui est enseignante et metteur en scène de cette production.
1: Et à la chronique Les 12 mois de Flo, le sujet aujourd'hui sera?
2: On parle des grandes chaleurs, hein, de comment les grandes chaleurs en été nous impactent selon qui on est, des fois pour les bébés, les personnes âgées, les animaux aussi. Donc, on donne quelques trucs là, pour bien se protéger des grandes chaleurs.
1: Oui, mais les fameux coups de soleil, les coups de chaleur,
2: oui,
1: je devrais dire.
2: Oui, coups de chaleur.
1: Surtout,
2: oui,
1: c'est ça. Qui nous impacte le plus. Dès midi sur les ondes de Flo FM, cette émission-là qui vous est présentée avec Hugo Etier. Merci Hugo.
2: Merci. Alors.
1: On prévoit du temps généralement ensoleillé pour aujourd'hui avec un mercure à 13 degrés. Pour jeudi, ce sera des possibilités d'averses à 30 % avec un mercure à 10 degrés. Pour vendredi, une alternance de soleil et de nuages, 14 degrés. Quand même une belle journée vendredi. Même chose samedi, mais encore mieux, plus chaud, 20 degrés Celsius, plein soleil au cours de cette journée. Pour dimanche, possibilité d'averse à 60 % avec 16 degrés. Et pour lundi, plein soleil toute la journée et un mercure qui devrait atteindre 18 degrés. Et pour nos secteurs de Rimouski et la Métis présentement, on a toujours 9 degrés Celsius.
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Ben tiens, c'est l'heure du dîner qui approche à grands pas, puis on va parler d'un sujet, tiens, qui peut concerner à peu près tout le monde. Pourquoi ne jamais jeter de l'eau bouillante dans son évier? Selon les plombiers là, qui vont nous donner plusieurs conseils dans cet article, c'est des conseils qui sont tirés du site de l'entreprise Le Kit du Plombier. Et il y a des petits gestes du quotidien qu'on répète continuellement en jetant de l'eau bouillante dans notre évier de cuisine, mais ça pourrait avoir des conséquences, semble-t-il. La majorité des canalisations dans les foyers sont fabriqués en PVC, un matériau en plastique robuste, oui, mais à condition qu'il ne soit pas exposé à des températures supérieures à 60 degrés Celsius. L'eau bouillante peut atteindre jusqu'à 100 degrés, alors que le PVC commence à se ramollir autour de 60 degrés et peut se déformer, voire même se fissurer avec le temps. Et il en va de même pour les foyers qui sont équipés des canalisations plus anciennes, là, en cuivre ou en acier galvanisé. Bien que ces matériaux supportent mieux la chaleur que le PVC, ils restent tout de même sensibles aux chocs thermiques. Et on dit qu'un passage brutal d'une température froide à une chaleur extrême peut fragiliser les joints, accélérer l'usure des soudures et favoriser l'apparition de fissures. Et sans oublier l'évier aussi, hein, certains modèles en céramique ou en porcelaine peuvent se fissurer avec le choc thermique. Le nouveau réflexe à adopter, bien, c'est de jeter de l'eau dans un seau, un saladier ou tout autre récipient adapté et attendre que le liquide refroidisse. Et des habitudes qu'on peut changer. Imaginez, là, verser de l'eau bouillante dans l'évier permettrait d'obtenir une tuyauterie assainie. C'est ce qu'on pense souvent. Une tuyauterie qui serait exempte de toute trace de graisse. C'est une conception qui est erronée. Sous l'effet de la chaleur, la graisse fond, oui, mais elle se déplace simplement plus loin dans la tuyauterie lorsqu'elle arrive à une température plus froide. Et elle forme un bouchon qui est encore plus épais et difficile à éliminer. On dit que cet encombrement ne se forme pas uniquement à partir des restes de repas infiltrés dans la tuyauterie, mais aussi en raison de l'amidon présent dans les pâtes, le riz ou les pommes de terre, qui confère cette couleur trouble aux œufs de cuisson. Hein. Et ainsi, l'amidon devient collant sous l'effet de l'eau bouillante, formant un véritable mur de résidus dans vos tuyaux. Alors, c'est ce qu'on peut lire sur ce site, notamment. Alors, pour nettoyer correctement ces canalisations, les professionnels recommandent plusieurs alternatives, entre autres l'utilisation d'eau chaude ne dépassant pas 50 degrés Celsius. L'ajout de sel aussi. Le sel possède des propriétés abrasives légères qui aident à décoller les résidus accumulés dans les tuyaux. Vous pouvez, par exemple, mélanger une poignée avec de l'eau chaude et verser le tout dans l'évier. Et il y a le fameux duo bien fidèle connu aussi, c'est le vinaigre blanc et le bicarbonate de soude. Vous prenez une demi-tasse de bicarbonate de soude suivi d'une demi-tasse de vinaigre blanc et vous laissez agir pendant une quinzaine de minutes et vous rincez ensuite à l'eau chaude, pas trop, comme on disait tantôt, et vous réussirez à redonner de la vigueur à votre tuyauterie. Voilà, 11h45, on continue en chanson avec John McGill cette fois.

0: Alors, ça complète déjà l'émission ici et maintenant pour ce mercredi 13 mai. On se retrouve demain matin à pareille heure, entre 9h et midi. Je vous souhaite à tous une belle fin de journée. Puis, on a du beau temps qui s'en vient. Il ne faut pas désespérer, surtout pour la fin de semaine et le long congé qui s'en vient. Alors, on saura où vous saurez en profiter. Le printemps s'éternise avec ce temps assez frisquant, hein, c'est pas là, les grosses chaleurs auxquelles on s'attend là, dans les débuts de mois de mai, habituellement, et ça tarde un peu cette année. Et c'est pas beaucoup mieux non plus dans la région de Québec, voire même de Montréal aussi. Les températures, je regardais aujourd'hui, là, ils ont à peu près les mêmes températures que chez nous. Alors voilà, c'est Hugo qui prend la relève dans quelques instants, suivi de Liliane Bussière de 13 à 16 heures, et Danny Proulx qui complétera nos émissions de journée à partir de 16 heures jusqu'à 18 heures pour le retour. À demain. Bye bye.
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0: Bonjour à tous, bienvenue à votre bulletin de nouvelles de l'après-midi de ce 13 mai 2026. Ici, Alphonse Logo. Le 6 juin prochain, dans au moins 6 municipalités de la Métis, il est prévu un grand nettoyage des berges à l'initiative de l'organisme Ecomitis, qui n'est d'ailleurs pas sa première. Les 6 municipalités concernées sont Montjoly, Sainte-Luce, Sainte-Angèle, Grand-Métis, Sainte-Flavie et Saint-Gabriel. Reportage Hubert Héberge.
1: L'événement est organisé par Ecomitis et propose aux bénévoles de se mobiliser pour ramasser les déchets le long des berges et des routes ainsi que de plusieurs parcs publics. Madame Marie-Claude Hamel, directrice d'Ecomitis, nous parle de l'initiative.
2: Alors, le 6 juin, à 9h, Sainte-Luce, c'est à 13h, mais à 9h, il y a à Sainte-Flavie, au stationnement d'église, à Montjoly, au parc du Ruisseau-le-Brun, Saint-Gabriel, le stationnement de l'église, le point de rencontre, Saint-Angèle, c'est le centre culturel, Grand Métis, garage municipal, au parc régional de la rivière Métis, c'est à Pointe-Métis, à l'entrée des jardins. Ça va être dans les secteurs adjacents à ces points-là que ça va être nettoyé.
1: Depuis 2020, les opérations nettoyage d'Ecomitis ont rassemblé plus de 834 bénévoles et permis de nettoyer plus de 9000 kilos de matière résiduelle. Madame Marie-Claude Hamel nous parle des objectifs de la collecte du 6 juin prochain.
2: Écoutez, si on peut aller entre 100 et 150 participants, là, c'est ce qu'on a eu l'année passée puis dans les années précédentes. Puis pour ce qui est du nombre de matières résiduelles, c'est sûr qu'on couvre de plus en plus d'un large secteur, fait que c'est ça qui est positif, là, fait que le nombre de déchets ramassés demeure similaire. L'année passée, on avait 1800 kilos de ramassés, alors cette année, c'est un peu solidé. Là.
1: L'organisme Ecomitis a pour mandat de sensibiliser la population à la protection de l'environnement et nous avons questionné Mme Hamel si elle avait perçu une amélioration depuis 2020 au niveau de la quantité de déchets que les gens jettent dans les endroits publics de la région.
2: C'est sûr que des fois, c'est enrageant de voir que sur les bords de route, il y a toujours comme un ajout de chaque année de verres de Tim Hortons, de McDonald's, etc. Là. Mais il y a quand même une amélioration, là, par exemple, au parc du Gros-Lebrun ou proche de la baie de Métis. Il y a des déchets qu'on voit plus, tu sais, les gens vont plus déposer des dépotoirs clandestins, là. Souvent, là, tu sais, la marée qui ramène des déchets ou, ben, comme je vous ai dit, les usagers de la route qui lancent des déchets de leur fenêtre, là. Fait que ça, l'importance de l'événement.
1: C'était Hubert Héberge de Flow FM pour le programme IGL.
0: Parlant toujours du nettoyage, les athlètes du Select Basketball Division 2 de l'école Paul Hubert ont tronqué leur ballon pour des sacs de ramassage le 9 mai dernier. Pour une 5e année consécutive, ils ont participé à une vaste opération de nettoyage à Rimouski en s'associant à la mission 1000 tonnes. Soutenue par plusieurs partenaires, cette journée de mobilisation a permis de retirer un total impressionnant de 1796 kilos de déchets de la nature en seulement quelques heures. Pour l'organisation, l'impact de cette initiative dépasse largement la collecte de détritus. Dans un communiqué, elle affirme que cette opération enseigne le leadership environnemental aux jeunes, favorise l'esprit d'équipe et soutient le financement du sport de haut niveau en milieu scolaire. La saison 2026-2027 s'annonce riche pour l'Orchestre symphonique de l'Estuaire. En conférence de presse ce mardi, en son siège à Rimouski, la directrice de l'orchestre, Catherine Savane-Massicotte, et la chef de l'orchestre et directrice artistique, Léa Moisson-Perrier, ont dévoilé la programmation de cette 32e saison. On note pour l'essentiel que l'orchestre présentera au public 4 concerts réguliers et 2 concerts hors saison. Et pour la 4e fois, la saison se déroulera sous la coordination de Léa Moisson-Perrier autour du thème « Ensemble au cœur de l'OSE ». Elle nous explique que l'OSE mettra en lumière toute la richesse expressive du répertoire symphonique pour vibrer les cœurs.
3: Ensemble au cœur de l'OSE, dans une saison qui va entre audace et tradition. Ensemble au cœur de l'OSE parce qu'on continue de valoriser le talent d'ici. On a notre violon solo, Daphné Bourbonnais, qui est originaire de Rimouski, qui va jouer un concerto composé par Florence Tremblay, qui est aussi originaire de Rimouski. Toutes les deux ont étudié au conservatoire de Rimouski. Aussi au cœur de l'OSE parce qu'on est au cœur du répertoire qui nous accompagne depuis les débuts, donc symphonie de Mozart, symphonie de Beethoven, Mendelssohn. C'est du répertoire qui nous accompagne depuis les débuts et qu'on va rejouer encore une fois cette année. année. Et c'est une de nos valeurs très importantes qui fait vraiment partie de notre mission de mettre de l'avant les artistes d'ici. Certainement qu'on veut attirer des artistes qui viennent d'ailleurs, mais aussi de célébrer l'immense talent qu'il y a ici au Bas-Saint-Laurent.
0: Autre chose dans l'actualité culturelle de ce jour, c'est avec Hugo Etier.
4: La troupe de comédie musicale Amalgame de l'école secondaire Paul Hubert est fière de présenter sa 20e production, La Petite Sirène de Disney. Les représentations auront lieu les vendredis 15 et samedi 16 mai à 19h à la salle Michel Leblanc de l'école secondaire Paul Hubert. Les billets pour les enfants sont au coût de 7$, les étudiants au coût de 19$ et pour les adultes au coût de 26$. Vous pouvez retrouver tous les détails ainsi que le lien vers les billets sur la plateforme quoivivrerimouski.ca.
0: Et nous terminons avec le sport présenté par Émile Clouet.
5: Dans la LPHF, la victoire affrontait le Frost dans ce qui était le dernier match de leur série demi-finale, soit le 5e de la série 3-5. Et la victoire débute sur les chapeaux de roue. Marie-Philippe Poulain assiste Catherine Dubois, qui inscrit son équipe au pointage en premier. 1-0, victoire après une période. Mais le Frost ne sont pas double championnes de la Coupe Walter pour rien. Samantha Coggan déjoue Anne-Renée Desbiens en deuxième période. Elle crée l'égalité, c'est 1-1. Et finalement, au troisième 20, qui d'autre que Capitaine Clutch, Marie-Philippe Poulain, pour inscrire le deuxième but de son équipe. En avantage numérique, elle inscrit son deuxième but de la série, après celui inscrit en troisième prolongation, lors du deuxième match de cette série. Anne-Renée Desbiens s'est chargée du reste, et la victoire l'a finalement emportée par la marque de 2-1. La victoire de Montréal a donc rendez-vous avec le Charge d'Ottawa en grande finale de la Coupe Walter. Peu de temps pour se réjouir pour la victoire qui débute la série finale demain à la Place Belle de Laval.
0: Ce sera tout pour ce bulletin de nouvelles. Merci de l'avoir suivi. 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

0: 14. Et pour la fin de semaine, ben, samedi, ça sera la belle journée avec un plein soleil, un maximum de 20, oui, 20 degrés pour samedi. Et dimanche, ça sera alternance soleil-nuage avec 60% de probabilité d'averse de pluie et un maximum de 16. Présentement, dans Rimouski et la Métis, il fait 9. Ce midi à Culture Emportée, dans un instant, on parle de du grand spectacle de la fête nationale du Québec sur les plaines d'Abraham, qui promet d'être particulièrement rassembleur cette année. Et à 12h30, on parle avec Valérie Caron, enseignante et metteur en scène de la troupe de comédie musicale Amalgame de l'école secondaire Paul Hubert. Culture Emportée, c'est tout ça et bien plus encore jusqu'à 13h.
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0: Vincent Vallière et Café des Arts à midi 17 minutes. Bienvenue tout le monde à Culture Emportée. Hugo Étienne avec vous en ce mercredi 13 mai. J'espère que vous allez bien. J'espère que vous êtes en forme, que vous profitez de ce beau temps, de ce beau soleil à l'extérieur. La chaleur s'en vient tout doucement, mais lentement, mais sûrement. On va l'avoir. On va finir par l'avoir, je vous le garantis. Eh bien, d'entrée de jeu, ce midi, j'ai envie de vous parler, oui, de la fête nationale du Québec. Ben oui, la fameuse Saint-Jean, le grand spectacle de la fête nationale du Québec sur les plaines d'Abraham, promet d'être particulièrement rassembleur cette année. Et parmi les artistes annoncés, il y a une attention assez spéciale qui est portée pour la jeune gagnante de Star Academy, Mia Tinard, qui a seulement 17, mais elle va avoir 18 ans là, très, très, très prochainement. Elle va monter pour la première fois sur la mythique scène des Plaines le 23 juin prochain. Donc, la chanteuse de Québec a confié qu'elle rêvait déjà de ce moment l'an dernier alors qu'elle assistait au spectacle dans la foule tout juste avant l'annulation causée par les orages. Et un an plus tard, elle va faire officiellement partie de la distribution. Et selon Claude Dubois, elle a tout ce qu'il faut pour connaître une grande carrière. On se souvient là que ce spectacle avait été annulé suite à de grosses orages, de très gros orages à quelques minutes du spectacle. On avait complètement annulé le tout. Et cette année, on va réunir plusieurs générations d'artistes québécois, entre autres Claude Dubois, Marie-Mé, Lou-Adrienne Cassidy, Daniel Boucher, Mélissa Bédard, Marie-Pierre Arthur, Marie-Denise Pelletier, Sarah May, Gab Bouchard, le groupe À la Claire Ensemble et l'artiste Huron Wendat, Joseph Saren, qui sera sur place. La majorité devait être là aussi l'an dernier, donc ils vont pouvoir se reprendre cette année. Et le comédien Pierre-Luc Funk va agir là pour sa part comme porte-parole national des festivités. Il va rayonner un peu partout au Québec pour les festivités cette année. Et cette édition 2026 va aussi rendre hommage à Guy Lafleur, dont on souligne cette année le 75e anniversaire de naissance. L'organisation veut célébrer autant la culture québécoise que les grandes figures qui ont marqué l'identité du Québec. Le spectacle, je vous le rappelle, va être présenté le 23 juin prochain sur les plaines d'Abraham à Québec et va être diffusé un peu partout à la télévision sur les ondes de Télé-Québec. C'est donc un rendez-vous à ne pas manquer. Nous, on se laisse en musique et en pause commerciale et tout de suite après, on va parler avec Valérie Caron, enseignante et metteur en scène de la troupe de comédie musicale Amalgame pour leur prochaine production.
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0: midi 30 minutes de retour à Culture Emportée. Et à cette heure-ci, dans le cadre de nos rencontres, de nos entrevues culturelles, ben, on va aller rejoindre Valérie Caron, qui est enseignante et metteur en scène de la prochaine, de la 20e, devrais-je dire, production de la troupe de comédie musicale Amalgame de l'école secondaire Paul Hubert. Valérie Caron, bonjour.
1: Oui, bonjour.
0: Merci d'être là, de prendre le temps dans cette semaine, j'imagine, assez mouvementée et chargée.
1: Oui, en effet, ça fait plaisir. Merci de l'invitation, là.
0: Ben, en fait, cette année, vous avez décidé de présenter la comédie musicale La Petite Sirène. Pourquoi avoir fait ce choix-là? Comment, en fait, vous faites le choix à chaque année des comédies musicales que vous allez présenter?
1: Ben, j'essaie souvent de tenter le pouls des élèves, de savoir qu'est-ce que ça leur tente de monter, quel show ils aimeraient travailler. Donc, l'an dernier, c'est sûr que j'avais eu beaucoup de pression de la part des élèves pour monter Mamma Mia. Fait que là, ils me demandaient, ah, parce que là, ils me demandent toujours, ah, l'année prochaine, qu'est-ce qu'on fait? Qu'est-ce qu'on fait? Parce que là, sont bien excités. Là, je leur avais dit, tu sais, je le sais pas, mais je savais que je voulais monter un Disney. Parce que dans le fond, j'essaie une année sur deux de monter une pièce qui est vraiment là, issue des histoires de Disney. Puis ça, c'est pour aller vraiment chercher là, le public de préscolaire primaire. Puis une année d'après, dans le fond, j'alterne pour faire une pièce avec un band puis qui s'adresse à un public un petit peu plus vieux. C'est plus les élèves du secondaire puis du troisième cycle du primaire. Puis là, je savais que j'avais 31 élèves cette année. Donc là, il y a une élève, elle m'a dit, hey, « Ah, Valérie, elle dit, pourquoi tu fais pas La Petite Sirène? » Il y a beaucoup de personnages. J'ai dit, OK, au début, on dirait que je savais pas trop là, la comédie musicale ressemble à quoi. Là, j'ai fouillé sur Internet, j'ai vu les personnages, c'est un crabe, des sirènes. Donc là, moi, je connais déjà mes élèves. Ben, c'est sûr qu'il y en a toujours des nouveaux qui arrivent. Mais là, il faut que je choisisse aussi une pièce en fonction de ma distribution potentielle que je vais faire. Est-ce que j'ai beaucoup de garçons? Est-ce que j'ai beaucoup de filles? Donc, je dois faire ces choix en fonction-là. Fait que je me suis dit, ah, ben pour le 20e anniversaire, là, on veut faire quelque chose de différent, d'éclaté, de lumineux. Puis aussi, c'est une pièce qu'on n'a jamais faite. Parce qu'évidemment, nous, à chaque année, on fait des pièces différentes. Donc, je pouvais pas faire La Belle et la Bête. On l'a fait pour le 2 ans. Donc, La Petite Sirène, là, c'était vraiment le choix parfait. Puis quand je l'ai annoncé aux élèves là, à l'automne, là, ils criaient, ils étaient contents parce que tu sais la majorité d'entre eux, ben, ils ont vu là, le film de Disney quand ils étaient tout petits. Donc, c'était vraiment là, ça l'a fait à l'unanimité, ce choix-là.
0: Ben, le choix de monter des comédies musicales comme ça, ça fait quand même, c'est la 20e là, qu'on présente. C'est quand même colossal comme travail. On pourrait faire une pièce de théâtre tout court, mais le programme comédie musicale du côté du Paul Hubert, c'est un programme qui est colossal. Là, qu'est-ce que ça représente en termes de travail? On a, j'imagine, la recherche pour adapter la pièce pour faire la comédie musicale, les musiques, faire les arrangements, les répétitions. Ça représente quoi comme travail là, dans l'année?
1: C'est sûr que c'est des centaines et des centaines d'heures. Là. J'ai compté plus les heures qu'on a mis là-dedans, mais ça vaut la peine parce qu'on a vraiment un objectif de créer un spectacle qui est de qualité avec une grande envergure. Fait que dans le fond, ça commence quand on a une idée de choix. Moi, je fais de choix de comédie musicale. Là, je fais l'achat des droits d'auteur. Ben, je valide auprès d'une compagnie là, qui s'appelle Music Theater International là, à Broadway, à New York. Mm-hmm. Fait que dans le fond, je valide pour voir si j'ai le droit de faire cette production. Donc, dès que j'ai le OK, j'achète les droits d'auteur. Après ça, je trouve une traduction. Donc là, la traduction, il y avait une école à Sherbrooke qui l'ont fait. Donc, j'ai acheté leur traduction française. Après ça, on part du texte. Et moi, c'est sûr que je l'ajuste parce que là, je dois ajouter des répliques ou des personnages ou couper des scènes parce que le spectacle devant le public doit durer 1h30 parce que souvent, les pièces de Broadway, ça dure 2 heures. Donc, je fais des coupures à ce niveau-là. Je fais ça souvent là, au mois de juin. Puis, à l'automne, en septembre, quand ça commence, là, on a notre processus d'audition. Donc, on fait la distribution des rôles. Et moi, dans mon groupe, j'ai des élèves de secondaire 3, 4, 5. Donc, en secondaire 3, souvent, c'est plus de rôles de figuration. Donc, ils sont dans toutes les chorégraphies. Ils chantent dans toutes les chansons. Mm-hmm. Secondaire 4, souvent, c'est des élèves plus avec des rôles secondaires. Secondaire 5, c'est des élèves souvent qui ont des rôles plus principaux. Puis, après, on commence vraiment du début. On fait la mise en place, les déplacements. Les élèves ont des cours de chant. Également par Émilie Ross, une enseignante de l'École de musique du Bas-Saint-Laurent. Donc, à raison de 2 fois par semaine, les élèves ont des cours de chant. Donc, ils travaillent toutes les chansons. Les mercredis, Les élèves ont une période où est-ce que là, on fait nos danses. Donc, les chorégraphies sont enseignées par Marie-Christine Chevalier et Néo Ouellette de l'École de danse Quatre-Temps. Donc, ils nous enseignent les chorégraphies les mercredis. Et moi, je les vois peut-être deux fois pour faire la mise en place, l'interprétation. Donc, on travaille ça depuis le mois d'octobre. Rendu en janvier, là, les textes sont pas mal sûrs, la mise en place aussi. La pression peaufine, on fait juste améliorer. Mais tu sais, jusqu'à la dernière minute, comme tantôt, là, 15 minutes avant que je prenne l'appel, là, on repratiquait des scènes parce que y a comme toujours quelque chose à améliorer, justement parce que on a vraiment le souci d'amener nos productions à un autre niveau. Tu sais, c'est vraiment ce qui fait la richesse de nos comédies musicales, puis c'est ce qui fait que ça fonctionne parce que tu sais, il y a des pièces de théâtre qui existent, ça fonctionne, mais quand on amène en plus le volet chanter et en plus le volet danser, là, on a comme vraiment une troisième dimension qui amène vraiment quelque chose de beaucoup plus spectaculaire, puis ça fait qu'on en a pour tous les goûts. Le spectacle, dans le fond, il y a toujours quelque chose à regarder, il y a toujours quelque chose à voir. C'est dynamique, ça bouge. Fait qu'on, tu sais, les spectateurs, ils s'ennuient pas. Fait que, parce que nous, l'objectif, c'est de faire nos représentations scolaires devant les petits. On a 4200 élèves, là, et accompagnateurs du Centre de services scolaires des parcs qui viennent voir nos pièces année après année. Donc là, j'ai même dû refuser des écoles parce que j'avais trop d'inscriptions. Fait que c'est vraiment comme, ça crée un engouement. C'est parce que le spectacle, c'est bon, mais c'est bon parce qu'on travaille. Tu sais, les élèves travaillent fort, ils mettent beaucoup d'énergie, beaucoup de temps parce que les journées pédagogiques, les élèves sont présents. On a passé au moins 3 samedis à faire des enchaînements, à répéter, puis on est vraiment là dans les détails pour justement là s'assurer de faire un beau spectacle.
0: C'est vraiment un travail qui est colossal, mais à quel point ce programme-là a un impact sur la suite? Parce que je sais que il y a des élèves qui passent par ce programme-là de comédie musicale et qui vont continuer par la suite à faire du théâtre et à aller un peu plus loin là, dans leur parcours, dans leurs apprentissages.
1: Oui, en effet, j'ai des élèves, après, quand ils terminent, ils vont souvent étudier en relève au cégep, ou ils vont aller directement faire leurs auditions dans les écoles nationales, dans les écoles de théâtre à Montréal, dans les grands centres. Il y en a souvent qui sont acceptés, puis il y en a d'autres qui poursuivent leur chemin ailleurs, puis c'est totalement correct, parce que le but, c'est de vraiment faire en sorte que les élèves, là, qui font partie de la troupe Amalgame, qui vivent une expérience positive. Et si après, ils s'en vont étudier en soins infirmiers ou en enseignement, c'est bien correct, mais l'expérience, avoir vécu le trip d'être dans la famille Amalgame, juste ça, ça laisse des souvenirs pas possibles, ça laisse des souvenirs incroyables pour ces élèves-là, parce que c'est vraiment formateur comme expérience, parce que tu sais, on travaille beaucoup la persévérance, la collaboration, le travail d'équipe, c'est essentiel, je veux pas quand on fait partie d'une troupe. Ça laisse vraiment là une empreinte positive là, dans le déroulement là, pour la suite de cette belle jeunesse-là.
0: Et là, ça sera présenté vendredi et samedi. Est-ce qu'il reste encore des billets pour les gens qui voudraient aller voir cette production-là?
1: Oui, il reste encore des billets. Les billets sont en vente sur la Fabrique à projets. Mais je vous dirais que la façon la plus facile de fonctionner pour la vente de billets, c'est vraiment de suivre notre page Facebook de la troupe de comédie musicale Amalgame. Là, les détails, le lien là, de la boutique en ligne pour acheter les billets est là. Il va y avoir quelques billets en vente à la porte, mais je peux pas garantir qu'ils vont en rester parce que la dernière année, c'était guichet fermé, les deux. Fait que dans le fond, c'est ça le petit enjeu là, quand on a... On vient populaire, donc les billets vont vite, mais tu sais, c'est quand même une bonne nouvelle. Mais oui, là, à date d'aujourd'hui, là, il reste encore des billets. Là.
0: Donc, vous pouvez vous les procurer, sinon sur la plateforme quoivivrimouski.ca aussi. Là, je sais que le lien est là aussi.
1: C'est ça. Cette année, c'est nouveau. Dans le fond, on passe par la Fabrique à projet. C'est vraiment une nouveauté. Là, c'est une autre plateforme là qui est plus dédiée aux écoles. Quand ils font des campagnes de financement, là. Okay. Donc, notre vente de billets, on passe par la Fabrique à projet pour cette année.
0: Alors, c'est à retenir vendredi et samedi à 19h, la comédie musicale La Petite Sirène là, par la troupe de comédie musicale Amalgame de l'École secondaire Paul Hubert. Valérie, merci beaucoup d'avoir pris le temps ce midi.
1: Ben merci Hugo, c'est vraiment gentil. Merci d'avoir pris le temps de m'appeler aussi puis de faire rayonner notre projet là sur les ondes de la radio.
0: Ça fait plaisir. Bonne représentation à vous.
1: Merci, c'est gentil. Au revoir.
0: Ah. À la météo, ce mercredi, c'est le beau soleil qui rayonne un peu partout. On a un maximum de 12 qui est prévu pour aujourd'hui. Demain, jeudi, ce sera alternance soleil-nuage avec 30% de probabilité d'averse de pluie et un maximum de 10. Vendredi, on terminera la semaine en alternance soleil-nuage aussi avec un maximum de 14. La chaleur arrive samedi avec un plein soleil et un maximum de 20. Et dimanche, alternance soleil-nuage avec 60% de probabilité d'averse de pluie et un maximum de 16.
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0: C'est l'heure de la chronique dans le cadre du concours des 12 mois de Flo. 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Je vous parle ce midi des personnes vulnérables pendant les grandes chaleurs, par exemple les bébés, les personnes âgées et bien sûr les animaux. Quand la chaleur s'installe, on le sait, tout le monde souffre, mais certains beaucoup plus que d'autres. Les bébés, les personnes âgées et les animaux régulent moins bien leur température et se déshydratent plus vite dans une pièce étouffante. Un trajet en voiture ou une balade en plein soleil peuvent suffire à les mettre en danger. Par exemple, les bébés et jeunes enfants ne disent pas toujours évidemment qu'ils ont chaud ou soif et leur corps perd proportionnellement plus d'eau qu'un adulte. Les autorités de santé recommandent qu'on les garde, de les garder dans une ambiance fraîche, de les habiller très légèrement, parfois une simple couche à l'intérieur et d'éviter absolument les sorties aux heures les plus chaudes. On leur propose à boire très souvent donc de lait ou de l'eau selon l'âge. On multiplie les bains et les douches tièdes dans la journée et on ne les laisse jamais seuls dans une pièce mal ventilée. Encore moins dans une voiture, même pour 2 minutes. Pour ce qui est des personnes âgées, ben ils sont aussi en première ligne. Avec l'âge, la sensation de soif diminue. Le cœur et les reins sont parfois plus fragiles. Certains médicaments perturbent la régulation de la température ou l'hydratation. Les consignes sont claires, boire plus que d'habitude, même sans la soif, rester plusieurs heures par jour dans un endroit frais ou climatisé, se mouiller le corps, visage, bras, nuque régulièrement et bien sûr éviter les activités physiques et les sorties en plein après-midi. La solidarité joue un rôle majeur. Pensez au coup de fil, allez voir si un voisin âgé, vérifiez qu'il boit, qu'il a fermé les volets et les rideaux et qu'il sait à qui demander de l'aide. Ce sont des petits gestes qui peuvent vraiment sauver des vies. Et pour les animaux, ben eux aussi subissent la canicule. Hein? Les chiens, les chats ne transpirent presque pas. Ils comptent sur le allaitement, l'ombre et l'eau fraîche pour se refroidir. Les spécialistes rappellent quelques règles de base, comme toujours laisser de l'eau propre et fraîche à disposition, offrir un coin ombragé et ventilé, limiter les promenades aux heures fraîches, éviter les efforts intenses et ne jamais, jamais laisser un animal dans une voiture. Même les fenêtres entrouvertes. Pour un chien qui a très chaud, on peut mouiller le pelage, poser une serviette humide sur le corps ou les pattes et en cas de signe de détresse, des allaitements excessifs, la faiblesse de la langue très rouge ou bleutée, mais il faut consulter un vétérinaire d'urgence. La clé dans tout ça, pour toute personne vulnérable, ça tient en 3 mots. De l'eau, de la fraîcheur et de la surveillance. De l'eau à portée de main ou de patte, des pièces ombragées et aérées, des sorties limitées aux moments les plus doux de la journée, un œil attentif sur ceux qui ne peuvent pas toujours dire qu'ils vont mal. Puis en période de canicule, ce ne sont pas de petits gestes de plus, ce sont vraiment ceux-là qui permettent aux plus fragiles de passer l'été sans que la chaleur ne devienne une urgence. Ben voilà, j'espère que vous avez pris en note ces petits conseils et que ça va vous suivre pour la saison chaude qui s'en vient. Ben oui, la chaleur arrive. Ne vous en faites pas, ça s'en vient très bientôt. Moi, je vous dis merci d'avoir été là encore une fois ce midi. Ça m'a fait grand plaisir de vous accompagner. On se retrouvera demain dès midi. Prenez soin de vous. À demain. Bye bye.
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1: Au centre d'hébergement de l'Amitis, le 26 janvier 2026, est décédé à l'âge de 99 ans et un mois, M. Antoine Lemieux, demeurant à Montjoly, époux de feu Mme Edith Gagné, fils de feu M. Antoine Lemieux et de feu Mme Emma Michaud. La famille recevra les condoléances le samedi 16 mai à compter de 13 heures au salon Emmanuel Bernier, situé au 35 rue de l'Église à Presse. Les funérailles seront célébrées le samedi 16 mai à 15 heures en l'église Saint-Rémy de Presse et de là au cimetière de Presse. La direction des funérailles a été confiée à la coopérative funéraire du Bas-Saint-Laurent. Vos témoignages de sympathie peuvent se traduire par un don à la Fondation Santé de l'Amitis par l'entremise de l'hôtesse au salon ou par leur site Internet.

0: Bonjour et bienvenue à l'émission L'Effet Flow. Liliane Bussière avec vous en ce bel après-midi ensoleillé. J'espère que vous allez bien, que vous avez le cœur joyeux. Aujourd'hui, on va faire une belle tournée de l'Amitis dans ses activités, ses propositions de sortie. Et je vais vous parler un petit peu plus en détail du nouveau répertoire qui s'appelle donc S'amuser sans se ruiner. Et ça, c'est une collaboration entre Cosmos L'Amitis et la MRC de l'Amitis. Je vais vous parler de ce que ça contient et comment vous pouvez aller le consulter. Mais sinon, on va relever les principales activités ou ce que vous pouvez faire dans les prochaines semaines. Je vais aussi vous parler de la chronique 12 mois de flow. On rappelle que c'est le concours qui s'adresse aux membres de la radio avec sous le thème de l'été, des beaux prix à gagner à la fin du mois de mai avec une chronique qui sera, donc qui vous parlera de la chaleur de l'été. On vous parle aussi des résultats du concours Je bénévole et toi, les gagnants ont été choisis. Je vous en parle au courant de l'émission. Et en rappel, la rencontre avec Karine Bourbonnet, qui est accompagnatrice en deuil animalier et coach. On va parler des derniers moments avec notre animal de compagnie et des doutes et des peurs que nous avons quand on est en fin de vie comme ça avec nos animaux qui ont accompagné souvent nos familles, nos enfants ou sinon notre solitude durant plusieurs années. Et c'est un moment qui est toujours très, très délicat. On se questionne beaucoup. On se sent coupable. Alors, Karine répond à nos questions. Je vais diffuser cette rencontre en rediffusion, donc dans la deuxième heure d'émission à 14h30. Mais tout d'abord, on s'en va en prévision météo et on se souhaite un bel après-midi ensemble. Je suis avec vous jusqu'à 16h. Donc, c'est du soleil cet après-midi, un maximum à 12 degrés. Ce soir, 7 nuits en nuagement, 40 % de probabilité d'averse en fin de nuit et un minimum à 5 degrés. Généralement nuageux pour demain avec un 30 % de probabilité d'averse, des vents devenant nord-est à 20 km/h, rafale à 40 et un maximum à 10 degrés. Actuellement, dans le Grand Rimouski, la Métis, c'est généralement ensoleillé. Il fait 10 degrés.
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Les résultats du concours Je bénévole et toi sont dévoilés. Alors, pour participer, les bénévoles étaient invités à se présenter à leur centre d'action bénévole local, remplir un coupon de participation et afficher fièrement un autocollant témoignant de leur engagement. Alors, c'est une initiative qui visait autant valoriser l'action bénévole qu'à favoriser la visibilité dans l'espace public. Les centres d'action bénévole du Bas-Saint-Laurent remercient d'ailleurs l'ensemble des bénévoles qui, par leur implication, contribuent chaque jour au mieux-être des personnes et la cohésion sociale des communautés. Dans ce concours Je bénévole et toi, il y avait le grand tirage régional du premier prix. C'est du côté de Rivière-du-Loup, le centre d'action bénévole des Seigneuries, Claude Langlois, bénévole, qui a gagné de ce côté-là. Deuxième prix a été remis à Irène Moreau-Dumais de Sainte-Hélène, du centre d'action bénévole de Sainte-Hélène. Et le troisième prix, Raymond Daou, Matapédia du Club des 50 plus là-bas. Il y a des gagnants aussi dans chaque MRC et dans la MRC de la Métis. Les gagnants sont Sophie Provencher des Alcyons, un organisme qu'on connaît bien ici dans la Métis, Maurice Deschênes du Comité du patrimoine de presse et Jean-Roch Boisard du Centre d'action bénévole de la Métis. Alors, c'est une mobilisation régionale très inspirante, ce concours Je bénévole et toi. Félicitations aux gagnants et on rappelle l'importance du travail bénévole dans la Métis et partout au Bas-Saint-Laurent pour justement solidifier ce tissu social si important. On s'en va en musique avec Ariane Moffat maintenant.

des invitations pour voir les matchs canadiens contre Buffalo. Vous en avez deux pour l'instant, là. Sinon, je vous fais signe s'il y en a d'autres qui s'organisent. Mais ça va être du côté de la municipalité de Sainte-Luce, au 59 rue Saint-Laurent, secteur Luzville. Alors, c'est ce samedi, 18h30, la présentation des Canadiens contre Buffalo. Et puis aussi, on ajoute donc la partie de demain, jeudi, 18h30. En fait, la partie de samedi va débuter vers 20h, mais les portes ouvrent à 18h30. Donc, demain, jeudi et samedi au 59 rue Saint-Laurent à Sainte-Luce, secteur Luzville, pour une soirée ensemble à regarder ce match canadien contre Buffalo. Ouais, on sait que la série, c'est 2-2 actuellement. Je suis pas ça de très, très près, mais en tout cas, je le sais. Et à Saint-Angèle-de-Mérici, donc, ça va être à 19h. L'ouverture des portes à 18h30. Donc, ça va être demain, jeudi, 14 mai. Rendez-vous. Il y aura un service de bar sur place et collation au 510 de la Vallée. C'est dans la salle municipale à Saint-Angèle-de-Mérici. Il y a beaucoup de fébrilité pour les amateurs de sport, de hockey actuellement, là, un peu partout. On suit ça de près ou de loin. En tout cas, certainement, on se sent interpellé par ces matchs canadiens contre Buffalo, les matchs donc des séries. On s'en va en musique avec Marie-Chantal Toupin. Tout de suite après, ben, je vous parle d'autres activités qui ont lieu dans notre Métis.

au Château Landry, ici, sur le boulevard Jacques-Cartier à Mont-Joli. Il y a plusieurs artistes qui passent en résidence comme ça. Et en ce moment, mais c'est David Marin qui est là avec Antoine Létourneau-Berger. Et on vous invite ce jeudi à 17h au Château Landry pour un laboratoire de création avec eux. Pour les intéressés, c'est un rendez-vous à 17h au Château Landry. Ensuite, aux citoyens de Sainte-Flavie, il y aura distribution d'arbres fruitiers, les chanceux, ce vendredi 15 mai de 13h à 16h, aussi samedi 16 mai de 13h à 16h. Ça se passe au garage municipal au 1100 route Flavie-Drapeau. Alors, premier arrivé, premier servi, et ce pour les citoyens de Sainte-Flavie. Donc, il y aura distribution d'arbres aussi dans d'autres municipalités. Je vous en parlerai un petit peu plus tard, mais pour l'instant, c'est donc l'annonce qu'on a reçue. En vue du Festival Grand Dégel qui va se passer au mois de juin à Métis-sur-Mer, on vous offre la possibilité d'un atelier ouvert à tous. Alors, le Festival Grand Dégel, troisième année, à chaque année, il y a une grande parade. Les gens sont costumés et on se questionne, mais voyons, où ont-ils pris le temps et le talent pour faire ces beaux costumes? Ben voilà l'invitation qui vous est lancée au 10 de l'église, au Centre des loisirs. Et ça, ce ne sera pas en fin de semaine, ça va être les 23 et 24 mai prochains. Vous pouvez préparer ça à l'avance. Fabrication des costumes pour le Festival Le Grand Dégel, pour la grande parade. Et là, c'est ouvert à tous. Vous n'avez pas besoin d'avoir nécessairement d'expérience artistique. On va vous montrer comment. Il y aura du matériel sur place aussi pour vous amuser. On rappelle aussi l'horaire d'été du côté de l'éco-centre de l'Amiétis. On voit qu'il y a beaucoup de gens qui sont dans les grands ménages actuellement. C'est ouvert du lundi au vendredi de 8h à 16h15, samedi de 8h à midi, de 12h30 à 15h45. C'est fermé les dimanches et si vous prévoyez apporter des choses là-bas, faut faire les tris parce que vous allez, on va être bien dirigé, rendu sur place et c'est gratuit, je vous rassure, mais vous allez devoir mettre dans les endroits spécifiques ce que vous avez à donner, soit dans les... si vous avez des vieux vélos, si vous avez du bois, si vous avez peut-être des appareils électroménagers ou quoi que ce soit, et si vous avez même des choses qui sont encore bonnes à revendre, alors il y aura des gens sur place pour vous indiquer où déposer vos choses. On s'en va en musique maintenant avec Ellie Rose et 1994.

0: 45 minutes et actuellement, dans Grand Rimouski, la Métis, c'est généralement ensoleillé. Il fait 10 degrés.
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Alors je vous parle de l'été et des ados. Alors c'est la saison de la liberté totale pour eux. Fini les horaires, les devoirs, les sonneries d'école, enfin du temps pour eux. Mais derrière cette sensation d'autonomie se cache souvent un paysage un peu plus complexe. On s'ennuie et parfois même on fait des découvertes et parfois même on a des petites tentations. Donc l'été, il y a la liberté évidemment. C'est précieux et nécessaire, même à l'adolescence, c'est une période pour expérimenter, se connaître, s'ouvrir au monde. Et ben, il y a les soirées entre amis, les premières jobs d'été, des escapades à vélo. Tout cela forge le caractère et développe les premiers sens des responsabilités. Par contre, cette liberté demande aussi de la maturité. En l'absence de cadre peut rimer avec la désorganisation, un manque de sommeil ou des imprudences. Ensuite vient l'ennui après les premiers jours d'euphorie, le fameux « Ah, je sais pas quoi faire » fait son retour. Et paradoxalement, cet ennui n'est pas toujours mauvais. Il pousse à créer, à rêver et à réfléchir. C'est souvent pendant ces moments-là que naissent des projets ou des passions ou même des amitiés solides. L'été favorise des occasions de sortie, des expérimentations, des influences des autres aussi. Les parents doivent naviguer entre la confiance et la vigilance. Laisser respirer sans fermer les yeux. L'important, c'est le dialogue, pas la surveillance. L'été pour les jeunes.

cache une leçon subtile, savoir gérer son temps, ses choix, ses amitiés et peut-être même découvrir un peu de soi-même en chemin. C'était la chronique des 12 mois de Flo et on s'en va en musique avec France d'amour.

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0: Et à tous, bienvenue à votre bulletin de nouvelles de l'après-midi de ce 13 mai 2026. Ici, Alphonse Logo. Le 6 juin prochain, dans au moins 6 municipalités de la Métis, il est prévu un grand nettoyage des berges à l'initiative de l'organisme Ecomitis, qui n'est d'ailleurs pas sa première. Les 6 municipalités concernées sont Montjoly, Sainte-Luce, Sainte-Angèle, Grand-Métis, Sainte-Flavie et Saint-Gabriel. Reportage Hubert Héberge.
1: L'événement est organisé par Ecomitis et propose aux bénévoles de se mobiliser pour ramasser les déchets le long des berges et des routes ainsi que de plusieurs parcs publics. Madame Marie-Claude Hamel, directrice d'Ecomitis, nous parle de l'initiative.
2: Alors, le 6 juin, à 9h, Sainte-Luce, c'est à 13h, mais à 9h, il y a à Sainte-Flavie, au stationnement d'église, à Montjoly, au parc du Ruisseau-le-Brun, Saint-Gabriel, le stationnement de l'église, le point de rencontre, Saint-Angèle, c'est le centre culturel, Grand Métis, garage municipal, au parc régional de la rivière Métis, c'est à Pointe-Métis, à l'entrée des jardins. Ça va être dans les secteurs adjacents à ces points-là que ça va être nettoyé.
1: Depuis 2020, les opérations nettoyage d'Ecomitis ont rassemblé plus de 834 bénévoles et permis de nettoyer plus de 9000 kilos de matière résiduelle. Madame Marie-Claude Hamel nous parle de l'objectif de la collecte du 6 juin prochain.
2: Écoutez, si on peut aller entre 100 et 150 par temps, là, c'est ce qu'on a eu l'année passée puis dans les années précédentes. Puis pour ce qui est du nombre de matières résiduelles, c'est sûr qu'on couvre de plus en plus d'un large secteur, fait que c'est ça qui est positif, là, fait que le nombre de déchets ramassés demeure similaire. L'année passée, on avait 1800 kilos de ramassés, alors cette année, c'est un peu solidé.
1: L'organisme Ecomitis a pour mandat de sensibiliser la population à la protection de l'environnement et nous avons questionné Mme Hamel si elle avait perçu une amélioration depuis 2020 au niveau de la quantité de déchets que les gens jettent dans les endroits publics de la région.
2: C'est sûr que des fois, c'est enrageant de voir que sur les bords de route, c'est toujours comme un ajout de chaque année de verres de Tim Hortons, de McDonald's, etc. Là. Mais il y a quand même une amélioration, là, par exemple, au parc du Gros-Lebrun ou proche de la baie de Métis. Il y a des déchets qu'on voit plus, t'sais, les gens vont plus déposer des dépotoirs clandestins, là. Souvent, là, t'sais, la marée qui ramène des déchets ou, ben, comme je vous ai dit, les usagers de la route qui lancent des déchets de leur fenêtre, là. Fait que c'est ça, l'importance de l'événement.
1: C'était Hubert Héberge de Flow FM pour le programme IGL.
0: Parlant toujours du nettoyage, les athlètes du Select Basketball Division 2 de l'école Paul Hubert ont tronqué leur ballon pour des sacs de ramassage le 9 mai dernier. Pour une 5e année consécutive, ils ont participé à une vaste opération de nettoyage à Rimouski en s'associant à la mission 1000 tonnes. Soutenue par plusieurs partenaires, cette journée de mobilisation a permis de retirer un total impressionnant de 1796 kilos de déchets de la nature en seulement quelques heures. Pour l'organisation, l'impact de cette initiative dépasse largement la collecte des détritus. Dans un communiqué, elle affirme que cette opération enseigne le leadership environnemental aux jeunes, favorise l'esprit d'équipe et soutient le financement du sport de haut niveau en milieu scolaire. La saison 2026-2027 s'annonce riche pour l'Orchestre symphonique de l'Estuaire. En conférence de presse ce mardi, en son siège à Rimouski, la directrice de l'orchestre, Catherine Savane-Massicotte, et la chef de l'orchestre et directrice artistique, Léa Moisson-Perrier, ont dévoilé la programmation de cette 32e saison. On note pour l'essentiel que l'orchestre présentera au public 4 concerts réguliers et 2 concerts hors saison. Et pour la 4e fois, la saison se déroulera sous la coordination de Léa Moisson-Perrier autour du thème « Ensemble au cœur de l'OSE ». Elle nous explique que l'OSE mettra en lumière toute la richesse expressive du répertoire symphonique pour vibrer les cœurs.
3: Ensemble au cœur de l'OSE, dans une saison qui va entre audace et tradition. Ensemble au cœur de l'OSE parce qu'on continue de valoriser le talent d'ici. On a notre violon solo Daphné Bourbonnais qui est originaire de Rimouski qui va jouer un concerto composé par Florence Tremblay qui est aussi originaire de Rimouski. Toutes les deux ont étudié au conservatoire de Rimouski. Aussi au cœur de l'OSE parce qu'on est au cœur du répertoire qui nous accompagne depuis les débuts, donc symphonie de Mozart, symphonie de Beethoven, Mendelssohn, c'est du répertoire qui nous accompagne depuis les débuts et qu'on va rejouer encore une fois cette année. Et c'est une de nos valeurs très importantes qui fait vraiment partie de notre mission de mettre de l'avant les artistes d'ici. Certainement qu'on veut attirer des artistes qui viennent d'ailleurs, mais aussi de célébrer l'immense talent qu'il y a ici au Bas-Saint-Laurent.
0: Autre chose dans l'actualité culturelle de ce jour, c'est avec Hugo Etier.
4: La troupe de comédie musicale Amalgame de l'école secondaire Paul Hubert est fière de présenter sa 20e production, La Petite Sirène de Disney. Les représentations auront lieu les vendredis 15 et samedi 16 mai à 19h à la salle Michel Leblanc de l'école secondaire Paul Hubert. Les billets pour les enfants sont au coût de 7$, les étudiants au coût de 19$ et pour les adultes au coût de 26$. Vous pouvez retrouver tous les détails ainsi que le lien vers les billets sur la plateforme coinvivre-rimouski.ca.
0: Et nous terminons avec le sport présenté par Émile Clouet.
5: Dans la LPHF, la victoire affrontait le Frost dans ce qui était le dernier match de leur série demi-finale, soit le 5e de la série 3-5. Et la victoire débute sur les chapeaux de roue. Marie-Philippe Poulain assiste Catherine Dubois, qui inscrit son équipe au pointage en premier. 1-0, victoire après une période. Mais le Frost ne sont pas double championne de la Coupe Walter pour rien. Samantha Coggan déjoue Anne-Renée Desbiens en deuxième période. Elle crée l'égalité, c'est 1-1. Et finalement, au troisième 20, qui d'autre que Capitaine Clutch, Marie-Philippe Poulain, pour inscrire le deuxième but de son équipe. En avantage numérique, elle inscrit son deuxième but de la série, après celui inscrit en troisième prolongation, lors du deuxième match de cette série. Anne-Renée Desbiens s'est chargée du reste, et la victoire l'a finalement emportée par la marque de 2-1. La victoire de Montréal a donc rendez-vous avec le Charge d'Ottawa en grande finale de la Coupe Walter. Peu de temps pour se réjouir pour la victoire qui débute la série finale demain à la Place Belle de Laval.
0: Ce sera tout pour ce bulletin de nouvelles. Merci de l'avoir suivi. 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

0: 12 degrés ce soir, cette nuit, un ennuagement avec 40 % de probabilité d'averse à la fin de la nuit. Un minimum un peu plus chaud que la nuit dernière, un minimum à 5 degrés. Demain, jeudi, généralement nuageux, il y aura un 30 % de probabilité d'averse et les vents devenant du nord-est à 20 km/h à 40 le matin. Maximum prévu à 10 degrés. On aura un dégagement prévu vendredi, maximum à 14 et du soleil prévu pour samedi, maximum à 20 degrés. Actuellement, dans le Grand Rimouski, la Métis, c'est généralement ensoleillé. Présentement, il fait 11 degrés.
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0: Bonjour, on est avec Karine Bourbonnais au téléphone. On va parler de deuil animal. Bonjour Karine.
1: Bonjour Liliane.
0: Karine, j'ai lancé l'invitation parce que certains d'entre nous et même des gens de mon entourage ont vécu dernièrement des deuils avec des animaux, principalement des chiens, là, dans l'expérience qui est près de moi. Les chiens, les chats ou tout autre animal de compagnie, ça prend une place importante dans nos familles, des fois même pour les gens qui sont célibataires, qui n'ont pas eu d'enfants et qui entretiennent cette relation-là qui est très près pendant des années, ça occupe. Et ça prend une grande place du côté affectif. Et là, vient le temps où il faut dire adieu. Alors, Karine, pour toi, qui est accompagnatrice, en fait, en deuil animalier, spécialisée et coach, j'ai lancé l'invitation comme ça en me disant, ben si moi, je me pose des questions, c'est certain que d'autres s'en posent aussi sur comment accompagner nos animaux dans les derniers moments et faire des choix qui sont judicieux, qu'on ne regrettera pas, parce qu'il y a beaucoup de ça aussi. Alors, Karine, merci d'être là. Parle-moi de la peur de se tromper, peut-être pour débuter.
1: Oui, ben merci pour l'invitation. Oui, puis la peur de se tromper, puis en fait, moi, ce que je rencontre beaucoup, c'est la peur de se tromper avant, puis après ça, c'est la culpabilité pour un paquet de choses. Donc, on est tellement responsable de nos animaux pendant toute leur vie. On décide tout. On décide de, tu sais, presque chacun de leurs moindres gestes. Donc là, c'est sûr qu'on prend sur nous aussi, hein, on prend sur nos épaules leur sort, leur vieillesse, leur maladie, leur souffrance. Mm-hmm. Et c'est tellement facile de s'en vouloir un coup que c'est fait. Puis c'est tellement facile aussi d'être dans cette peur-là, de se tromper.
0: Ouais.
1: Parce que on est en quelque sorte les experts de nos animaux. Mais on est aussi tiraillé entre ben, ce que le vétérinaire nous dit, peut-être ce que nos proches nous disent, notre cœur, notre tête. C'est compliqué.
0: Oui. Et dans ce tourbillon-là d'émotions, on a peut-être aussi des enfants qui se sont attachés aussi, parce qu'évidemment, ça fait partie de la famille. On n'est pas seul, souvent, à prendre des décisions. Est-ce qu'on met fin à la vie pour abréger des souffrances? Est-ce qu'on laisse comme ça? Parce que l'animal va toujours être, je veux dire, c'est pas comme un être humain qui va pouvoir exprimer en mots ce qu'il ressent. L'animal semble, même s'il souffre, peut sembler OK. T'sais, c'est ça aussi qui est dérangeant, là.
1: Ben oui, puis c'est un peu ce qui est tellement bouleversant, c'est qu'on a l'impression qu'on ne sait pas qu'est-ce que l'animal veut. On a l'impression aussi de décider pour notre animal. Et dans les faits, c'est que la plupart du temps, on doit prendre la décision. La plupart des cas, il y a une euthanasie qui arrive au bout. Mm-hmm. Puis malheureusement, en fait, c'est les plus belles histoires, entre guillemets, parce que quand on n'est pas dans un cas d'euthanasie planifié, ben on est dans un cas d'accident, d'imprévu, de disparition. Puis là, on a un autre, tout un autre histoire de drame,
0: ouais.
1: De drame à gérer.
0: Ouais.
1: Mais le fait de justement essayer de deviner qu'est-ce que mon animal veut, à quel point il souffre, qu'est-ce qu'il préférerait.
0: Mm-hmm.
1: Donc, moi, je suis là pour accompagner les gens là-dedans, puis peut-être ce que je fais aussi, c'est de rendre ça un peu plus clair pour dire, ben peut-être qu'on le sait plus qu'on pense.
0: Ah oui, OK, prendre confiance en notre ressenti puis notre façon. Ben oui, on devient spécialiste, tu l'as nommé, spécialiste de nos animaux. Donc, ils nous ont accompagnés comme ça. Les animaux en fin de vie sont peut-être un peu plus près de nous aussi, vont chercher du réconfort. Alors, ça nous confond aussi dans nos émotions. On a de la misère à se séparer. Si l'animal vient chercher du réconfort sur nous, se couche près de nous, il y a quelque chose qui est une bataille intérieure, là.
1: Oui, puis c'est en même temps c'est comme contradictoire.
0: Mm-hmm.
1: Parce que là on doit comme décider de la fin de leur vie, mais il y a moyen de justement départir, hein, faire le ménage dans tout ce qui se brasse à l'intérieur, dans toutes mes préférences, mes souhaits, dans tout ce qui est là pour me poser les vraies bonnes questions. Et c'est possible. Et oui, comme tu as dit, oui éventuellement. On peut se rendre compte que l'animal, il nous parle, on l'a lu, hein? on a parlé avec notre animal dans une certaine façon. Toute sa vie, il nous a dit ce qu'il avait besoin. Puis là aussi, il nous le dit. Donc, si on arrive à faire la part des choses, ben, on peut être beaucoup plus confiant avec mm-hmm. les décisions qu'on prend.
0: Il y a quelque chose que tu nommes pendant qu'on s'inquiète de regretter, est-ce que j'en fais trop, pas assez. Pendant ce temps-là, on n'est pas vraiment présent. Ça m'a vraiment comme elle fait allumer. C'est vrai, quand on est dans l'inquiétude du lendemain, on n'est pas en temps présent. C'est une chose importante.
1: Tellement.
0: Ça.
1: Mm-hmm. Tellement. Puis c'est ça, c'est que ça nous vole du temps. Hein, qu'on soit juste dans toute cette peur-là de comment ça va arriver ou de comment je vais le savoir. Des fois, notre animal, il n'est même pas exactement rendu là, mais les gens que j'accompagne sont déjà dans cette pression-là. Mais comment je vais le savoir? Comment je vais le savoir? Mais c'est normal que tu ne le sais pas. Tu n'es pas rendu là pour le moment. Par contre, quand on est dans cette pression-là et cette analyse-là, on n'est pas juste présent avec notre animal, en train de profiter de ces beaux moments-là. Et notre, tu sais, on n'est pas dans le calme, on n'est pas dans cette présence-là. Donc oui, c'est tellement important d'avoir des moments, oui, où je me pose des questions, mais d'avoir des moments où là, je me pose pas de questions, puis je suis juste face à la réalité avec mon animal.
0: Puis ce moment-là, comme on appelle, on le sait, ça?
1: Ben mm-hmm. oui, oui puis non, dans le sens que oui, on le sait, mais moi, ce que j'enseigne aux gens, c'est que ce moment-là, hein, c'est pas une journée précise avec une heure précise.
0: Mm-hmm.
1: Donc, on se met beaucoup de pression sur comme il va falloir que je devine absolument le moment.
0: Okay.
1: Oui.
0: Mm-hmm.
1: Mais ce moment-là, il fluctue. Hein. C'est pas une ligne, c'est pas une vérité absolue avec un moment précis. Fait que oui, je vais le savoir.
0: Ouais.
1: Et peut-être je vais me dire, oh, j'aurais peut-être pu le faire la semaine passée. C'est correct aussi. Hein? Je me suis pas trompée.
0: Ouais. Mm-hmm. Il reste que, comme tu disais si bien, le moment de l'euthanasie, c'est là où ça permet justement de faire peut-être un deuil qui est plus planifié, plus. Moi, j'allais même jusqu'à dire un deuil plus vivant, parce que un deuil, c'est plein de vie là. C'est de savourer justement, chérir des moments où est-ce qu'on a partagé justement des beaux moments d'escapade. Tu sais, il y a des gens qui amènent leur chien partout. Je veux dire, il y a une présence qui est là quand on arrive à la maison, un chien, un chat, un lapin. Je veux dire, il y a ça aussi, c'est savourer ces moments-là. On n'est pas dans l'anxiété et le stress d'un accident. Alors, ça permet justement de rendre ce deuil-là vivant. Là. Comment tu as accompagne les gens, toi, en deuil animal comme ça? Comment est-ce qu'on s'adresse à toi et comment tu nous reçois quand on s'adresse à toi?
1: Bien, c'est sûr qu'il y a la préparation au deuil et il y a le deuil où là, notre animal est vraiment mm-hmm. parti.
0: Okay. Mm-hmm.
1: Et les gens viennent à moi à différentes étapes. Hein? Des fois, les gens viennent à moi, ça, c'est hier, c'est là 2 jours que ça s'est passé. Bien, on est dans une certaine phase du deuil.
0: Mm-hmm.
1: Quand les gens viennent à moi puis que ça fait 4 ans que ça s'est passé, on est ailleurs.
0: Ouais.
1: On n'est pas dans la même phase du deuil. On n'est pas dans les mêmes émotions. On adresse ça d'une façon complètement différente.
0: Ouais.
1: Donc, moi, j'ai différentes façons d'aider les gens, mais c'est sûr que c'est une des clés, c'est de ne pas rester seul avec ça. Et, ben, tu sais, dans notre société, le deuil, en général, il n'y a pas beaucoup d'espace. Même quand on est en deuil d'une personne, c'est pas long que, ben, on doit penser à autre chose, mm-hmm. entre guillemets.
0: Ouais.
1: Mais là, quand on parle de deuil d'un animal, oh, ben, là, c'est encore pire. Fait que c'est sûr qu'après 3 jours, 3 semaines, 3 mois, mon réseau, il n'est plus là. Puis même, les gens se filtrent eux-mêmes hein, pour pas continuer à répéter, à en parler. Donc, c'est sûr que juste d'avoir un espace pour en parler, ça nous permet de mieux se comprendre, ça nous permet d'intégrer la réalité, hein, si on est peut-être en genre de déni. Et c'est sûr que la culpabilité, c'est un gros morceau. Donc, c'est souvent là que je vais travailler en soutien individuel, entre autres, pour aider les gens à se libérer de ça, pour faire en sorte qu'il reste autre chose de leur histoire avec leur animal,
0: mm-hmm.
1: puis qu'il n'y a pas juste l'histoire de décès, qu'il n'y a pas juste l'histoire de culpabilité. Donc, ça se fait en soutien individuel. Je fais aussi de l'accompagnement de groupe et aussi des cercles de partage. Parce que le partage, être avec d'autres personnes qui comprennent ce qu'on a vécu, qui sont en train eux-mêmes de le vivre, c'est vraiment ce qui est... qui est le plus aidant dans des situations, des épreuves qui sont tellement uniques comme ça, comme le deuil animal.
0: Oui. On va prendre une petite pause musicale. On revient tout de suite avec Karine Bourbonnais. On va parler de deuil animal.

0: On est de retour avec Karine Bourbonnais, accompagnatrice en deuil animalier et coach. Alors, tu as nommé un deuil qui peut durer des années. C'est une place quand même importante, même après la perte de l'animal. Il y a une espèce de, il y a cette phase de deuil qui, oui, peut durer, mais au bout de 4 ans, tout de même, ça peut indiquer quand même des choses à guérir un peu plus profondes, là.
1: Bien, tout à fait. Puis en fait, le deuil, il fait remonter. Hein, des anciennes blessures, peut-être des anciens deuils qui ont peut-être pas été adressés assez. Mais c'est aussi que quand on est en deuil, la vie continue de nous envoyer d'autres épreuves.
0: Ouais, c'est
1: donc
0: vrai.
1: Des fois, on a comme des mécanismes de protection qui se mettent en place pour nous garder fonctionnels. Mm-hmm. Mais là, tu sais, par exemple, 3 ans, 4 ans, 5 ans plus tard, on se rend compte que on n'a toujours pas la capacité de penser à notre animal sans être submergé par la tristesse, la colère, la culpabilité et les pleurs. Et là, après autant de temps, c'est pas que c'est anormal, mais c'est non souhaitable. Donc, il y a moyen de se faire accompagner pour faire en sorte que ça traîne pas, puis que, hein, comme tu dis, Liliane, c'est tellement beau ce qu'on a vécu avec nos animaux. Puis le deuil, c'est normal. L'intensité de tout ce que ça nous fait vivre, les vagues, c'est normal. Mais ce que je souhaite, hein, c'est de permettre aux gens de se souvenir de leur animal avec plus d'amour que de tristesse. Et ça, des fois, on a besoin d'un coup de main, surtout quand on a moi j'appelle ça des boulets, là, tu sais, des bouts de l'histoire qui passent pas, la culpabilité ou trop d'accumulation de d'épreuves en même temps.
0: Oui, c'est vrai. Où on va repousser peut-être les émotions qui nous submergent comme ça, et on arrive, il y a un déclencheur qui fait en sorte que toutes nos deuils frappent en même temps. Alors, c'est ce qui explique peut-être des retards, justement, de ces deuils, parce qu'on est dans la performance. On peut être dans des situations qui nous ne permettent pas nécessairement de prendre ce recul-là et puis d'y aller de façon plus douce, hein, dans ce deuil et de s'en sortir. Et tu l'as bien nommé aussi, le deuil animalier a cette difficulté de compassion parfois parce que notre entourage ne comprend pas le deuil animalier comme on pourrait comprendre le deuil d'une personne humaine. Alors ça aussi, ça joue beaucoup, hein?
1: Ça joue beaucoup et il y a tout le facteur temps. Donc souvent, les gens nous accueillent, nous comprennent, mais pas longtemps.
0: Ouais.
1: Hein, parce que les gens, après, tu sais, après 3 semaines, après 3 mois, ben là, les gens, ils pensent qu'on devrait passer à autre chose, là.
0: Mm-hmm.
1: Mais des fois, c'est là que c'est encore pire. Donc, souvent, les gens, ils viennent vers moi, puis ça fait 3-4 mois, et là, ils ont l'impression que c'est pas normal parce que là, le deuil semble être pire qu'au début. Mais en fait, c'est normal. Hein, il y a différentes phases, il y a différentes choses qui se passent dans notre système pour gérer tout ça. Mais après 3-4 mois, ben là, c'est là qu'il y a l'ennui qui embarque aussi, qui est encore plus concrète.
0: Mm-hmm.
1: Donc, on a besoin de pouvoir partager, être reconnu, être compris dans cette épreuve-là.
0: Reconnu et compris. Merci beaucoup. On va se quitter là-dessus. On va inviter les gens à consulter ta page Facebook. Sinon, est-ce que tu as un site Internet?
1: Mais oui, tout à fait. Mon site, c'est Karine Bourbonnais, Karine K-A-R-Y-N, karinebourbonnais.ca. J'ai aussi une page Facebook. Et j'ai un groupe privé aussi, Facebook, Un chagrin plus serein. Donc, si les gens veulent justement être en contact avec d'autres personnes qui ont perdu leur compagnon, ça fait du bien.
0: Merci beaucoup, Karine Bourbonnais, accompagnatrice en deuil animalier et coach. C'est un plaisir de jaser de ce deuil animalier. On parle pas souvent de ça, mais je trouve que c'est important. Merci beaucoup d'avoir été là.
1: Merci, Liliane. Merci pour l'invitation.
0: Bye-bye. Au revoir. Ce sera du soleil cet après-midi pour terminer cette journée. Le soleil se couchera à 20h04. Et ce soir, cette nuit, ennuagement, 40% de probabilité d'averse en fin de nuit, au minimum à 5 degrés. Demain, jeudi, généralement nuageux, 30% de probabilité d'averse et les vents dominant nord-est à 20 km/h à Pala 40 et un maximum pour la journée à 10.

0: c'est généralement ensoleillé. Il fait 11 degrés.
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C'est le cas, c'est le mois de l'arbre et des forêts. Dans ce cadre du mois de l'arbre et des forêts, il y a quelques municipalités de la Métis qui offrent des journées de distribution d'arbres qu'on pourra planter à la maison. Alors, ce dimanche 17 mai, c'est au tour de la municipalité de Les Hauteurs. On se rend dès 9h devant la salle municipale au 50 rue de l'Église. Il y aura distribution d'arbres de ce côté-là. Ce soir, si vous avez envie de sortir, il y a une soirée quiz au Catch de Sainte-Flavie pour déguster la nouvelle bière, la Rassembleuse, une bière signée Place aux Jeunes, et c'est une soirée quiz toute spéciale au Catch de Sainte-Flavie, spéciale Place aux Jeunes. Alors, c'est une belle façon de réseauter entre nous et évidemment de s'amuser. On s'en va en musique avec les Respectables et à la troisième heure d'émission à 15h, on aura les informations régionales avec Alphonse Kenlogo.

0: Bonjour à tous, bienvenue à votre bulletin de nouvelles de l'après-midi de ce 13 mai 2026. Ici, Alphonse Logo. Le 6 juin prochain, dans au moins 6 municipalités de la Métis, il est prévu un grand nettoyage des berges à l'initiative de l'organisme Ecomitis, qui n'est d'ailleurs pas sa première. Les 6 municipalités concernées sont Montjoly, Sainte-Luce, Sainte-Angèle, Grand-Métis, Sainte-Flavie et Saint-Gabriel. Reportage Hubert Théberge.
1: L'événement est organisé par Ecomitis et propose aux bénévoles de se mobiliser pour ramasser les déchets le long des berges et des routes ainsi que de plusieurs parcs publics. Madame Marie-Claude Hamel, directrice d'Ecomitis, nous parle de l'initiative.
2: Alors, le 6 juin, à 9h, Sainte-Luce, c'est à 13h, mais à 9h, il y a à Sainte-Flavie, au stationnement de l'église, à Montjoly, au parc du Ruisseau-Lebrun, Saint-Gabriel, le stationnement de l'église, le point de rencontre, Saint-Angèle, c'est le centre culturel, Grand-Métis, garage municipal, au parc régional de la Rivière-Métis, c'est à Pointe-Métis, à l'entrée des jardins. Ça va être dans les secteurs adjacents à ces points-là que ça va être nettoyé.
1: Depuis 2020, les opérations nettoyage d'Ecomitis ont rassemblé plus de 834 bénévoles et permis de nettoyer plus de 9000 kilos de matière résiduelle. Madame Marie-Claude Hamel nous parle de l'objectif de la collecte du 6 juin prochain.
2: Écoutez, si on peut aller entre 100 et 150 par temps, là, c'est ce qu'on a eu l'année passée et dans les années précédentes. Puis pour ce qui est du nombre de matières résiduelles, c'est sûr qu'on couvre de plus en plus d'un large secteur, fait que c'est ça qui est positif, là, fait que le nombre de déchets ramassés demeure similaire. L'année passée, on avait 1800 kilos de ramassés, alors cette année, c'est un peu solidé. Là.
1: L'organisme Ecomitis a pour mandat de sensibiliser la population à la protection de l'environnement et nous avons questionné Mme Hamel si elle avait perçu une amélioration depuis 2020 au niveau de la quantité de déchets que les gens jettent dans les endroits publics de la région.
2: C'est sûr que des fois, c'est enrageant de voir que sur les bords de route, il y a toujours comme un ajout de chaque année de verres de Tim Hortons, de McDonald's, etc. Là. Mais il y a quand même une amélioration, là, par exemple, au parc du Gros-Lebrun ou proche de la baie Métis. Il y a des déchets qu'on voit plus, c'est les gens vont plus déposer des dépotoirs clandestins, là. Souvent, là, c'est la marée qui ramène des déchets ou, ben, comme je vous ai dit, les usagers de la route qui lancent des déchets de leur fenêtre, là. Fait que c'est ça, l'importance de l'événement.
1: C'était Hubert Théberge de Flow FM pour le programme IJL.
0: Parlant toujours du nettoyage, les athlètes du Select Basketball Division 2 de l'école Paul Hubert ont tronqué leur ballon pour des sacs de ramassage le 9 mai dernier. Pour une 5e année consécutive, ils ont participé à une vaste opération de nettoyage à Rimouski en s'associant à la mission 1000 tonnes. Soutenue par plusieurs partenaires, cette journée de mobilisation a permis de retirer un total impressionnant de 1796 kilos de déchets de la nature en seulement quelques heures. Pour l'organisation, l'impact de cette initiative dépasse largement la collecte des détritus. Dans un communiqué, elle affirme que cette opération enseigne le leadership environnemental aux jeunes, favorise l'esprit d'équipe et soutient le financement du sport de haut niveau en milieu scolaire. La saison 2026-2027 s'annonce riche pour l'Orchestre symphonique de l'Estuaire. En conférence de presse ce mardi, en son siège à Rimouski, la directrice de l'orchestre Catherine Savane-Massicotte et la chef de l'orchestre et directrice artistique Léa Moisson-Perrier ont dévoilé la programmation de cette 32e saison. On note pour l'essentiel que l'orchestre présentera au public 4 concerts réguliers et 2 concerts hors saison. Et pour la 4e fois, la saison se déroulera sous la coordination de Léa Moisson-Perrier autour du thème « Ensemble au cœur de l'OSE ». Elle nous explique que l'OSE mettra en lumière toute la richesse expressive du répertoire symphonique pour vibrer les cœurs.
3: Ensemble au cœur de l'OSE, dans une saison qui va entre audace et tradition. Ensemble au cœur de l'OSE parce qu'on continue de valoriser le talent d'ici. On a notre violon solo Daphné Bourbonnais qui est originaire de Rimouski qui va jouer un concerto composé par Florence Tremblay qui est aussi originaire de Rimouski. Toutes les deux ont étudié au conservatoire de Rimouski. Aussi au cœur de l'OSE parce qu'on est au cœur du répertoire qui nous accompagne depuis les débuts. Donc symphonie de Mozart, symphonie de Beethoven, Mendelssohn. C'est du répertoire qui nous accompagne depuis les débuts et qu'on va rejouer encore une fois cette année. années. Et c'est une de nos valeurs très importantes qui fait vraiment partie de notre mission de mettre de l'avant les artistes d'ici. Certainement qu'on veut attirer des artistes qui viennent d'ailleurs, mais aussi de célébrer l'immense talent qu'il y a ici au Bas-Saint-Laurent.
0: Autre chose dans l'actualité culturelle de ce jour, c'est avec Hugo Etier.
4: La troupe de comédie musicale Amalgame de l'école secondaire Paul Hubert est fière de présenter sa 20e production, La Petite Sirène de Disney. Les représentations auront lieu les vendredis 15 et samedi 16 mai à 19h à la salle Michel Leblanc de l'école secondaire Paul Hubert. Les billets pour les enfants sont au coût de 7$, les étudiants au coût de 19$ et pour les adultes au coût de 26$. Vous pouvez retrouver tous les détails ainsi que le lien vers les billets sur la plateforme coinvivre-rimouski.ca.
0: Et nous terminons avec le sport présenté par Émile Cloué.
5: Dans la LPHF, la Victoire affrontait le Frost dans ce qui était le dernier match de leur série demi-finale, soit le 5e de la série 3-5. Et la Victoire débute sur les chapeaux de roue. Marie-Philippe Poulain assiste Catherine Dubois, qui inscrit son équipe au pointage en premier. 1-0, Victoire, après une période. Mais le Frost ne sont pas double championne de la Coupe Walter pour rien. Samantha Coggan déjoue Anne-Renée Desbiens en deuxième période. Elle crée l'égalité, c'est 1-1. Et finalement, au troisième 20, qui d'autre que Capitaine Clutch, Marie-Philippe Poulain, pour inscrire le deuxième but de son équipe. En avantage numérique, elle inscrit son deuxième but de la série, après celui inscrit en troisième prolongation lors du deuxième match de cette série. Anne-Renée Desbiens s'est chargée du reste et la victoire l'a finalement emportée par la marque de 2-1. La Victoire de Montréal a donc rendez-vous avec le Charge d'Ottawa en grande finale de la Coupe Walter. Peu de temps pour se réjouir pour la Victoire qui débute la série finale demain à la Place Belle de Laval.
0: Ce sera tout pour ce bulletin de nouvelles. Merci de l'avoir suivi. 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

0: À la météo, c'est du soleil pour la fin de la journée. Ce soir, cette nuit, des nuages, 40% de probabilité d'averse. En fin de nuit, un minimum à 5 degrés. Demain, généralement nuageux, 30% de probabilité d'averse. Et les vents devenant nord-est à 20 km/h, rafale à 40. Le matin, un maximum prévu à 10 degrés. On aura un dégagement vendredi avec un maximum 14 et samedi, une belle journée ensoleillée, maximum à 20 degrés. Actuellement, dans le Grand Rimouski, la Métis, c'est généralement ensoleillé. Présentement, il fait 12 degrés.
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0: se souviennent.
1: Quelles sont les activités à prévoir cette semaine? Voici l'agenda de Flo 96.5.
2: Les Chevaliers Colombes Conseil 90-31 vous invite à un brunch de la Fête des Mères, Fête des Pères, qui se tiendra le 17 mai prochain à la Salle des Chevaliers au 405 Chemin du Chénier à Saint-Narcisse. Le tout débutera dès 11h et c'est au coût de 20 $ par personne, entre 6 et 12 ans, 15 $ et gratuit pour les 6 ans et moins. Une invitation lancée à toute la population. Le Théâtre Méricien recrute des comédiens pour une production théâtrale, une pièce de Pierre Valcourt qui se déroule dans les années 50 à Saint-Angèle. À la recherche de comédiens, 6 personnages féminins, 5 masculins et on recrute toute personne volontaire pour le soutien technique, les décors, accessoires, doublures, souffleurs, comité de production et bien d'autres implications. On vous convie à une première séance d'information sous forme de café-rencontre à la bibliothèque de Saint-Angèle. Ça se passe jeudi 14 mai prochain à 19h. Vous pouvez contacter Gérald Pelletier, chef de production, au 418-750-5295, 418-750-5295.

0: Cathy Lévesque. Au plaisir de vous y voir. Pour information, 88-732-1474, 88-732-1474. Le Club des 50 ans de Saint-Moïse vous invite à une soirée dansante le 16 mai prochain à 19h30 à la salle communautaire de Saint-Moïse. En spectacle, Guylaine Harvey. Service de bar sur place, c'est une invitation à vous tous. Et le Club des 50 ans et plus de Saint-Moïse remercie sincèrement les participants des soirées. Il y aura relâche pour la période estivale. Surveillez l'ouverture du mini-golf très bientôt. Il nous fera plaisir de vous accueillir. Les Alcyons de Mont-Joli vous invitent à leur super soirée de bingo les 12, 19 et 26 mai prochains dès 19h au 1237 rue Thibault à Mont-Joli. 3 500 $ en prix, bonanza à 500 $ sans limite de boules, spécial double action 300 $ sans limite de boules, spécial feuille étoile 300 $ sans limite de boules, possibilité de 400 $. Gros lot fixé à 1 200 $, 16 sortes différentes de petits billets de 100 $ à 500 $ maximum à gagner. C'est une invitation à vous tous. Pour information, 88-775-2653, 88-775-2653. Le Club FADOC de Longue-Rive vous invite le 16 mai prochain à compter de 20h à la salle communautaire de Longue-Rive avec Gina à la musique. Cette soirée est organisée par le Club FADOC de Longue-Rive qui vous souhaite un bel été aux membres et aux danseurs qui sont venus encourager nos soirées et nos déjeuners. On se donne rendez-vous à l'automne par la suite. Venez danser et vous amuser avec nous tous les samedis soirs à Don Rémy au 317 de la cathédrale à l'arrière du Presto Pizzeria, salle Romuald Saint-Pierre, dès 19h 30, danse en ligne et de couple, les danses canadiennes débuteront à 20h avec les musiciens. Louise Gagné, présidente, vous remercie et vous invite à participer en grand nombre. Et qu'encore, la Voix de la Liberté spirituelle vous invite à un office EC de la lumière et du son ayant pour thème « Qu'est-ce qu'une guérison spirituelle » qui se tiendra le dimanche 7 juin de 11h à midi à la Maison de la Culture au 67 rue du Rocher, 3e niveau, à la salle Corinne Cartier de Rivière-du-Loup. L'entrée libre. Vous êtes cordialement les bienvenus. Pour information, 1-855-325-99-55. Le Club des Chevaliers de Colomb de Mont-Joli, conseil 43-59, vous invite à un déjeuner au profit du 3e et 4e degré des Chevaliers de Colomb le 31 mai à partir de 8h30, au prix de 15 $ pour adultes, 12 $ pour les enfants de 12 ans et moins. Ce sera au Centre colombien de Mont-Joli. Les billets sont en vente jusqu'au 27 mai via les membres des Chevaliers au Centre colombien de Mont-Joli ou sinon à la porte s'il en reste le jour de l'événement. Aussi, une invitation des Chevaliers de Colomb de Mont-Joli du 3e degré qui vous invite à une assemblée générale annuelle pour les élections des membres de l'exécutif au Centre colombien le 27 mai à 19h15. Et voilà ce qui complète l'édition de l'agenda pour aujourd'hui.
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0: À l'édition des petites annonces, on a 4 pneus de marque Nokian, 4 saisons avec mag 20 pouces de couleur noire. Et c'est à l'état neuf, grandeur 245-50R20, grandeur 245-50R20. Bon pour 15 à 20 000 km, une aubaine offerte à 700 $. On compose le 418-775-7486, 418-775-7486. On a à vendre une causeuse de place. C'est très propre et c'est dans une maison non-fumeur. On compose le 418-750-8370, 418-750-8370. À vendre une réplique du voilier militaire HMS Téméraire de grandeur 3 pieds par 3 pieds environ. Un voilier de 4 mâts au coût de 200 $. On a aussi un cellier à vin avec une possibilité de 24 bouteilles. On vend ça 100 $. C'est en métal et on demande 100 $. On a aussi un fumoir Bradley électronique à chaud et à froid. C'est en bon état et on demande 200 $. 88-775-3640, 88-775-3640. Nous recherchons des vêtements des années 40, des années 50 pour hommes, pour femmes et de toute grandeur. On communique au 581-624-3007. Voilà ce qui complète l'édition des petites annonces pour aujourd'hui.
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Ce sera un long week-end pour plusieurs d'entre nous. Si vous cherchez des endroits pour aller marcher, des sentiers ici et que vous ne connaissez pas encore les sentiers de la MRC de la Métis, ben je vous en propose quelques-uns. Mont-Joli, il y a le parc du ruisseau Lebrun, qui est vraiment un endroit très, très accessible pour tous, petits et grands. On a le boisé des Murmures à Mont-Joli aussi. À Grand Métis, à Presse, il y a le sentier Missioui qui longe la rivière Métis. Vraiment très intéressant de ce côté-là. Il y a même des thèmes « Cherche et trouve » pour les tout-petits. Alors, ça anime vos promenades dans le sentier. À la Rédemption, on sera à la Montagne Saint-Pierre, à Saint-Donat. On connaît bien le Mont-Commis. Vous pouvez avoir accès au sentier national aussi. Vous pouvez avoir accès aussi au sentier dans le Mont-Commis. Alors, si vous cherchez des endroits pour faire des petites promenades comme ça. Et si vous êtes avec les tout-petits, ben justement, les sentiers imagés, il y en a à Grand Métis, dans le sentier Métioui, comme je disais tout à l'heure. Il y a Mont-Joli aussi, le Boisé des Murmures, à la Rédemption, au Lac Noir, les Hauteurs, Lac des Joncs, à Saint-Angèle, autour du Centre culturel, et à Sainte-Flavie, autour des infrastructures municipales. Alors, qu'est-ce qu'on fait aussi avec nos jeunes cet été, si vous avez envie de leur proposer? Pour les ados de 11 à 17 ans, Maison des jeunes de Mont-Joli. Donc, c'est sur le boulevard Jacques-Cartier à Mont-Joli et la Maison des jeunes de Saint-Gabriel sur la rue principale à Saint-Gabriel et la Maison des jeunes de Sainte-Luce. Et ça, c'est au 59 rue Saint-Laurent, c'est dans le secteur Luceville. Alors, aviez-vous, si vous ne connaissez pas encore les Maisons des jeunes, vous pouvez peut-être initier vos jeunes enfants, se regrouper là-bas. Il y a toujours des animateurs de la surveillance et beaucoup de jeunes aussi pour se retrouver. Ensuite de ça, on a, je vous ai parlé de la distribution d'armes qu'il y a dans quelques municipalités dans les prochains jours. Il y a aussi un 5 à 7 festif pour les nouveaux arrivants à Métis-sur-Mer. Alors, c'est ce 16 mai. Ce samedi, de 17h à 19h à Métis-sur-Mer. C'est gratuit. Si vous avez plus, si vous voulez avoir plus d'informations, 88-936-3255 au poste 25-28. Et aussi, il y aura un don de vêtements pour les enfants grandeur 0 à 16 ans. Vous pourrez même vous procurer ces vêtements de façon gratuite. C'est le 16 mai de 9h à 15h au centre récréatif au 134 chemin Kempt à Saint-Octave. Si vous voulez plus d'informations, Josie Anne Bérubé, 88-732-6684. On s'en va en musique avec Satya et je vous reviens avec les prévisions météo. Donc,

0: soleil maximum à 12 degrés aujourd'hui, ce soir, cette nuit. Un ennuagement, 40 % de probabilité d'averse en fin de nuit, un minimum à 5 degrés. Demain jeudi, généralement nuageux, avec 30 % de probabilité d'averse et les vents devenant nord-est à 20 km/h rafale à 40 le matin. Maximum prévu pour la journée de demain à 10 degrés. Les nuages prévus pour la nuit de jeudi à vendredi, minimum à 7 degrés. Vendredi, dégagement maximum 14 et on prévoit du soleil pour samedi, un beau maximum à 20 degrés. Le soleil se couche à 20h04 ce soir, de retour à l'horizon demain matin à 4h55 minutes. Et actuellement dans le Grand Rimouski La Métis, c'est généralement ensoleillé, il fait 12 degrés.
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Et c'est tout pour l'émission L'Effet Flow. Merci beaucoup d'avoir été là. Demain, c'est le jeudi. Les jeudis, on rencontre Marc Després de la télévision de la Métis. On va faire le tour des dernières actualités de la semaine. Ce qui s'est passé dans notre belle Métis. Alors, prenez du bon temps en cette fin de journée ensoleillée. Profitez-en et de retour demain dès 13h pour l'émission L'Effet Flow. À demain, tout le monde.

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0: Bonsoir à toutes et à tous, bienvenue à votre bulletin de nouvelles régionales sur Flow 96.5. Ici, Alphonse Logo au micro. Le 6 juin prochain, dans au moins 6 municipalités de la Métis, il est prévu un grand nettoyage des berges. C'est à l'initiative de l'organisme Ecomitis, qui n'est d'ailleurs pas à sa première. Les 6 municipalités concernées sont Montjoly, Sainte-Luce, Sainte-Angèle, Grand-Métis, Sainte-Flavie et Saint-Gabriel. Reportage Hubert Desberges.
1: L'événement est organisé par Ecomitis et propose aux bénévoles de se mobiliser pour ramasser les déchets le long des berges et des routes ainsi que de plusieurs parcs publics. Madame Marie-Claude Hamel, directrice d'Ecomitis, nous parle de l'initiative.
2: Alors, le 6 juin, à 9h, Sainte-Luce, c'est à 13h, mais à 9h, il y a à Sainte-Flavie, au stationnement de l'église, à Montjoly, au parc de Ruisseau-Lebrun, Saint-Gabriel, le stationnement de l'église, le point de rencontre, Saint-Angèle, c'est le centre culturel, Grand-Métis, garage municipal. Au parc régional de la Rivière-Métis, c'est à Pointe-Métis, à l'entrée des jardins. Ça va être dans les secteurs adjacents à ces points-là que ça va être nettoyé.
1: Depuis 2020, les opérations nettoyage d'Ecomitis ont rassemblé plus de 834 bénévoles et permis de nettoyer plus de 9000 kilos de matières résiduelles. Madame Marie-Claude Hamel nous parle de l'objectif de la collecte du 6 juin prochain.
2: Écoutez, si on peut aller entre 100 et 150 par là, c'est ce qu'on a eu l'année passée et les années précédentes. Puis pour ce qui est du nombre de matières résiduelles, c'est sûr qu'on couvre de plus en plus d'un large secteur. Fait que c'est ça qui est positif, là, fait que le nombre de déchets amassés demeure similaire. Là. L'année passée, on avait 1800 kilos de ramassés. Alors cette année, c'est un peu solidé. Là.
1: L'organisme Ecomitis a pour mandat de sensibiliser la population à la protection de l'environnement. Et nous avons questionné Mme Hamel si elle avait perçu une amélioration depuis 2020 au niveau de la quantité de déchets que les gens jettent dans les endroits publics de la région.
2: C'est sûr que des fois, c'est enrageant de voir que sur les bords de route, il y a toujours comme un ajout de chaque année de verres de Tim Hortons, de McDonald's, etc. Là. Mais il y a quand même une amélioration, là, par exemple, au parc du Gros-Lebrun ou proche de la baie de Métis. Il y a des déchets qu'on voit plus, c'est les gens vont plus déposer des dépotoirs clandestins. Là. Souvent, là, c'est la marée qui ramène des déchets ou, ben, comme je vous ai dit, les usagers de la route qui lancent des déchets de leur fenêtre. Là. Fait que ça, c'est l'importance de l'événement.
1: C'était Hubert Desberges de Flow FM pour le programme IJL.
0: Parlant toujours du nettoyage, les athlètes du Select Basketball Division 2 de l'école Paul Hubert ont tronqué leur ballon pour des sacs de ramassage le 9 mai dernier. Pour une 5e année consécutive, ils ont participé à une vaste opération de nettoyage à Rimouski en s'associant à la mission 1000 tonnes. Soutenue par plusieurs partenaires, notamment TELUS, BMR et la Banque Nationale, cette journée de mobilisation a permis de retirer un total de 1796 kilos de déchets de la nature en seulement quelques heures. Pour l'organisation, l'impact de cette initiative dépasse largement la collecte des détritus. Dans un communiqué, elle affirme que cette opération enseigne le leadership environnemental aux jeunes, favorise l'esprit d'équipe et soutient le financement du sport de haut niveau en milieu scolaire. La saison 2026-2027 s'annonce riche pour l'Orchestre symphonique de l'Estuaire. En conférence de presse ce mardi, en son siège à Rimouski, la directrice de l'orchestre Catherine Savane-Massicotte et la chef de l'orchestre et directrice artistique Léa Moisson-Perrier ont dévoilé la programmation de cette 32e saison. On note pour l'essentiel que l'Orchestre symphonique de l'Estuaire présentera au public 4 concerts réguliers et 2 concerts hors saison. Et pour la 4e fois, la saison se déroulera sous la coordination de la chef d'orchestre et directrice artistique Léa Moisson-Perrier autour du thème « Ensemble au cœur de l'OSE ». Je vous propose de l'écouter ici. Elle nous explique que l'OSE mettra en lumière toute la richesse expressive du répertoire symphonique pour vibrer les cœurs.
3: Ensemble au cœur de l'OSE, dans une saison qui va entre audace et tradition. Ensemble au cœur de l'OSE parce qu'on continue de valoriser le talent d'ici. On a notre violon solo, Daphné Bourbonnais, qui est originaire de Rimouski, qui va jouer un concerto composé par Florence Tremblay, qui est aussi originaire de Rimouski. Toutes les deux ont étudié au conservatoire de Rimouski. Aussi au cœur de l'OSE parce qu'on est au cœur du répertoire qui nous accompagne depuis les débuts, donc symphonie de Mozart, symphonie de Beethoven, Mendelssohn, c'est du répertoire qui nous accompagne depuis les débuts et qu'on va rejouer encore une fois cette année. Et c'est une de nos valeurs très importantes qui fait vraiment partie de notre mission de mettre de l'avant les artistes d'ici, comme par exemple David Jalbert, le pianiste qui va revenir en décembre, ou la soprano Magalis Marialdez qui va venir chanter en avril avec nous.
0: Durant toute cette saison, les projecteurs seront orientés sur plusieurs compositeurs et compositrices québécois et québécoises. Nous avons demandé donc à Léa Mossam-Perrier de nous dire quel sera son événement coup de cœur de la saison.
3: J'aime chacun des concerts, mais il y a une des pièces que j'ai particulièrement hâte de jouer, c'est la 5e symphonie de Vaughan Williams. Symphonie vraiment particulière, dans une ambiance qui est très paisible, mais extrêmement grandiose à la fois. Ça va être au concert Devenir Fleuve de novembre. Il y a aussi les chants de gorge que j'ai très hâte de découvrir avec les chanteuses inuites qui vont venir jouer aussi au concert de novembre Devenir Fleuve. Mais oui, le Vaughan Williams, je pense que ce serait peut-être la pièce que j'ai le plus hâte de me plonger dedans avec l'orchestre.
0: Et puis le club Richelieu de Rimouski Est a offert ce 12 mai un don de $500 à l'association du baseball mineur de Rimouski. Cette association œuvre à favoriser le développement du baseball chez les jeunes avec actuellement 230 joueurs et joueuses âgés de 4 à 18 ans comme clientèle. Considérée comme la référence pour la participation et le développement des jeunes en baseball dans la région de Rimouski, l'association du baseball mineur de Rimouski adhère à la mission du Baseball Québec afin de créer les conditions optimales de réussite et offrir une expérience positive pour tous les passionnés du baseball. C'est donc conscient de cette mission que le club Richelieu de Rimouski S et tous ses membres ont posé ce geste de fierté pour aider les jeunes de la région de Rimouski à se développer et à poursuivre leurs rêves. Ce sera donc tout pour ce bulletin de nouvelles. Merci de l'avoir suivi. 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
4: Un ennuagement est prévu pour ce soir avec un minimum de 5 degrés. Pour demain jeudi, généralement nuageux. 40% de probabilité d'averse en après-midi. Des vents devenant du nord-est entre 20 et 40 km/h. Maximum de 12 degrés. Mais attention! À partir de vendredi, il va faire beau et pour un bon bout de temps. Donc, vendredi, c'est ensoleillé avec un maximum de 14. Samedi, ensoleillé, maximum de 20 degrés. Dimanche, ensoleillé, maximum de 16 degrés. Et lundi, c'est ensoleillé aussi avec un maximum de 18 degrés. Ça fait du bien. Il est 16h presque 8, présentement dans Rimouski et dans la Métis, il fait 10 degrés.
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Il est 16h13. Bonjour tout le monde. Bienvenue à Flow Express du mercredi 13 mai. Aujourd'hui, à l'émission, la municipalité de Sainte-Luce envisage de joindre le regroupement incendie de la région de Mont-Joli. Poursuite contre Amazon, surtout si vous êtes abonné à Amazon Prime. Politique québécoise, on parle d'un nouveau sondage. Le PQ et le PLQ sont au coude à coude. À 16h30 et 17h30, les sports avec Émile Clouet et le prochain bulletin de nouvelles avec Alphonse vous sera présenté à compter de 17h. Mais pour le moment, voici une chanson très populaire, surtout en karaoké. Vous l'avez peut-être déjà fait. Chanson qui a quand même une trentaine d'années. Hein? Voici Axel Red à Flow Express avec sa chanson qui a pour titre « Sensualité ».

0: dans les intentions de vote, signalant une campagne provinciale qui s'annonce assez compétitive à 4 mois du déclenchement attendu. Le PQ conserve une forte hausse chez les francophones, d'ailleurs c'est des avantages, alors que les libéraux dominent chez les non-francophones. Ce clivage linguistique reste donc central dans la course. Et après 6 mois de déclin, la coalition Avenir Québec montre des signes de reprise, mais elle reste bien loin derrière les leaders. Les autres partis, le Parti conservateur du Québec et Québec solidaire, occupent les positions suivantes sans menacer le duel de tête pour l'instant. Avec encore plusieurs mois avant le début officiel de la campagne, les analystes disent que rien n'est joué pour le moment et que les tendances pourraient encore évoluer. Comme on dit par chez nous, les plaques tectoniques, oui, bougent un peu. Et ça va donc probablement faire une campagne électorale assez enlevante, merci. Surtout pour les commentateurs sportifs. Des fois, c'est du sport, la politique. 16h21 à 16h30, parlant de sport, j'avais ça en tête. C'est Émile Clouet qui va s'installer pour nous parler donc de toutes ces nouvelles et bien sûr du Canadien.
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1: Dans ce qui était le quatrième match de la série deuxième tour du Canadien, les opposants aux Sabres de Buffalo, les deux équipes croisaient le fer au Centre Bell. Et pour l'occasion, Lindelof effectuait plusieurs changements à son alignement. Le plus notable, Ukko-Pekka Luukkonen devant le filet à la place d'Alex Lyon. Mais aussi les débuts en séries éliminatoires pour l'espoir Konsta Elenius et le défenseur Luke Shen qui a pris la place de Logan Stanley. Mais le match se joue sur la patinoire. Et en tout début de rencontre, ce sont les Sabres qui en profitent. Le défenseur Mathias Samuelsson inscrit son troisième but des séries. Son équipe a les devants 1-0. Mais le Canadien n'a pas dit son dernier mot. Quelques 4 minutes plus tard, Alex Newhook inscrit son sixième but à ses 5 derniers matchs. Il crée l'égalité, c'est 1 partout. Par la suite, la troupe de Martin Saint-Louis bénéficie d'un avantage numérique en toute fin d'engagement. Cole Caulfield y est allé d'une très belle manœuvre pour glisser la rondelle entre les jambières d'Ukko-Pekka Luukkonen. Et le tour était joué. Le tricolore repart au vestiaire avec l'avance 2-1. Et malgré un excellent travail afin de protéger cette avance, Tage Thompson a marqué l'un des buts les plus bizarres de la Ligue nationale de hockey cette saison. Alors qu'il veut envoyer la rondelle dans le fond du territoire des Canadiens, un simple jeu de routine, celle-ci dévie dans l'ouverture de la Zamboni, ce qui fait qu'elle revient rapidement, et ce, dans le filet. Jakub Debeche ne s'attendait pas à ce que la rondelle aboutisse là. N'était pas prêt. Les Sabres créent l'égalité. L'égalité persiste jusqu'en début de troisième période, alors qu'en avantage numérique, Zach Benson a été oublié complètement seul devant Jakub Debeche. Il le bat d'un excellent tir du revers. 3-2 Sabres. Et ce sera la marque finale. Les Sabres l'emportent donc au Centre Bell et créent l'égalité dans cette série 2-2. La série entre les Sabres et le Canadien est maintenant un 2-3 avec la prochaine rencontre prévue jeudi soir. Toujours dans la LNH, les Ducks affrontaient les Golden Knights à Las Vegas. C'était le cinquième match de cette série et ce sont finalement les hommes de John Tortorella qui l'ont emporté par la marque de 3-2 en prolongation. C'est Pavel Dorofeyev qui a joué les héros en temps supplémentaire. Les Golden Knights pourront donc éliminer les Ducks jeudi soir. Parlant d'élimination, de retour à Denver au Ball Arena, l'Avalanche du Colorado peut disposer du Wild du Minnesota. Le cinquième match de cette série, c'est donc ce soir. Voyons voir si le Wild veut disputer un dernier match à la maison. Dans la LHJMQ, l'enlevante finale du trophée Gilles Courteau ne déçoit pas. C'était le troisième match de la finale hier, malgré une avance de 4-2. Après 40 minutes de jeu pour les Saguenayens, les Wildcats se sont ralliés derrière Teddy Mutchwin, qui a marqué 2 buts en troisième période, dont un avec 25 secondes à jouer au temps régulier. Il envoyait tout le monde en prolongation alors qu'il faisait 4-4. Et en prolongation, Thomas Desruisseaux déjoue finalement Rudy Guimont et les Saguenayens prennent l'avance dans cette série. C'est donc 2-1 pour les Bleuets en grande finale, eux qui en sont maintenant à 2 victoires de suite. 2 buts pour Jordan Tourigny dans la victoire et les deux équipes ont dépassé la barre des 40 lancés. 41 pour Moncton contre 40 pour Chicoutimi. Le match numéro 4 de la série finale, c'est ce soir, toujours au centre Georges Vézina de Chicoutimi, où les Sags peuvent se donner une importante option sur le trophée Gilles Courteau en gagnant la prochaine partie. Dans la LPHF, la victoire affrontait le Frost dans ce qui était le dernier match de leur série demi-finale, soit le cinquième de la série 3-5. Et la victoire débute sur les chapeaux de roue. Marie-Philippe Poulin assiste 4 Catherine Dubois, qui inscrit son équipe au pointage en premier, 1-0, victoire après une période. Mais le Frost ne sont pas double championnes de la Coupe Walter pour rien. Samantha Coggan déjoue Anne-Renée Desbiens en deuxième période. Elle crée l'égalité, c'est 1-1. Et finalement, au troisième 20, qui d'autre que Capitaine Clutch, Marie-Philippe Poulin pour inscrire le deuxième but de son équipe. En avantage numérique, elle inscrit son deuxième but de la série après celui inscrit en troisième prolongation lors du deuxième match de cette série. Anne-Renée Desbiens s'est chargée du reste et la victoire l'a finalement emportée par la marque de 2-1. La victoire de Montréal a donc rendez-vous avec le Charge d'Ottawa en grande finale de la Coupe Walter. Peu de temps pour se réjouir pour la victoire qui débute la série finale demain à la Place Belle de Laval. C'était Émile Clouin pour vos sports.

Ah ben, c'est un ennuagement avec un minimum de 5 degrés, mais c'est pas la fin du monde. Demain, généralement nuageux, 40% de probabilité d'averse en après-midi, des vents devenant du nord-est de 20 à 40 km/h avec un maximum de 12 degrés. Quand je vous dis que c'est pas la fin du monde, parce que demain, c'est la pire journée. À partir de vendredi, ensoleillé maximum de 14. Samedi, ensoleillé maximum de 20 degrés. Dimanche, ensoleillé maximum de 16 degrés. Et lundi, ensoleillé maximum de 18 degrés. Ça vous fait sourire, hein?

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0: Laurence Nerbonne avec Greenlight à Flow Express. À Sainte-Luce, la municipalité envisage de joindre le regroupement incendie de la région de Mont-Joly qui rassemble déjà Mont-Joly, Sainte-Flavie, Saint-Joseph-de-Lepage et Saint-Donat. La démarche vise à améliorer le service de sécurité incendie alors que les exigences du ministère augmentent et que le recrutement de pompiers devient de plus en plus difficile. Sainte-Luce a mandaté un consultant pour analyser ses besoins et voir comment renforcer ses effectifs, ses équipements et la protection des pompiers. La mairesse explique qu'une petite municipalité a de la difficulté à se payer un directeur à temps plein, des équipements qui coûtent très cher également, et donc c'est de là que part l'idée d'une collaboration régionale. La ville de Mont-Joly a accueilli positivement la demande et une étude subventionnée est en cours pour évaluer la faisabilité d'un regroupement et comment élargir, bien sûr, ce scénario-là possible. Alors, ça reste à voir, mais ça reste aussi intéressant. Il est 16h50, à venir sur les ondes de Flow. Après la pause, il y a Sarah Dufour. Il y a aussi la musique de Vince Lemire. Et à 17h, les informations régionales avec Alphonse Legault.
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0: Toutes et à tous, bienvenue à votre bulletin de nouvelles régionales sur Flow 96.5. Ici, Alphonse Logo au micro. Le 6 juin prochain, dans au moins 6 municipalités de la Métis, il est prévu un grand nettoyage des berges. C'est à l'initiative de l'organisme Ecomitis, qui n'est d'ailleurs pas sa première. Les 6 municipalités concernées sont Montjoly, Sainte-Luce, Sainte-Angèle, Grand Métis, Sainte-Flavie et Saint-Gabriel. Reportage Hubert Théberge.
1: L'événement est organisé par Ecomitis et propose aux bénévoles de se mobiliser pour ramasser les déchets le long des berges et des routes ainsi que de plusieurs parcs publics. Madame Marie-Claude Hamel, directrice d'Ecomitis, nous parle de l'initiative.
2: Alors, le 6 juin à 9h, Sainte-Luce c'est à 13h, mais à 9h, il y a à Sainte-Flavie au stationnement de l'église, à Montjoly au parc du Ruisseau-Lebrun, Saint-Gabriel, le stationnement de l'église, le point de rencontre, Saint-Angèle, c'est au centre culturel, Grand Métis, garage municipal, au parc régional de la rivière Métis, c'est à Pointe-Métis, à l'entrée des jardins. Ça va être dans les secteurs adjacents à ces points-là que ça va être nettoyé.
1: Depuis 2020, les opérations nettoyage des Comitis ont rassemblé plus de 834 bénévoles et permis de nettoyer plus de 9000 kilos de matière résiduelle. Madame Marie-Claude Hamel nous parle de l'objectif de la collecte du 6 juin prochain.
2: Écoutez, si on peut aller entre 100 et 150 participants, là, c'est ce qu'on a eu l'année passée puis les années précédentes. Puis pour ce qui est du nombre de matières résiduelles, c'est sûr qu'on couvre de plus en plus d'un large secteur, fait que c'est ça qui est positif, là, fait que le nombre de déchets amassés demeure similaire. Là. L'année passée, on avait 1800 kilos de ramassés, alors cette année, c'est un peu solidé. Là.
1: L'organisme Ecomitis a pour mandat de sensibiliser la population à la protection dans l'environnement et nous avons questionné Mme Hamel si elle avait perçu une amélioration depuis 2020 au niveau de la quantité de déchets que les gens jettent dans les endroits publics de la région.
2: C'est sûr que des fois, c'est enrageant de voir que sur les bords de route, il y a toujours comme un ajout de chaque année de verres de Tim Hortons, de McDonald's, etc. Là. Mais il y a quand même une amélioration, là, par exemple, au parc du Gros-Lebrun ou proche de la baie de Métis. Il y a des déchets qu'on voit plus, c'est les gens vont plus déposer des dépotoirs clandestins. Là. Souvent, là, c'est la marée qui ramène des déchets ou, ben, comme je vous ai dit, les usagers de la route qui lancent des déchets de leur fenêtre. Là, fait que c'est ça l'importance de l'événement.
1: C'était Hubert Théberge de Flow FM pour le programme IGL.
0: Parlant toujours du nettoyage, les athlètes du Select Basketball Division 2 de l'école Paul Hubert ont tronqué leur ballon pour des sacs de ramassage le 9 mai dernier. Pour une 5e année consécutive, ils ont participé à une vaste opération de nettoyage à Rimouski en s'associant à la mission 1000 tonnes, soutenue par plusieurs partenaires, notamment TELUS, BMR et la Banque Nationale. Cette journée de mobilisation a permis de retirer un total de 1786 kilos de déchets de la nature en seulement quelques heures. Pour l'organisation, l'impact de cette initiative dépasse largement la collecte de détritus. Dans un communiqué, elle affirme que cette opération enseigne le leadership environnemental aux jeunes, favorise l'esprit d'équipe et soutient le financement du sport de haut niveau en milieu scolaire. La saison 2026-2027 s'annonce riche pour l'Orchestre symphonique de l'Estuaire. En conférence de presse ce mardi, en son siège à Rimouski, la directrice de l'orchestre Catherine Savane-Massicotte et la chef de l'orchestre et directrice artistique Léa Moisson-Perrier ont dévoilé la programmation de cette 32e saison. On note pour l'essentiel que l'Orchestre symphonique de l'Estuaire présentera au public 4 concerts réguliers et 2 concerts hors saison. Et pour la 4e fois, la saison se déroulera sous la coordination de la chef d'orchestre et directrice artistique Léa Moisson-Perrier autour du thème « Ensemble au cœur de l'OSE ». Je vous propose de l'écouter ici. Elle nous explique que l'OSE mettra en lumière toute la richesse expressive du répertoire symphonique pour vibrer les cœurs.
3: Ensemble au cœur de l'OSE, dans une saison qui va entre audace et tradition. Ensemble au cœur de l'OSE parce qu'on continue de valoriser le talent d'ici. On a notre violon solo Daphné Bourbonnais qui est originaire de Rimouski qui va jouer un concerto composé par Florence Tremblay qui est aussi originaire de Rimouski. Toutes les deux ont étudié au conservatoire de Rimouski. Aussi au cœur de l'OSE parce qu'on est au cœur du répertoire qui nous accompagne depuis les débuts. Donc symphonie de Mozart, symphonie de Beethoven, Mendelssohn, c'est du répertoire qui nous accompagne depuis les débuts et qu'on va rejouer encore une fois cette année. c'est une de nos valeurs très importantes qui fait vraiment partie de notre mission de mettre de l'avant les artistes d'ici, comme par exemple David Jalbert, le pianiste qui va revenir en décembre, ou la soprano Magalis Marialdez qui va venir chanter en avril avec nous.
0: Durant toute cette saison, les projecteurs seront orientés sur plusieurs compositeurs et compositrices québécois et québécoises. Nous avons demandé donc à Léa Mansamperier de nous dire quel sera son événement coup de cœur de la saison.
3: J'aime chacun des concerts, mais il y a une des pièces que j'ai particulièrement hâte de jouer, c'est la 5e symphonie de Vaughan Williams. Symphonie vraiment particulière, dans une ambiance qui est très paisible, mais extrêmement grandiose à la fois. Ça va être au concert Devenir Fleuve de novembre. Il y a aussi les chants de gorge que j'ai très hâte de découvrir avec les chanteuses inuites qui vont venir jouer aussi au concert de novembre Devenir Fleuve. Mais oui, le Vaughan Williams, je pense que ce serait peut-être la pièce que j'ai le plus hâte de me plonger dedans avec l'orchestre.
0: Et puis le club Richelieu de Rimouski Est a offert ce 12 mai un don de $500 à l'association du baseball mineur de Rimouski. Cette association œuvre à favoriser le développement du baseball chez les jeunes avec actuellement 230 joueurs et joueuses âgés de 4 à 18 ans comme clientèle. Considérée comme la référence pour la participation et le développement des jeunes en baseball dans la région de Rimouski, l'association du baseball mineur de Rimouski adhère à la mission du Baseball Québec afin de créer les conditions optimales de réussite et offrir une expérience positive pour tous les passionnés de baseball. C'est donc conscient de cette mission que le club Richelieu de Rimouski et tous ses membres ont posé ce geste de fierté pour aider les jeunes de la région de Rimouski à se développer et à poursuivre leurs rêves. Ce sera donc tout pour ce bulletin de nouvelles. Merci de l'avoir suivi. 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

0: ce soir, il s'est tenu avec un minimum de 5 degrés. Pour demain, jeudi, généralement nuageux, 40% de probabilité d'averse. En après-midi, des vents devenant du nord-est à 20 km/h, des rafales à 40 le matin. Maximum de 12 degrés. Vendredi, ce sera ensoleillé. Maximum de 14. Samedi, ensoleillé. Maximum de 20 degrés. Dimanche, ensoleillé. Maximum de 16. Et j'ai le goût de me lancer jusqu'à lundi. Ensoleillé, maximum de 18. 17h, presque 8 minutes maintenant. Dans les Mousquets et dans la Métis, il fait 11.
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0: 17h22, ça passe vite. Un recours collectif contre Amazon vient d'être autorisé par la Cour supérieure pour des retards de livraison vécus par des abonnés québécois d'Amazon Prime. Un Montréalais accuse d'ailleurs le géant du commerce en ligne d'avoir continué de promettre des livraisons de 24 à 48 heures tout en facturant le plein prix, alors que le service n'était plus au rendez-vous. Sont visés les clients Prime du Québec qui ont acheté entre le 22 janvier et le 22 janvier, le 31 mars 2025 et qui ont reçu leur colis en retard. Selon le cabinet d'avocats, ces délais seraient directement liés à la fermeture des 7 entrepôts d'Amazon au Québec et au départ de l'entreprise de la province qui a entraîné, rappelez-vous, le licenciement de 1 700 personnes. Le demandeur, un certain Jacques Desmarais, a lui-même reçu une commande avec 5 jours de retard par rapport à ce qui avait été annoncé. Alors, les consommateurs admissibles seront automatiquement inclus dans le recours, mais le montant du dédommagement n'est pas encore connu et Amazon pourrait toujours, bien sûr, porter la décision en appel. Et ça serait pas surprenant. Ils ont quand même les moyens de le faire. Stéphie Choc à venir à flot après la pause. Il y a 17h30 des sports avec Émile Clouet.
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1: Dans ce qui était le quatrième match de la série deuxième tour du Canadien, les opposants aux Sabres de Buffalo, les deux équipes croisaient le fer au Centre Bell. Et pour l'occasion, Lindelof effectuait plusieurs changements à son alignement. Le plus notable, Ukko-Pekka Luukkonen devant le filet à la place d'Alex Lyon. Mais aussi les débuts en séries éliminatoires pour l'espoir Konsta Elenius et le défenseur Luke Shen qui a pris la place de Logan Stanley. Mais le match se joue sur la patinoire. Et en tout début de rencontre, ce sont les Sabres qui en profitent. Le défenseur Mathias Samuelsson inscrit son troisième but des séries. Son équipe a les devants 1-0. Mais le Canadien n'a pas dit son dernier mot. Quelques 4 minutes plus tard, Alex Newhook inscrit son sixième but à ses 5 derniers matchs. Il crée l'égalité, c'est 1 partout. Par la suite, la troupe de Martin Saint-Louis bénéficie d'un avantage numérique en toute fin d'engagement. Cole Caulfield y est allé d'une très belle manœuvre pour glisser la rondelle entre les jambières d'Ukko-Pekka Luukkonen. Et le tour était joué. Le tricolore repart au vestiaire avec l'avance 2-1. Et malgré un excellent travail afin de protéger cette avance, Tage Thompson a marqué l'un des buts les plus bizarres de la Ligue nationale de hockey cette saison. Alors qu'il veut envoyer la rondelle dans le fond du territoire des Canadiens, un simple jeu de routine, celle-ci dévie dans l'ouverture de la Zamboni, ce qui fait qu'elle revient rapidement et ce, dans le filet. Jakub Debeche ne s'attendait pas à ce que la rondelle aboutisse là. N'était pas prêt. Les Sabres créent l'égalité. L'égalité persiste jusqu'en début de troisième période alors qu'en avantage numérique, Zach Benson a été oublié complètement seul devant Jakub Debeche. Il le bat d'un excellent tir du revers. 3-2 Sabres. Et ce sera la marque finale. Les Sabres l'emportent donc au Centre Bell et créent l'égalité dans cette série 2-2. La série entre les Sabres et le Canadien est maintenant un 2-3 avec la prochaine rencontre prévue jeudi soir. Toujours dans la LNH, les Ducks affrontaient les Golden Knights à Las Vegas. C'était le cinquième match de cette série et ce sont finalement les hommes de John Tortorella qui l'ont emporté par la marque de 3-2 en prolongation. C'est Pavel Dorofeyev qui a joué les héros en temps supplémentaire. Les Golden Knights pourront donc éliminer les Ducks jeudi soir. Parlant d'élimination, de retour à Denver au Ball Arena, l'Avalanche du Colorado peut disposer du Wild du Minnesota. Le cinquième match de cette série, c'est donc ce soir. Voyons voir si le Wild veut disputer un dernier match à la maison. Dans la LHJMQ, l'enlevante finale du trophée Gilles Courteau ne déçoit pas. C'était le troisième match de la finale hier, malgré une avance de 4-2. Après 40 minutes de jeu pour les Saguenayens, les Wildcats se sont ralliés derrière Teddy Mutchwin, qui a marqué 2 buts en troisième période, dont un avec 25 secondes à jouer au temps régulier. Il envoyait tout le monde en prolongation alors qu'il faisait 4-4. Et en prolongation, Thomas Desruisseaux déjoue finalement Rudy Guimont et les Saguenayens prennent l'avance dans cette série. C'est donc 2-1 pour les Bleuets en grande finale, eux qui en sont maintenant à 2 victoires de suite. 2 buts pour Jordan Tourigny dans la victoire et les deux équipes ont dépassé la barre des 40 lancés. 41 pour Moncton contre 40 pour Chicoutimi. Le match numéro 4 de la série finale, c'est ce soir, toujours au centre Georges Vézina de Chicoutimi, où les Sags peuvent se donner une importante option sur le trophée Gilles Courteau en gagnant la prochaine partie. Dans la LPHF, la victoire affrontait le Frost dans ce qui était le dernier match de leur série demi-finale, soit le cinquième de la série 3-5. Et la victoire débute sur les chapeaux de roue. Marie-Philippe Poulin assiste Catherine Dubois, qui inscrit son équipe au pointage en premier. 1-0, victoire après une période. Mais le Frost ne sont pas double championne de la Coupe Walter pour rien. Samantha Coggan déjoue Anne-Renée Desbiens en deuxième période. Elle crée l'égalité, c'est 1-1. Et finalement, au troisième 20, qui d'autre que Capitaine Clutch, Marie-Philippe Poulin pour inscrire le deuxième but de son équipe. En avantage numérique, elle inscrit son deuxième but de la série après celui inscrit en troisième prolongation lors du deuxième match de cette série. Anne-Renée Desbiens s'est chargée du reste et la victoire l'a finalement emportée par la marque de 2-1. La victoire de Montréal a donc rendez-vous avec le Charge d'Ottawa en grande finale de la Coupe Walter. Peu de temps pour se réjouir pour la victoire qui débute la série finale demain à la Place Belle de Laval. C'était Émile Clouin pour vos sports.

Un ennuagement avec un minimum de 5 degrés. Demain, jeudi, généralement nuageux. 40% de probabilité d'averse en après-midi. Des vents devenant du nord-est à 20 km/h. Des rafales à 40, maximum 12. Vendredi, ensoleillé, maximum de 14. Samedi, ensoleillé, maximum de 20. Dimanche, ensoleillé, maximum de 16. Et lundi, ensoleillé,

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7h42 sur les ondes de Flow. Demain, c'est Hugo Étier qui sera avec vous exceptionnellement en direct du restaurant Capitaine Omar pour parler du lancement de la saison touristique de la Métis. Mon nom est Danny Proulx. Merci d'avoir été là. Je vous souhaite une bonne soirée sur les ondes de Flow.

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0: Bonjour à tous, ici Lynn, votre animatrice. Bienvenue à l'émission Un jour à la fois, une émission dédiée au mouvement des alcooliques anonymes. Les alcooliques anonymes sont une association de personnes qui partagent entre elles leur expérience, leur force et leur espoir dans le but de résoudre leurs problèmes communs et d'aider d'autres alcooliques à se rétablir. Le désir d'arrêter de boire est la seule condition pour devenir membre des AA. Les AA ne demandent ni cotisation ni droit d'entrée. Nous nous finançons par nos propres contributions. Les AA ne sont associés à aucune secte, confession religieuse ou politique, à aucun organisme ou établissement. Ils ne désirent s'engager dans aucune controverse. Ils n'endossent ni ne contestent aucune cause. Notre but premier est de demeurer abstinent et d'aider d'autres alcooliques à le devenir. Alors aujourd'hui, comme à chaque semaine, nous recevons un invité, membre des AA, qui vient nous parler de sa vie, des difficultés de son passé et de son expérience actuelle de rétablissement. Bonsoir Marc.
1: Bonsoir.
0: Alors, je suis très heureuse de t'accueillir à l'émission Un jour à la fois. Je te cède la parole tout de suite. Tu peux commencer.
1: Ah, bonsoir, mon nom est Marc, je suis un alcoolique. J'ai pris au mois d'août pété 45 ans d'abstinence avec les alcooliques anonymes. C'était un parcours qui était assez long. J'ai pas mal plus de temps dans les alcooliques anonymes que dans mon vécu à l'extérieur. Pour commencer, ma jeunesse, parce que ça vient de quelque part, mon alcoolisme, c'est une maladie qui a un départ. Mon père était un professionnel qui était en face de ses poignets, puis au début de sa carrière, il a dit, si je continue à boire, j'ai plus de carrière, j'arrête. Il a arrêté jusqu'à sa pension. À sa pension, il a pas été capable de contrôler l'alcool. Du côté de ma mère, ben, tous mes oncles sont alcooliques. Donc, peut-être que la partie allergie, je la détiens de quelqu'un ou de la famille. Ce qui, pour moi, est essentiel. C'est-à-dire, l'allergie à l'alcool, si je prends mon premier verre, j'arrêterai pas. Ceci étant dit, c'est facile. C'est facile, j'ai juste à pas boire. Mais le problème de ça, c'est le reste. Quand je suis arrivé dans l'or, on disait que c'est 15% d'allergie fusée, 85%. De débalancement mental, mais spirituel. Or, on a changé ça aujourd'hui, on dit c'est allergie physique doublée d'une obsession mentale. Puis le travail d'une vie, c'est l'obsession mentale pour moi. L'alcoolique, c'est facile. Après 16 jours dans le sang, j'ai appris qu'on n'a plus d'alcool. Si j'en prends plus, j'ai plus de problème, mais si j'ai l'obsession, je serais pas capable de pas en prendre. Alors, c'est ce que j'ai appris. Comment ça, tout ça, c'est arrivé? Moi, je suis une famille que je considère normale, des professionnels. On était trois dans la famille. La plus vieille avait des problèmes de santé. Elle est décédée, elle avait 14 ans, j'en avais 10. Donc, ma jeunesse est divisée en deux. Avant le décès de ma sœur, on était retenus, il fallait pas faire de bruit, etc. Et après son décès, où là, c'était ouvert, on était gâtés, pourris, à peu près tout ce que je voulais, je l'avais, sans restriction. Bon, à ce moment-là, c'était le fun, mais par la suite, je me suis rendu compte que c'est pas ça que j'aurais dû avoir. J'aurais vraiment pas dû être aussi, parce que j'ai appris à pas me fatiguer, à pas travailler pour avoir des choses, à tout avoir comme je voulais, facilité à l'école, bon, au primaire, bon, j'étais premier de classe, et puis à l'école, ben, j'avais un ami italien. Puis après les cours, on était deux à courir. Lui puis moi, parce que les autres couraient après nous autres pour nous battre. Mmh. Fait que, j'ai développé la course, j'ai développé aussi le ressentiment. Plus tard, j'étais arrivé au collège, j'ai grossi, j'ai grandi, puis là, ben, ça m'a rendu agressif. Là, je courais plus après, pour me sauver, je courais pour les attraper. C'était pas non plus l'idéal. J'ai jamais eu tellement de milieux. Dans tout ça, comme je disais, c'était facile, tout était facile. J'étais arrivé au collège, bon, je devais faire mes trois premières années en deux. Je les ai faites en trois ans. Ma quatrième année, je l'ai faite elle en deux. Ça n'a pas été très brillant. J'avais de justesse, mais le père, il avait dit, il expliquait à mon père, que si je recommençais l'année, j'avais des mauvaises lectures, des mauvais compagnons, ça pourrait aller mieux. Ça n'a pas marché pantoute, ça a été pire. Et puis, j'étais mal, j'étais carrément mal. Si j'avais pas fait mes devoirs, j'avais pas étudié, j'étais malheureux, j'étais mal, qu'est-ce qui va se passer? Et tout ça, je me suis évadé à ce moment-là dans la littérature, la lecture, Bob Moran, tous ces esprits-là. Mais je disais pas ça comme un enfant normal. J'étais Bob Moran. Je vivais les aventures. J'étais complètement à l'extérieur. J'étais complètement sorti de la réalité. Et la réalité, C'est ça qui m'a suivi toute ma vie. Puis j'ai découvert un jour, c'est pas la réalité qui est le problème. C'est la perception que j'ai de la réalité. C'est les émotions que me donne la réalité. C'est pas la réalité elle-même. Comme chez nous, moi, j'avais une belle famille, un bon père, des belles familles. Ma sœur a pensé complètement le contraire. On avait la même famille. Toute ma vie, c'est ça. Je veux dire, la perception que j'en ai. Puis quand j'étais bon dans quelque chose, pas longtemps après, j'abandonnais. Je veux dire, que ce soit le sport, j'ai fait du sport à haut niveau, mais dès que je commençais à être bon, j'arrêtais. J'ai appris plus tard pourquoi, puis ça a changé ma vie, ça. C'est que j'ai été diagnostiqué bipolaire. Puis un bipolaire qui le sait pas, puis qui est pas soigné, c'est dangereux. faut le suivre, là. Alors, toute ma jeunesse, j'étais pas bien. Puis, à l'âge de 14 ans, je travaillais. Mon premier été que j'ai travaillé, puis on n'avait qu'une paie. Ça payait dans le temps. J'avais 28 piastres par semaine. Ma raquette de tennis a pris 2 semaines de salaire pour acheter une raquette de tennis. Et j'ai fêté, à un moment donné, ma paie. Je suis arrêté au restaurant sur Saint-Jacques. C'était un restaurant chic, puis j'ai pris un carafon de vin. À 14 ans, et le serveur m'avait servi. Puis j'ai appris à ce moment-là quelque chose qui était très, très, très bon pour ma vie à ce moment-là, mais qu'aujourd'hui, je regrette peut-être, c'est que j'avais l'air plus vieux que mon âge, puis je pouvais acheter de la boisson, associer des alcools, j'allais faire la commande pour les chums du collège qui auraient été cartés, moi, ils me donnaient tout. Aucun problème. Je pourrais rentrer dans un club, aucun problème. Puis, dès ce moment-là, j'avais 14 ans, je pense que j'avais pas fini mon premier carafon, là, que j'étais alcoolique. J'aurais été mieux pour autre. C'était assez radical, puis j'étais au collège, au centre-ville, et souvent, on avait un congé l'après-midi. Si on n'avait pas congé, je le prenais. Et j'allais au Chic Cabaret, la Dame de cœur dans le temps, il y avait des téléphones de ses dames. Puis un jeune qui rentrait là, c'était pas long qu'il y a une dame qui l'appelait pour lui demander ce qu'il buvait. Fait que ça me coûtait pas cher, je me tenais là. Mes études, des fois je dis, j'étais au Sainte-Marie et puis je suis diplômé de la taverne Saint-Régis. Par la suite, j'allais à l'école normale à Ville-Saint-Laurent, je suis diplômé de la taverne TP. Parce que c'était ça ma vie. C'était carrément trop, comme je dis, pas capable de me suicider. Puis pas capable de vivre. Je dis, j'avais aucun. On m'aurait dit à ce moment-là, tu vas mourir à soi, puis ça change quoi? On va boire à ça, puis on oublie ça. Ah, j'étais. Ça me disait rien. Carrément, là. Mes études, ça me disait rien. Change de branche, j'ai pas de trouble. J'étais allé pour m'inscrire à la faculté de droit. J'étais allé dans 3 universités. J'ai été chercher les papiers de 3 universités, puis j'ai jamais rempli les papiers. Parce qu'entre le moment où j'allais chercher l'université, ben il y avait une taverne, une brasserie, puis c'était pas ça qui m'intéressait. Puis, après de brillantes études, j'ai commencé à travailler. Encore là, il y avait un slogan qui est très, très, très important pour moi. Si la boisson nuit à ton travail, lâche le travail. Ça presse. Et c'est ce que je faisais. Je veux dire, dans l'assurance, j'ai été engagé 4 fois par la même compagnie qui m'ont remercié 4 fois. J'ai pas compris ça, puis à un moment donné, quelques années plus tard, je voulais retravailler, puis ils étaient prêts à me réengager. Ils sont plus fous, je pensais. Mais c'était ça dans le temps. Le vendredi, ça marchait pas avec le patron. On partait, bon, on travaillait à l'heure le lundi. C'était aussi simple que ça. Mais quand je suis arrivé dans A, ça aurait fait que j'avais un CV à remplir. Je dis, on le broche-tu ou si on le relie là, avec la nombre d'emplois que j'avais fait? Là, c'était assez considérable. Et j'avais A de même. Comment je suis arrivé? En tant que bipolaire, quand j'avais une idée brillante, là, on parle, on devient millionnaire, c'est pas long, là. J'ai fait incorporer une compagnie par un comptable de Gatineau, qui m'a accrédit parce qu'il parlait qu'un futur millionnaire. Mais j'ai jamais commencé à compagnie. Mais c'était, parce qu'entre-temps, j'avais changé d'idée, c'était devenu négatif, puis je laissais tomber. J'avais été travailler dans une compagnie, justement, à Gatineau, la fuite de Montréal à Gatineau, parce que quand j'avais passé mon entrevue, le problème que j'avais, c'est que j'avais pas eu des bons emplois avant, mais que lui, il m'offrait un bon emploi, l'auto-fourni, toute l'affaire, la vie était belle, et puis j'achète une maison à Gatineau, je m'installe, j'achète une maison, et ça n'a pas duré longtemps. Quelques mois plus tard, j'avais plus d'emploi, plus d'auto, j'avais toujours pas rien avec ma maison, et j'étais actif. Et la banque avait une malheureuse habitude de vouloir se faire payer. Mmh. Je comprends pas ça. Fait que quand c'était le temps que j'ai reçu les avis, j'ai laissé la maison, je suis revenu à Montréal. Parce qu'entre-temps, j'avais aussi été vice-président d'une compagnie de poêle à bois extraordinaire, mais qui a jamais fait un poêle. On avait notre échantillon qu'on allait montrer. On était fournisseur autorisé BMED, SMAT, RONA, tout à fait, on a réglé là, mais on n'a jamais eu l'argent à partir un poêle, à part le prototype et une brochure. C'était du rêve tout le temps. Réalité, t'es pas là, et puis à ce moment-là, j'avais deux enfants. La femme était enceinte du troisième, et puis on est revenu à Montréal. J'ai oublié de vous dire que au moment de mon mariage, des fiançailles, ma femme m'a dit, je pense que tu bois trop, il faudrait que tu arrêtes ça, parce que je suis pas sûr que je veux te fiancer. Et puis, j'ai fait du haut. Pas une couple de mois. On m'a fiancé, je peux arrêter. Puis quand on s'est marié, elle est allée voir le curé à paroisse, c'est une chose qui était connue. Elle apporte le curé, une belle entrevue. Moi, j'arrive, elle dit, pourquoi vous voulez marier devant l'église? Ben, c'est pas moi, c'est elle qui veut. Fait que c'était de même. Et puis, je suis arrivé là, complètement démoli. La boisson a pris ma vie. J'ai travaillé un bon emploi. Il me donnait 20 piastres le matin ma journée, puis envoyait mon chèque de paye à ma femme pour être sûr que je ne le buvais pas. À un moment donné, c'est découragé même à ça.
0: Bon, fait, écoute, on est bien parti, hein? Ouais, hein, méchant début de vie. On va s'arrêter pour une courte pause, puis on va revenir tout de suite après. Merci, Marc.
1: Si.
0: Bonjour, ici Lynn, votre animatrice, en compagnie de notre invité d'aujourd'hui, Marc. Nous sommes de retour à l'émission Un jour à la fois. Voici maintenant un court texte inspiré de la littérature AA, aujourd'hui tiré du livre Alcoolique anonyme, communément appelé le Gros Livre, et choisi par notre invité. C'est à la page 94 du Gros Livre. Si nous sommes sérieux et appliqués dans les efforts que demande cette phase de notre évolution, nous serons étonnés des résultats, même après n'avoir parcouru que la moitié du chemin. Nous connaîtrons une nouvelle liberté et un nouveau bonheur. Nous ne regretterons pas plus le passé que nous voudrons l'oublier. Nous comprendrons le sens du mot « sérénité » et nous connaîtrons la paix. Si profonde qu'a été notre déchéance, nous verrons comment notre expérience peut profiter aux autres. Nous perdrons le sentiment d'être inutiles et cesserons de nous apitoyer sur notre sort. Mettant nos propres intérêts de côté, nous nous intéresserons davantage à nos semblables. Nous ne serons plus tournés exclusivement vers nous-mêmes. Désormais, nous envisagerons la vie d'une façon différente. La crainte des gens et de l'insécurité financière disparaîtra. Notre intuition nous dictera notre conduite dans des situations qui, auparavant, nous déroutaient. Soudain, nous constaterons que Dieu fait pour nous ce que nous ne pouvions pas faire pour nous-mêmes. Est-ce que ce sont là des promesses extravagantes? Nous ne le croyons pas. Ces promesses se réalisent parmi nous parfois rapidement, parfois lentement, mais elles se matérialisent toujours si nous travaillons dans ce sens. Merci beaucoup. Ça, c'est une super belle lecture qu'on fait à... En tout cas, il y a beaucoup de meetings, de réunions qu'ils font à toutes leurs réunions, là. Fait que je vais te laisser la parole, Marc.
1: Merci. Alors, je suis donc arrivé à Montréal avec ma femme qui a accouché de mon troisième enfant, les germes qu'on est arrivé à Montréal. Après deux déménagements involontaires, j'ai rencontré un de mes amis. Puis, quand il m'a vu... Il me reconnaissait pratiquement pas. Là. J'avais l'air d'un cadavre ambulant, d'un zombie, là, qui aurait pu faire un film. Et puis, lui, il m'a offert, il dit, je vais t'aider. Il m'a trouvé un bel emploi, rédacteur en chef dans un journal à 25 piastres par semaine, parce que le reste de ma paie, je l'avais de Sa Majesté la Reine avec l'aide sociale. Avec des trous d'un semelle, etc. Puis c'est de même que je suis arrivé à Montréal. J'étais pas de même, j'étais parti dans la vie. Moi, c'était pas pour ça que j'avais été éduqué, etc. Et j'ai commencé là, tranquillement, et puis un jeudi soir, il appelle ma femme, il voulait me parler pour le journal, et puis elle dit, il n'est pas encore rentré. J'avais eu ma paye, je sais pas, 25 piastres, deux semaines, 50 piastres.

Le lendemain, on finissait la correction, la mise en page, tout ça, et puis il m'a invité chez lui, à souper. On était à Montréal, moi j'étais à Rosemont, lui était à la Gardeur. Et puis quand t'étais pas d'auto, ben tu suis. Fait que j'arrive à la Gardeur, je suis arrivé chez lui. Par hasard, il y a des hasards dans la vie, son parrain est passé à la porte. Par hasard, il a arrêté. Puis il parlait, puis par hasard, il l'a invité à souper, puis il a accepté de souper. Et puis par hasard, ils ont dit, on va faire un meeting à soi. Marc, qu'est-ce que tu fais? J'ai pas eu le choix. J'ai fait un meeting. J'ai aucune idée. Je présume que c'est à la Gardeur, parce qu'on était à la Gardeur. Il m'a donné à ce moment-là le lait vivre sans alcool. Et puis, je me suis fait une promesse. Faites-la pas tout nécessairement, il faut tenir ma promesse. Si je bois encore, je me passe. C'est fini, je veux dire, je refuse de continuer. Si je bois chaud devant le métro, chaud en bas d'un pont, mais je finis ça là, je continue pas et je retourne pas dans la souffrance que j'ai impliquée puis que j'avais. Ça m'a aidé, ça m'a motivé. Je me suis accroché. On m'avait dit 90 meetings en 90 jours, là, on oublie ça, je serais pas là. C'est clair, dans ma mentalité de la vie d'avant, on me disait, tourne à gauche, m'en allais à droite, fait qu'il n'aurait pas fallu qu'ils me disent ça. Ils m'ont juste dit, tu fais des meetings puis tu juges. Ah ben, merveilleux. Ça, j'étais bon. Là-dessus, là, j'ai pas eu de problème. J'ai fait plus que 90 meetings en 90 jours. Puis j'ai découvert une chose par la suite. Pour juger, il faut écouter. J'ai pas eu le choix, en tant que quand même honnête. J'ai fini par comprendre quelque chose. Je suis allé dans un meeting discussion. Il était rendu à 11e étape. Ben, je calcule, j'ai déjà enseigné mathématiques. 11, 12, 1. Ben, c'est parfait. Dans 2 semaines, on va recommencer la première étape. 12 semaines, m'a tout savoir, puis je vais être correct, que je vais pas m'en aller. J'ai déjà 2 ans. 2 ans où on partait trop de 1 à 12, 2 à 12, 2 à 12. J'ai fini par comprendre des choses. Les slogans, agir aisément. J'avais jamais agi pour dire, frère, là, je veux dire. Mais aisément, ça veut dire, vas-y à ton rythme. Précipite pas, mais fais-les. Ça m'a aidé. Après un an de ces meetings-là, on m'a dit, Marc, oui, à la vigne, ils ont besoin d'une aide pour aider. Il y a des textes à traduire, puis il y a de la mise en page. Je faisais ça, enfin, je dis, OK, je vais y aller. Et tous les samedis pendant 5 ans, au coin de Christophe-Colomb et Fleury, on se rencontrait là à deux pour faire la vigne. Dans ce temps-là, il n'y a pas d'ordinateur, il n'y avait pas d'informatique, c'était à main, puis on avait des textes écrits à main. Et puis, je travaillais avec Fernand Hy, qui avait été délégué, un ancien délégué, qui avait été... Fait que j'avais pas bon être parrain, je passais une journée par semaine avec lui, puis on travaillait des textes, on traduisait, puis on jasait. On a fait avec le congrès en 85 à Montréal, on a fait le spécial 20e anniversaire de la vigne. C'était tous des beaux moments passés, des journées complètes. Fait que pour moi... Ce qui m'a tenu dans A, c'est le service. Dans ce temps-là, on n'avait pas le choix. Là, au début, là, faire le café, ma main se levait. C'est pas moi qui levais la main, c'est le voisin qui levait ma main. Puis ça venait de s'arrêter, on faisait le café. Avec des slogans assez spéciaux. Femme ta gueule, ben, écoute, lâche-toi en avant, femme ta gueule, puis écoute. Je verrais pas dire ça aujourd'hui. Là, ça ne marchera pas tout à fait. Mais c'était le même. C'était la mentalité du temps. Et puis... Après ça, j'ai toujours été impliqué dans le service. Pour moi, c'était le service qui était la base de tout. Bon, et puis après encore quelques mois, mon chum, il dit, Marc, ben, tu t'en viens chez nous, on prend des cafés après-midi. J'arrive là, bon, ben 4-5, c'est le temps. C'était assez radical, mais il était de même. Il dit, assieds-toi, ben, on va à 4 puis 5, on va faire ça après-midi. Alors, on va faire une 4 et 5. J'en ai fait 3 quatrième terme de sérieuse, là, parce que la rigoureuse honnêteté évolue avec le temps d'en haut. Ou peut-être aussi, c'est ce qui évolue, c'est le souvenir des faits. Et on essaie d'être rigoureusement honnête, mais des fois, il y a des choses qu'on sait pas, qu'on s'en rappelle pas, puis ça revient, puis... Pour moi, la quatrième étape, c'était important. Les étapes, à partir de ce moment-là, étaient importantes. Moi, après 10 ans dans A, j'ai fait ma 2e faillite. La première faillite, j'étais actif quand j'avais ma maison à Gatineau et que la banque la voulait, là. C'était pas de ma faute, ça, la banque, puis c'était les autres, puis sa vie, puis c'était pas de ma faute. La 2e, c'était de ma faute. Ça a été plus dur à prendre un peu. Mais dans A, c'était pour moi, là... Parce qu'il faut dire que je suis pas habitué de parler. Chez nous, là, quand mon père parlait, il disait, ce qu'on dit,

0: table, on dit pas dehors, on dit pas aux autres. Moi, j'étais habitué, je parle pas aux autres. Fait que, puis, je trouvais ça pénible de parler de problèmes d'argent. Ben, je dis, on va pas, je vais l'emprunter. J'ai des problèmes de problème. On dit, non, il va finir par m'emprunter un 10 ou un 20. Et puis, j'avais pas de ça. Alors, j'ai quand même passé à travers. J'avais un meeting où j'allais à Ville-Saint-Laurent. Il est fermé, malheureusement, aujourd'hui. Où il y avait un meeting discussion, mais il y avait une vraie discussion, là. L'animateur, on était tous des membres, il y avait de l'âge. Moi, j'avais 10 ans à ce moment-là. Et puis, on pouvait se répondre, on pouvait échanger. C'était vraiment un meeting discussion, mais très strict. On était avertis d'avant. Et quand j'ai amené la question, ben il y en a plusieurs qui avaient vécu la même chose, puis qui avaient des solutions, parce que j'étais pas le seul. Moi, je pensais être le seul sur la terre, mais c'était pas le cas. Et puis il avait passé par là, puis il avait eu des expériences, puis des idées. C'est intéressant. Or, apprendre à parler tranquillement, puis quand je suis pas habitué de parler, ou j'étais pas habitué moins dans ce temps-là, ça sortait n'importe comment. J'avais à sortir, c'était comme si une bombe sortait, là, puis il fallait que ça sorte. Des fois, les gens reculaient, il n'y avait pas, je sais pas, là, mais je sortais ça comme je pouvais. Je faisais des meetings régulièrement selon mes besoins. Il y a des semaines, je pouvais en faire un ou deux, puis il y a des semaines, ça allait moins bien, j'en faisais cinq. J'en faisais six, puis j'en faisais deux dans la journée. Puis, à peu près à ce moment-là, j'étais, dans mon avis, je suis devenu workaholic, travailler en fou. Même ma femme, elle me voyait plus souvent avant que je sois dans la voie, parce que là, je travaillais, j'avais pas le temps, je travaille, j'avais pas le temps, j'ai des meetings, j'avais pas le temps. Mais faire des commandes, aider la famille, j'avais pas le temps. Mais c'est moi, là, qu'il fallait que je me guérisse. Alors, j'étais une grande période de même, et puis, en très, très peu de temps, j'ai eu la première auto, j'ai payé 300. Un an après, j'achetais une auto neuve. Et puis, du petit journal que je travaillais, j'ai commencé à servir des buffets, des bars dans des repas. J'ai commencé à travailler pour une artère commerciale. C'était 5 piastres de l'heure, 10 piastres de l'alerte. Puis, on a né, ben, j'avais trop de travail. Laisse tomber le buffet, laisse tomber le journal. Je restais avec ça. Puis, j'étais là quand même plusieurs années. Et puis, ça m'a amené, j'avais été en politique en même temps. Mon directeur de l'artère commerciale s'est présenté débuté. J'étais son agent officiel. Et puis, comme il a été élu, je suis retrouvé son adjoint. Mais là, j'étais dans un monde là où moi, il fallait que ça roule. Puis des ministères, au fédéral comme au provincial, ça roule pas. Ça marchait pas à la vitesse que je voulais marcher. Et ça m'a amené à burn-out. Ça m'a amené à un burn-out sévère. Mm. J'ai été 7 ans. 7 ans sans travailler. Premièrement, au départ, les 3 ou 4 premières années, totalement incapable. Je partais de chez moi en auto, j'arrêtais dans un centre d'achat, puis je bougeais plus de la journée. Mm.
1: Ça s'appelle un bas-fond à jeun.
0: Voilà.
1: On va s'arrêter pour une courte pause. On revient tout de suite après. Merci. Bonjour, ici Lynn, votre animatrice, en compagnie de notre invité Marc. Nous sommes de retour à l'émission Un jour à la fois. 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Alors, bon, un bas fond à jeun.
0: Ben.
1: Tu vas nous raconter ça, j'imagine?
0: Ben oui, en fait, raconter ça. Tout a arrêté, tout a figé. Et puis, pour m'en sortir, j'ai été obligé de vraiment travailler le mode de vie. De recommencer, là, toujours être dans le service. Là. J'ai été au service, j'étais deux termes de RDR dans des districts différents. Dans des régions différentes. Mais et j'étais très, très frustré quand ils ont changé quand ils ont fait avec la 4e édition, ils ont changé les 12 étapes. Moi, j'aimais les anciennes étapes. Je m'étais commencé à m'habituer à ça. T'sais, nous avons courageusement. Il y avait beaucoup d'adverbes. Et ces adverbes-là avaient leur importance. Ils ont tombé dans la nouvelle traduction. Mais c'était un peu ça. La première étape que j'avais faite, je ne pouvais pas dire que j'ai perdu la maîtrise de ma vie, je l'avais jamais eue. Fait que c'était simple à ce moment-là. Mais là, j'avais repris la maîtrise et il fallait que je dise, ouais, un instant, là, je l'ai perdu pour vrai, là, t'sais. Alors, toutes les étapes, la troisième étape, peut-être la plus cruciale, quand on me parlait de Dieu, ben, je sais pas, je le cherche. Fait que c'est la meilleure manière que quand quelqu'un dit comment ça va bien, fin de la discussion. Si il y a quelqu'un qui demande comment ça va, ouf, de ce temps-là, c'est dur. Là, on commence une discussion d'en haut. Mm. Fait que juste à ça, je le cherche. Point final, là, je l'ai pas trouvé. Puis après mon burn-out, j'ai été obligé de me pencher un peu sur l'affaire. Parce que dans les au primaire, ils ont essayé de m'en montrer un. Les Jésuites, pendant 8 ans, ils sont forcés de m'en montrer un. Ben, ils m'ont peut-être l'essayé. Celui-là, ça a peut-être de l'allure, là, tu sais. Et puis, j'ai fait un peu comme tu sais, dans la littérature, nous en sommes venus à croire. Fais comme si, aie juste l'esprit ouvert, voir les résultats. Fait que, à ce moment-là, j'ai gardé l'esprit ouvert, mais plus qu'ouvert, là, j'ai commencé, là, à sérieusement considérer ça. OK? Parce que toutes les autres étapes, sans Dieu, là, à un moment donné, je faisais des farces. Je peux pas avoir des défauts de caractère, je suis parfait. Mais avec Dieu et l'humilité, mais j'en ai trouvé. J'en ai trouvé à travailler. Alors, tout relève de ça et tout vient de ça pour moi aujourd'hui. Depuis plusieurs années, je prends un gâteau et puis j'écris AMDG dessus, comme lettre. Puis à chaque fois, c'est quoi ça? Ça, c'est Ad Maiorem Dei Gloriam, c'est la devise des Jésuites. Ça veut dire à la plus grande gloire de Dieu. Ben, j'ai dit, c'est beau y demander des choses, mais il faut aussi le reconnaître. Peut-être dans la vie, là, si tu me rends service puis je le dis pas, ben, je te demande un autre service, c'est moins tentant. Fait que, j'ai apporté beaucoup, j'ai approché ça. Alors que c'est ma femme qui était surtout religieuse. Et puis là, ben, elle trouvait que l'étais trop. Je suis devenu marguillé. puis là, j'ai pas encore fini. Je me suis embarqué dans un travail pour la paroisse bénévole, là, que ça n'a pas d'allure. Un budget de 140 000 dans un domaine de construction que je connais vraiment pas. J'ai dit, je veux bien donner ça à Dieu, mais c'est stressant. Tout ce qu'il y a à faire, là, j'ai envoyé un chèque à un architecte aujourd'hui pour son travail d'architecture, là, ça n'a pas de bon sens. Une chance, j'ai du monde avec moi qui connaisse quelque chose, parce que ça serait pas possible. Mais je fais ça, c'est le fun. C'est le fun, c'est pas un travail, même si c'est stressant. Ça va avec mes convictions, ça va avec, pas nécessairement religion, mais Dieu. C'est tel que je le conçois. Puis j'ai compris ça, que tel que je le conçois, il faut que je le conçoive. Parce que tel que je le conçois, l'excuse que j'avais, c'est que je le cherchais, c'était pas fort. Alors, tel que je le conçois, à partir du moment où j'en conçois un. Et à partir du moment où on fait simplement là, ce qu'on croit faire là, pour le mieux, pour ce qui est le meilleur, pour dire, ben, c'est pour moi que ça va rapporter. C'est pas nécessairement... si je donne une heure, ça m'en rapporte deux, dans le fond, en qualité. Et c'est ça. J'ai continué à faire du A, très marqué par la COVID-19. Ah, j'étais dans la RPA, puis on était enfermés dans la maison. C'était bien fatigant, là, puis les chums me disaient, ah, j'ai été fait du cadeau. Moi, j'étais au 7e étage, mon balcon, je trouvais ça pénible, le cadeau. Et puis, pas de meeting, Zoom. Puis Zoom, là, on voit des timbres post-parlants, c'est-à-dire, je mets un ordinateur portable, là, pis c'est pas gros comme écran. Fait que j'allais m'acheter un écran de 27 pouces, m'en dire, mais au moins les voir. Le contact humain visuel est important pour moi. D'en haut, là, c'est fondamental. Zoom a sa raison d'être. Zoom a définitivement sa raison d'être, va aider définitivement des gens qui soit ne peuvent pas se rendre dans des meetings ou ils en font un, mais soit ils peuvent aller sur Zoom en avoir un autre, là, puis mais moi, ça ne marchait pas. Fait que j'ai fait ça sur Zoom, j'avais hâte que la COVID finisse pour retourner. Ce que je vis aujourd'hui est un peu différent. Pour ça, je partage aujourd'hui, mais c'est rare. C'est rare parce que j'ai un meeting d'appartenance, j'ai un groupe d'appartenance. Et je fais très peu de meetings à l'extérieur, parce que je connais plus le monde. Des fois, je me dis, est-ce que je suis membre des AA ou je suis membre d'un groupe? Oh, c'est une grosse différence. C'est une grosse différence que j'ai appris à vivre avec ça, là, cette différence-là. Puis, je me posais la question, pourquoi, parce qu'il y en a beaucoup qui vont quitter après un certain nombre d'années, qu'est-ce qui fait qu'après avoir entendu une couple de 1000 messages, on a entendu en 45 ans, on entend des partages, surtout dans des semaines, j'en faisais 5 par semaine, là. Qu'est-ce qui fait que je suis encore là? Qu'est-ce qui fait que j'ai encore le goût de partir de chez nous, m'en aller au meeting? D'accord, je vais rencontrer des amis, je vais pouvoir parler avec des amis de longue date, etc. Mais, que j'ai remarqué, c'est que tous les partages, ou à peu près, ont un point commun, c'est la souffrance. Mmh. Et c'est ça. C'est ça. Je veux pas revivre ce que je vivais dans la première 12 minutes, dans la souffrance d'avant l'alcoolisme, dans la souffrance même après, avec tout ce que j'ai subi. Parce que la souffrance, j'en ai 20, même avec la bipolarité. J'ai 20 psychiatres, ils m'ont donné des médicaments. Puis un jour, je suis allé le voir, j'ai dit, j'ai changé la dose. J'ai dit, oui, je l'ai mis à zéro. Il m'a dit, c'est fini, j'en prends plus. Il m'a dit, c'était pas très, très brillant comme décision. Je l'ai jamais repris. Puis ce qui me sert de pilule, c'est les étapes. C'est le mode de vie, c'est la prière de la sérénité. C'est ça qui me met dans la... C'est évident que s'il m'arrive quelque chose, j'ai des chances de le couvert, il est plus vite, là. Mais je le retiens. Puis je le retiens avec les étapes, les traditions, puis la prière de la sérénité. OK. J'ai, je me suis fixé là-dessus. Mais comme j'allais juste dans un groupe, énorme membre de AA, que c'était la souffrance qui me reliait, ben j'ai pris la seule décision qui était logique de mon esprit, c'était de m'impliquer. De devenir membre de AA, et je me suis impliqué, parce que dans le groupe, j'étais le bouche-trou du groupe. Le RSG est absent, je le remplaçais. La littérature est absent, je le remplaçais. Bon, genre, c'est le bouche-trou. Mais là, je me suis impliqué directement à l'information publique dans le district. Parce que la souffrance est dehors aussi. Est surtout dehors des groupes. Et puis, ça a répondu à ce que j'attendais d'or. Puis, ça me permet d'être, ce soir, d'être membre des AA. Et non pas juste d'un membre d'un groupe, si beau soit-il. on fêtait il y a 2 ans le plus vieux groupe francophone toujours en existence. Oui, mais c'est un groupe. Les points, là, je veux dire, comme moi, quand je mange mes gâteaux, j'ai une bougie dessus. C'est aujourd'hui que j'ai pas bu. Peu importe le nombre d'années avant, il y a une bougie dessus, c'est aujourd'hui. et puis, je opère comme ça. C'est long. C'est long des fois parce que cette semaine, il faut que j'essaie d'être paresseux. Là, t'sais. Mon meeting, c'est lundi soir. Là, j'étais chez nous, puis oh, non, je ne me tente pas de sortir, il fait pas beau, je vais prendre l'autobus, je m'en aller là, je vais rester chez nous. Mais il faut que je m'habitue, c'est pas ça. T'sais, mais je me disais, je suis ici ce soir, demain, je vais avoir la réunion de la région de l'information publique, ça fait 2 dans la semaine. Je me suis permis ça. Je me suis permis ça, mais le moins souvent possible. Parce que là, il y a la présidente du groupe, elle va m'envoyer un courriel. Allô, ça va bien? On te voit plus, là. Donc, c'est ça, la régularité. Je vais manger régulièrement avec un membre que je connais depuis 40 ans. Je veux dire, d'ailleurs, demain soir, on va aller ici et manger ensemble avant réunion. Parce que c'est un besoin. Dans le meeting... Comme je dis, j'ai de la misère à m'exprimer, j'ai de la misère à sortir de ce qui est profond de moi. Tandis qu'avec lui, on va se passer ensemble, on se connaît depuis 40 ans, là, on a vraiment un bon dialogue. Et puis l'an passé, il y a 2 ans, on a eu une idée de refaire des 12 étapes. Mais pas avec le livre, là, juste mon genre. Là, ben. La première étape, on était-tu 3 soupers? Pendant 3 semaines, on a parlé ensemble de la première étape. Mmh. De comment on vivait après 40 ans, là, la première étape est toujours là, puis toujours. Et on dit, des fois ça me fait rire, on a entendu, c'est la seule qu'on fait à perfection. Non, il n'y a pas de perfection là-haut. Il n'y en a pas. Nous, on n'a fait pas à perfection. Parce que si c'était fait à perfection, j'aurais jamais le goût d'avoir, moi je l'ai de moins en moins, là, j'aurais jamais eu le goût d'avoir un petit goût d'un coup que je ne serais pas alcoolique, d'un coup je pourrais en prendre un verre. Il y en a combien des rechutes là-dessus, puis c'est la première qu'il faut la faire à fond. C'est la première qu'il faut faire à fond, puis on travaille là-dessus. On travaille sur les étapes énormément. Les promesses, quand je les ai faites lire, elles sont vraies. Elles sont vraies, mais ça demande d'ouvrage. Parce que le gros de la maladie, c'est l'obsession mentale. C'est ça qui est le gros de la maladie. Puis l'obsession mentale, c'est les étapes. Les promesses de bonheur, moi, quand je savais, tu vois, t'es condamné à être heureux. Mais ils m'ont pas donné de date. Ils m'ont pas dit quand. J'en ai voulu. Ben, c'est pas clair. C'est pour chacun est différent. Puis chacun va y aller à son rythme. Mais effectivement, t'es condamné au bonheur. Peu importe ce que tu fais dans la vie. Si tu fais ce que t'as à faire, t'es condamné au bonheur.
1: Mmh. Puis c'est bien écrit à la fin des 12 étapes, hein? Si nous travaillons dans ce sens.
0: C'est ça.
1: Il faut travailler dans ce sens pour vivre les étapes. On va s'arrêter pour une pause, puis on revient pour le dernier segment. Bonjour, nous sommes de retour à l'émission Un jour à la fois, en compagnie de Marc. Ici Lynn, votre animatrice. Si vous recherchez une réunion des alcooliques anonymes, plusieurs solutions s'offrent à vous. Par téléphone au 1-866-LIGNE-AA ou si vous préférez, 1-866-544-6322. Un membre des alcooliques anonymes vous répondra de 9h à 22h, 7 jours sur 7. Aussi via Internet ou en téléchargeant l'application Meeting Guide sur votre cellulaire. Vous aurez accès aux horaires des réunions en présentiel et en ligne, où que vous soyez dans le monde. Alors, on va poursuivre et terminer ton message, c'est le dernier segment. Je te laisse la parole.
0: Merci. Alors, suite à mon désir de m'impliquer au niveau de l'information publique, je me suis dit, en bon alcoolique, on va monter une équipe dans le temps de le dire. S'il n'y en avait pas avant, ben, c'est pas de ma faute. C'était ça. Je suis arrivé là, l'équipe était de moi-même. La première réunion que j'ai faite, c'était seule avec moi-même. C'est la honte réunion de même. Ben, j'ai dit, on va monter une équipe, c'est ballon. On le voit les groupes, puis ça va marcher. Puis c'est pas de même, ça va être. Pas en tout. Pour une raison. Pour une raison que je considère aujourd'hui, que je comprends. Le principe d'assieds-toi, ferme ta gueule, puis écoute, ça marche plus en 2026. C'est plus la même marché, c'est plus la même clientèle. Comme je disais, c'est pas un défaut, ça, c'est différent. Il y a plus de membres de groupe que de membres. Il y a beaucoup de gens que c'est leur groupe d'appartenance. Ça va bien, ils réussissent bien, ils font le mode de vie. Mais quand on leur parle d'un autre niveau, c'est plus long. C'est plus long. Heureusement, j'ai commencé ça là, janvier 2025, 2 ans. 2 ans, décembre 2026, c'est la fin de mon mandat. Je ne serai pas là le 1er janvier 2027. Ben, j'ai vécu une expérience malheureuse avec des délais retardés. Mm-hmm. Et je vise avoir une équipe, je vise avoir des choses concrètes. Mais c'est facile à un moment donné de m'aller chercher une table pour avoir un kiosque. Mais si je suis seul pendant 2 jours dans le kiosque, il va être long à un moment donné, surtout s'il pleut, c'est à l'extérieur. Fait que prendre le temps de comprendre comment va aujourd'hui, prendre le temps de comprendre les membres, puis de les aider à s'impliquer, puis d'essayer de convaincre les plus anciens d'être de parrainer les plus jeunes. Parce que ça prend du parrainage aujourd'hui, plus que jamais. Plus que jamais. On regarde les comités, ils ont la misère. Ils fonctionnent bien, mais ils n'ont pas de monde. Ils n'ont pas de monde. Des fois, ils n'ont même pas de coordonnateur. On a jumelé 2 comités. Puis il y a des membres qui ont plein de bonne volonté, mais qui ne savent peut-être pas. Hein? Alors là-dessus, c'est fait une adaptation. L'autre chose que je remarque, en 45 ans, j'ai acquis des choses. J'ai pris des connaissances, j'ai lu, j'ai un mode de vie, j'ai compris des choses dans le temps. J'aimerais ça que ça serve à quelque chose, moi, là. À un moment donné, si je meurs, là, je suis incinéré, personne n'a rien, puis ce que j'ai fait, ça ne sert à rien. Voir comment je peux aider. Je peux aider des gens. Sans être doctrinal, puis sans passer pour un professeur, puis je vais te dire quoi faire, pas tout. Donner l'expérience, et ça, c'est plus difficile. Mm-hmm. C'est plus difficile pour moi. Ça fait partie, là, de... Peut-être pas des déceptions, mais des choses à travailler. Pour le moins. Peut-être mon approche. Parce que c'est jamais à faute des autres. C'est sûr que j'ai appris ça, c'est pas à faute des autres, c'est de ma faute. Que j'ai 2 ans pour le faire. J'en ai pas 2 et demi, j'en ai pas 2 ans et 1 mois, c'est 2 ans. J'ai vécu à mes débuts, j'avais dit que j'avais été à la vigne après un an. J'étais là 5 ans, je suis devenu propriétaire actionnaire majoritaire de la vigne. Et puis, après 5 ans, on m'a dit que le principe de rotation devait s'appliquer à moi aussi. Et je ne l'ai pas pris. J'ai fait dans ce temps-là le cœur saignant. C'est-à-dire, il me mérite pas, je fais plus de meeting, j'étais un an sans faire de meeting. Et puis, dans le fond, personne s'en est rendu compte pour moi. Il était temps que je revienne. Et suite à ça, peu importe des circonstances, je ne serai jamais loin des meetings. Mmh. Je ne peux pas me permettre de m'éloigner des meetings, même si c'est pas toutes les semaines que j'en fais, mais je peux pas m'éloigner de AA, en tout cas. Ça, c'est sûr. OK? Fait que c'est ça. Aujourd'hui, là, je cherche comment je peux redonner un peu ce que j'ai acquis. Ce que j'ai acquis, primé des manières, à un moment donné, je suis toujours un peu orgueilleux, un minimum. Le délégué vient présenter les 12 traditions dans le groupe. Rien de trop beau, je m'en fais les 12 états, les 12 concepts. Personne ne parle bien des concepts. M'en vous, je vous expliquer ça, moi, les 12 concepts, comment ça marche. J'ai travaillé 2 mois. 2 mois dans le livre en train de comprendre les 12 concepts. Je pensais que je les avais. L'humilité m'a rattrapé là. Ça a pris 2 mois avant de comprendre puis d'être capable de le faire au groupe. Quand je l'ai fait, ben il y avait 5 membres. C'est pas payé. C'était... Mais moi, ça m'a fait du bien de le faire. J'ai découvert des choses. Et c'est ça, comment transmettre, comment rejoindre, bon, partager, comme je dis, ça doit faire 2 ans que j'ai pas partagé. Quand on va juste à un groupe, les gens ils nous demandent pas parce qu'on va pas ailleurs. Bon, fait que c'est ça, j'en suis rendu là dans moi ça va bien aujourd'hui, ça va bien parce que je suis content de ce que j'ai pas tout, j'ai toujours une auto, au mois d'août, mon auto m'a laissé. J'ai une chance, j'en rajoute un autre, une limousine, 2 000 $, ça fait 2 semaines. Et puis là, j'ai compris que ça vaut pas la peine. Je mets plus d'argent là-dessus et j'ai appris à voyager en autobus. Mais j'avais toujours une auto depuis l'âge de 18 ans. Et puis, c'est le fun. C'est correct, mais je l'accepte. Et j'accepte, si mon voisin se promène dans Mercedes, ben moi, mon autobus coûte plus cher que sa Mercedes, et puis c'est ça. J'ai le jeton en enfant, comme quand j'étais étudiant, quoi, je voyage en autobus. Et c'est la vie. C'est la vie, je veux dire. J'ai un toit, j'ai des murs, j'ai du chauffage, je suis avec ma femme depuis 50 ans. J'en demande pas plus. Je suis capable de manger, ça me suffit. Et je peux développer là-dedans. Bon, je suis pas un saint, mais... Si j'avais compris ça plus jeune, que ce que j'ai, ça me suffit. J'aurais pas eu la même vie. Fait que, au moins, j'ai une belle fin de vie, ben je le comprends. Mmh. Des fois, je me dis, après, qu'est-ce qui va se passer après? J'ai ma valise est prête, mais je suis pas pressé de prendre le train. c'est simple de même aujourd'hui. Le garde ça simple à son meilleur. Mmh. Fait que moi, c'est ça que j'avais, là, mon parcours. Mon départ, mon arrivée. Je pense que le chemin est pas mal fait.
1: Est-ce que ça tente de me parler de ton Dieu tel que tu le conçois? Comment tu le conçois?
0: C'est pas évident.
1: Comment t'as fait pour arriver à te concevoir un Dieu? Tu sais, tu disais tantôt que Dieu, ça marchait pas, là, ça...
0: Ben, j'ai essayé celui qui avait fait de me convaincre, les Jésuites, puis avant ça, de me convaincre Jésus-Christ.
1: Okay. Mais as-tu changé, évolué depuis?
0: Il a évolué dans ce sens que quand on dit... il dit ça dans le fond. Aimez-vous les uns les autres. C'est juste ça. C'est juste ça. Si j'aime les autres, ben, je les tuerai pas. J'ai plus besoin des autres commandants. J'ai plus besoin des règlements. Je les aime. Pourquoi je tuerais quelqu'un que j'aime? Hein? Mm. Ou que je volerais ou quelque chose de même. Aimez-vous les uns les autres. Et comme je m'aime. Ça, c'est un job. Ça, c'est la job d'une vie d'en haut. C'est ça, dans le fond. C'est de dire, t'apprends à t'aimer. Dieu, c'est quoi? Je sais pas. Je sais vraiment pas. C'est un esprit, c'est quoi? Et l'esprit est tombé dans un corps humain qui a été crucifié. Mais le corps humain, c'est pas Dieu, c'est l'esprit qui est Dieu. OK? Il est où? Es-tu dans moi? On dit que Dieu est partout et Dieu est en moi. Bon, je le crois, pourquoi je le croirais pas? Mais je sais pas c'est quoi. Je me contente de dire, il est là. Il est là, ça me suffit. C'est un esprit. Moi, le matin, on est abonné avec la COVID, on s'est abonné à C'est les Lumières. Le matin, on y a messe à 7h30 de la cathédrale. Bon, je l'écoute avec général, mais il y a des prêtres qui me tannent. Mm. Fait que ceux-là, je les saute. Mais c'est pas obligé. L'après-midi à 3h30, il y a le chapelet. C'est de me ramener avec Dieu. Mm-hmm. Dans ça. Ben, c'est ça. Je veux dire, je suis pas plus catholique que le pape. J'ai encore quelques défauts de caractère et d'efficience, mais dans l'ensemble, ça m'aide. Ça m'aide à être bien. Là, je fais ça pour la paroisse, le projet d'accessibilité. Par contre, le curé et le bière, ben, des fois, là, j'y brosse un peu, ils sont loin dans mon esprit. Je suis encore un être humain, là. Je suis pas un esclave de ça. Puis je pense que c'est ça. Je suis pas un esclave, je suis moi-même. Dans cette conception-là. Mm. C'est de même pas ça.
1: Moi, personnellement, j'ai eu des manifestations de Dieu. Je vois des manifestations de Dieu partout. Même si, comme tu dis, on sait pas c'est quoi Dieu, on l'a jamais vu, tu sais, c'est une énergie, la nature, whatever, hein? C'est tel que tu le conçois. Tu sais, si moi, ça me fait du bien de dire que Dieu, c'est la nature, ben, c'est correct, c'est la nature, tu sais.
0: Effectivement, les manifestations, ben, je me dis, juste d'être bien dans ma peau, aujourd'hui, là, à côté de ce que j'ai vécu, c'est une maudite bonne manifestation.
1: De plus avoir soif, d'avoir perdu la soif.
0: De plus avoir perdu la soif, et surtout, surtout de plus souffrir autant que j'ai souffert. Je pense que c'est ça. La soif, je ne l'ai plus. Je veux dire, ma femme, elle veut prendre un verre de vin en ce moment. Pas de problème. Mais bon, m'aller y en acheter de temps en temps pour lui faire plaisir. Je dis, j'ai pas la soif. OK? J'ai pas le goût. J'ai pas le goût, mais pas partout. Je veux dire, parce que je sais que si je commence, je vais retourner, là, puis j'en parle pas. Je n'ai pas de besoin. C'est comme la cigarette, je vais arrêter de fumer. Ça n'a pas été long, ça a pris les soins de la lundi, le coronarienne m'a convaincu. Ça m'a convaincu, je le regrette pas. Là, je prenais 20, 25 cafés par jour, deux paquets de cigarettes. Là, je prends deux cafés par jour, je fume plus. Ça va mieux.
1: Ouais, je comprends, j'espère.
0: Ben, j'aime. Ben, quand c'est efficace, ça va venir en ambulance.
1: Donc, en tout cas, moi, personnellement, ma vie, Dieu habite ma vie, puis je pense qu'il habite Alcoolique Anonyme aussi.
0: Définitivement. Définitivement, là, dans les meetings, on le voit.
1: Je te remercie beaucoup, Marc, pour ton beau message. Je vais maintenant faire la déclaration de responsabilité. Je suis responsable. Si quelqu'un, quelque part, tend la main en quête d'aide, je veux que CLDA soit toujours là. Et de cela, je suis responsable. Je remercie tous les participants à cette émission, notre invité Marc, les auditeurs, notre équipe, François Housson, c'est ça, tout le monde qui font que cette émission-là est possible. Ici votre animatrice Lynn qui vous invite à une prochaine émission d'Un jour à la fois. À très bientôt!

0: Je vous le recommande grandement. C'est un grand roman que j'ai adoré.
1: J'ai beaucoup aimé l'originalité de la thématique. Ça fait du bien. Ça fait un petit vent de fraîcheur de lire là-dessus.
2: 5 étoiles.
1: Oh, oui, moi, j'ai clenché ça en 2 jours. Là.
3: Même si je l'ai lu 2 fois, la 3e, j'ai encore le goût de voir des images. Donc, c'est un très, très, très beau livre.
2: Toujours aussi excellent.
0: Oui, très, très bonne lecture.
2: C'est un de tes coups de cœur. Hein?
4: Oui, c'est un coup de cœur. C'est vraiment un beau roman.
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2: Bonjour tout le monde, ici René Cochot, bien heureux de vous retrouver à la barre de cette émission consacrée à la littérature. Hector de Saint-Denis-Garneau disait « Je marche à côté d'une joie ». Eh bien cette joie, la mienne, c'est de partager ma passion pour la littérature. Voici ce que nous avons au menu cette semaine. Une entrevue avec Kiev Renaud concernant son roman « Mes yeux vus » paru chez Leméac. Caroline Tellier, tu commentes quel roman?
4: Je vous parle de « Combustion libre » d'Alex Vien, édité au Cheval Doux.
2: Steve Bergeron, tu nous proposes quelle lecture?
6: J'ai lu pour vous « La vieille qui court », premier roman de Catherine Saint-Germain, publié chez VLB Éditeur.
2: De ce Sévigny, quel recueil de poésie a retenu ton attention?
7: Cette semaine, je vais vous parler de Taureau Taureau de Jean-Christophe Réel, publié à la maison d'édition d'El Busseau.
2: Catherine Dubois, tu nous présentes quels albums jeunesse?
7: Cette semaine, je vous parle de l'album Si tu épuises tous tes mots, publié chez La Pastèque en 2024, et de l'album La nouvelle famille de Miles, publié chez Scholastique en 2025.
2: Également au programme, France Mongeau présente le numéro 176 de la revue Les Écrits. Catherine Leroux des éditions Alto commente le roman « Nous la braise » de Catherine Lemieux. Et Jean Bernier des éditions du Boréal présente le roman « Le bien ne fait pas de bruit » de Monique Proulx. Installez-vous bien confortablement pour l'écoute de cette émission, le Cochocho.

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0: Le bien ne fait pas de bruit. C'est le titre du nouveau livre de Monique Proulx, publié aux éditions du Boréal. Écoutons Jean Bernier, directeur de l'édition, nous parler de ce roman.
1: C'est un peu un changement de style pour Monique Proulx. On est habitué avec Monique Proulx à avoir ses fresques spectaculaires, beaucoup de personnages, une écriture absolument flamboyante. Ici, c'est un roman beaucoup plus intimiste et vraiment le résultat est étonnant. Monique Proulx, pour une rare fois, à ma connaissance, s'inspire d'éléments autobiographiques ou de la réalité. En tout cas, Monique Proulx a occupé la résidence d'écriture Gabriel Leroy, la petite maison qu'avait Gabriel Leroy à la petite rivière Saint-François, qui était devenue après sa mort une résidence d'écriture. Donc Monique, ayant fait un séjour là-bas, elle a rencontré Berthe Simard, qui était la voisine de Gabriel Leroy, et c'est quelqu'un qui avait eu une importance capitale dans la vie de Gabriel Leroy quand elle était la petite rivière. Berthe était une fille du village, célibataire, et qui avait des trésors de générosité en elle, et qui s'est beaucoup occupée de Gabriel Leroy pour l'arrangement pratique de la vie de Gabriel Leroy. Et Monique, cette fois-ci, veut rendre hommage à Berthe Simard, cette femme de l'ombre, cette femme qui s'est dévouée au bien-être d'une grande artiste en voulant contribuer de cette manière à son œuvre, même si c'était pas une lectrice, même si c'était pas une intellectuelle, mais qui a joué un rôle crucial d'accompagnement auprès de Gabriel Leroy. Et pour ce faire, elle écrit un roman. Elle a changé les noms, elle a changé l'époque, parce que Monique Proulx voulait se donner la liberté de la romancière. Mais cette analyse psychologique tellement fine de ce que c'est de côtoyer un grand artiste, c'est des gens qui sont habités par leur œuvre, c'est des gens qui peuvent avoir l'air égoïste, même si au fond, ils travaillent toujours pour le bien et le bonheur de leurs lecteurs. Donc, c'est un questionnement très finement mené sur à quoi ont droit les grands artistes de notre part pour les soutenir. Dans quelle mesure est-ce qu'ils nous exploitent ou non, ou dans quelle mesure ils nous nourrissent ou viennent plutôt voler notre passé, les histoires qu'on leur raconte, parce que je sais, j'ai côtoyé quelques écrivains moi-même. Et il faut toujours être prudent de ce que l'on raconte parce qu'on a des bonnes chances de se retrouver dans un livre. Donc, on a également ce cas de figure d'une grande artiste qui, d'une certaine manière, se nourrit des gens qui l'entourent, tant sur le plan de la fiction que sur le plan du quotidien. Et c'est très, très beau ce portrait, cette amitié étonnante entre ces deux femmes, une célèbre, une modeste, et de ces échanges mystérieux qui ont cours entre les deux. Donc, et également, ça se passe à la campagne, donc Monique Proulx est tellement bonne pour nous donner toute cette ambiance de la nature. C'est vraiment un texte étonnant et magnifique que nous propose Monique Proulx.
0: C'était Jean Bernier des éditions du Boréal qui présentait le nouveau roman de Monique Proulx intitulé « Le bien ne fait pas de bruit ».

Bonjour, ici Caroline Tellier. Un peu plus tard à l'émission, je vous parle du roman « Combustion libre » d'Alex Vien, édité au Cheval Doux.

0: Elle est musicienne, elle enseigne la musique et la lecture fait partie de ses cordes.
1: Bien, bonjour Caroline.
0: Bonjour René.
1: Caroline, tu as déjà parlé à l'émission d'un roman d'Alex Vien qui avait pour titre Les Pénitences. Je sais que tu avais beaucoup aimé le roman précédent. Maintenant, elle nous arrive avec Combustion libre qui a bénéficié de bonnes critiques. Alors, j'ai hâte d'entendre la tienne. C'est chez Le Cheval Doux et ça tourne autour d'un personnage, Léo, et du deuil.
0: Oui, René. Ça parle de Léo, un jeune homme, c'est le narrateur. Et il m'a fallu un certain temps pour comprendre pleinement le personnage.
1: Okay.
0: Même savoir si c'était un garçon ou une fille. C'est long avant qu'on comprenne le tout. Surtout de saisir de qui il est endeuillé. C'est un flou vraiment qui participe à la force de ce roman. On avance dans le brouillard avec ce Léo. Et ce roman est ancré dans des thèmes très, très actuels. Il parle de jeunesse, de deuil, de transidentité, de santé mentale, de gentrification, de la précarité chez les jeunes. Et sans oublier le complexe de Diogène dont souffre Léo.
1: Et ça fait beaucoup de choses, ça.
0: Oui, ça fait beaucoup de choses. Donc, Léo raconte dans ce roman avec qui il partageait sa vie et cette personne-là hante encore son appartement. Ses possessions sont là dans son appartement et tout s'accumule. Et cet appartement, c'est un minuscule 1,5 qui se remplit de jour en jour de déchets et de madones. Léo écrit, il romance, il s'invente des scénarios. Il parle beaucoup de la famille Kardashian, de télé-réalité.
1: OK.
0: Une télé-réalité qu'il écoutait avec la défunte. Comme pour fuir une réalité trop lourde. Cette vie des Kardashian fantasmée là, contraste beaucoup avec la précarité dans laquelle ils vivaient tous les deux, lui et la défunte. Sa détresse et l'absence de l'être cher là, l'empêchent d'avancer, Léo. Vraiment, au début du roman, il stagne, il est vraiment paralysé par son deuil. Et puis finalement, quelques lueurs apparaissent, il reprend doucement le travail dans une friperie, il adopte un chat nommé Robert, j'ai trouvé ça mignon. Il rencontre Siam, donc un premier amour, là, et on croit qu'il va s'en sortir, qu'il va déployer ses ailes, qu'il va réussir à faire le ménage chez lui parce que on le menace là, de reprendre son appartement. Mais tout le freine. Sa honte est omniprésente là, en tout temps. Je vais te lire ce qui est écrit à la page 32. Je disais aux gens que j'habitais avec ma mère, en leur épargnant les détails. J'aimais mieux qu'ils s'imaginent qu'on partageait une grande maison, ou bien que j'avais un étage à moi, un modeste sous-sol converti en appartement privé. J'ai ressenti ça souvent. La honte de constater que quelque chose était anormal en observant la vie des autres. Alors, c'est y a beaucoup de petits segments comme ça là où moi j'ai eu le cœur gros.
1: Ben oui, absolument.
0: Ça m'a touchée. Et ce qui est évident dans ce roman, c'est que Léo, il est confronté à une pauvreté, mais vraiment une pauvreté aggravée. Il n'a pas d'argent, peu d'éducation, aucun réseau social véritable, pas de réseau familial non plus, personne sur qui s'appuyer. C'est une solitude vraiment moderne, urbaine, c'est une solitude étouffante. Je vais te lire aussi un passage où il explique qu'il évite les gens qui pourraient l'aider. « Mon affrontement avec Siam me hante. Ce que je lui ai dit était mal. Ça n'avait rien à voir avec lui. » Je me suis rendu compte que mes paroles étaient injustes à la seconde où elles ont quitté ma bouche. C'était trop tard. Je fais toujours ça. Je mets du temps à choisir mes mots et après, je suis plus arrêtable. Je m'emporte, je détruis tout. Et si je m'efforce trop d'être sage, de me surveiller, d'essayer d'agir normalement comme ce week-end, ça s'accumule et le zipper du costume fend. Une belle image,
1: ben
0: hein?
1: Oui, une belle image, certain, oui.
0: Alors, voilà, donc c'est ce beau Léo là qui vraiment est tout pris en dedans. Et je vais t'expliquer un peu pourquoi Alex vient donner ce titre-là. En fait, Léo écrit en quelque part que son rêve est de créer un roman si puissant que les pages en brûleraient.
1: Oh!
0: Donc, Combustion libre.
1: J'adore!
0: Oui!
1: Et mais tu parlais d'un complexe, là, j'ai oublié lequel
0: complexe. Ah, le complexe de Diogène, c'est celui où on accumule. Et c'est comme ça dans son appartement.
1: D'accord. Alors, Combustion libre de Alex Vien, publié chez Le Cheval Doux. Et quel est ton choix musical?
0: Alors, mon choix musical, c'est Lucie. Parce que la défunte s'appelait Lucie. Une pièce de piano tout en douceur d'Ingrid Saint-Pierre.
1: Merci beaucoup, Caroline.
0: Merci, Renée.

0: rwandaise qui a grandi au Kenya. Jusqu'ici, elle avait publié que de la poésie pour laquelle elle avait été récompensée et primée. Et puis là, elle se tourne vers le roman pour raconter une histoire bien particulière, celle des fillettes et des jeunes filles enlevées et forcées à devenir soldates en Ouganda durant les années 90. Pendant plus de 10 ans, Otenia a recueilli les récits de jeunes femmes qui avaient vécu ces enlèvements-là et cet exil et les a assemblées. Et ce qui est particulier, c'est qu'elle a choisi pour nous faire rentrer dans ces récits de passer par les contes traditionnels racontés par les mères qui sont ben, à la fois des histoires pour divertir les enfants, mais aussi des mises en garde pour apprendre à se méfier, à se protéger. Et aussi, en quelque sorte, des promesses, c'est celles que les parents font à leurs enfants de toujours être là pour eux. Sauf que, malheureusement, ben, ça n'a pas été possible pour les familles de nos personnages, Maggie, Hélène, Myriam et Susanna, puisqu'elles ont été arrachées à leur foyer, à leurs écoles. Ce sont toutes des filles qui viennent de milieux différents, qui ont des parcours différents, mais elles se sont toutes retrouvées ensemble après leur enlèvement. Et donc, le roman raconte leur enfance, le moment de leur kidnapping, leur initiation aux armes, la très longue route qu'elles ont parcourue. Là, parfois, elles ont dû marcher jusqu'au Soudan. Les combats et finalement le retour à ce qu'on peut appeler la vie normale, leurs efforts pour reprendre une vie normale, pour poursuivre leur éducation, pour prendre soin d'elles-mêmes, de leurs enfants et pour défendre leurs droits. On pourrait croire que ce livre serait très dur, mais ce qui est étonnant, c'est qu'il ne l'est pas. L'autrice aborde son sujet avec une très grande délicatesse. C'est jamais graphique, c'est jamais sensationnaliste et c'est très respectueux des protagonistes. C'est un livre qui permet de poser un regard sur la guerre, sur la manière dont les guerres sont vécues de l'intérieur et qui met en lumière les forces qui permettent d'y survivre et de s'en remettre. C'est magnifiquement écrit. Encore une fois, l'autrice est poète à la base et c'est un livre qui continue de vivre en nous après la lecture d'une très, très belle façon.
1: C'était Catherine Leroux, éditrice chez Alto, qui présentait le roman « Nous, la braise » de l'autrice Otonia J. Okot-Bitek.
2: Bonjour, ici Sophie Dorval. Cette semaine, je vous parle d'une bande dessinée fantastique de Mathieu Bablet, mon BDiste préféré, de Midnight Order aux éditions Rue de Sèvres.

0: Sophie.
1: Bonjour.
0: Ah, Sophie, on retrouve ton bédiste préféré, Mathieu Boblet. Et là, c'est The Midnight Order. Et je reconnais là l'univers de Mathieu Boblet. C'est des magnifiques dessins.
1: C'est incomparable. Donc, on part avec Johnson et Sheridan, qui sont deux membres de l'Ordre de Minuit, un ordre qui traque les sorcières à travers le monde. Et à chaque capture, ils leur tranchent la main. Parce que la source du pouvoir des sorcières, c'est la main. Ensuite, les pauvres filles sont emprisonnées jusqu'à leur mort, qui est très lente à venir parce que malheureusement, ils en prennent un très grand soin en prison. Par contre, Sheridan se questionne de plus en plus sur la légitimité de la mission. Et Johnson, elle, fait face à une problématique. La prochaine proie, c'est sa propre sœur. Parce qu'elle commence à sortir des rangs de l'ordre. Donc, l'ordre aime pas ça quand ses membres décident de prendre leur libre arbitre dans tout ça. Fait que là, les deux sont en questionnement. Ils remettent tout en question ce qu'on leur a appris depuis leur enfance. En fait, ça ressemble beaucoup à une secte, cet ordre-là. Les sorcières qui sont condamnées par l'ordre le sont parce que, ben c'est ça, elles suivent pas leur, ce que l'ordre exige. Et elles sont puissantes d'une autre sorte de magie. Donc, vu qu'elles font peur puis qu'elles échappent au contrôle, c'est important de les éliminer. Avec tout ça, on peut pas vraiment s'empêcher de penser aux vraies chasses aux sorcières. C'est-à-dire que c'était des femmes indépendantes qui avaient souvent un savoir que les hommes n'avaient pas. Et ces femmes-là faisaient peur à l'époque et encore aujourd'hui parce que différentes et hors contrôle, parce qu'indépendantes. C'est aux éditions Rue de Sèvres, la collection Label 619. Il y a beaucoup de pages dans ces récits, mais il n'y a pas une case de trop. Je suis vendue.
0: Ça paraît à peine.
1: Non, pas du tout.
0: Merci beaucoup, Sophie.
1: Merci.
2: Bonjour, ici Kiev Renaud. Dans quelques instants à l'émission, je vais vous parler de mon roman « Mes yeux vus » paru chez Leméac.
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0: L'auteur Kiev Renaud nous arrive avec un nouveau roman publié chez Le Méac dans la collection Petite Page Blanche. Ce livre, ce roman a pour titre « Mes yeux vus ». Et j'ai la grande joie de la recevoir ici en studio. Bonjour Kiev.
1: Bonjour René, merci de l'invitation.
0: Ben, ça me fait grandement plaisir. C'est ton quatrième roman. Et dans ce roman, tu explores des thèmes comme le mensonge, la trahison, la folie, l'amitié. Bref, plein de sujets. Avec, en toile de fond, une enquête, une intrigue. Et dans tes publications annonçant l'arrivée de ce roman, tu mentionnais avoir travaillé là-dessus pendant 5 ans. C'est quand même long avant de produire et de finaliser ce travail.
1: Oui, tout à fait. En fait, ça semble pas mal mon rythme, un roman en 5 ans. Et c'est drôle, tu faisais la liste des thèmes abordés. Et en fait, on se dit, OK, c'est quand même un gros programme pour finalement un petit roman de 140 pages. C'est quelque chose de très condensé. Mais moi, mon processus d'écriture, c'est le foisonnement d'abord. Donc, écrire beaucoup autour du sujet. Et puis là, il y a 2 ans, finalement, j'ai commencé à rassembler ça. Puis chercher une structure avec mon éditrice, quelque chose qui fonctionnait. Et il y avait toujours, depuis le début, le fil de l'enquête, qui est pour moi une quête, parce que ça commence avec une disparition. Mm-hmm. Donc, l'ami de la narratrice disparaît. Puis après, qu'est-ce qui s'est vraiment passé? Puis plus largement, une enquête identitaire. La narratrice a 18-19 ans et cherche donc qui elle est profondément. Donc, il y a vraiment les deux en tension. Et j'ai l'impression, donc, dans la recherche de structure, tout me paraît bien ficelé, j'ai l'impression. Donc, j'aime bien laisser vraiment les textes décanter, les retravailler. Tellement, en fait, moi, je procède par coupe. Donc, bien heureusement que le livre est paru maintenant, parce que j'aurais probablement enlevé encore 50 pages si on l'avait gardé 6 mois de plus. Là. Donc, vraiment, je réduis jusqu'à la révision, correction des preuves. J'enlevais les phrases qui me paraissaient superflues. Donc là, on peut vraiment dire que c'est le substrat de mon écriture. Là,
0: ben, voilà. C'est un beau substrat.
1: Merci.
0: Alors, je vais résumer l'histoire. Sarah Lou, tout juste majeure, vient de déménager en ville. Un soir, à la sortie d'un bar, elle reçoit un coup à la tête et son amie Alice s'évapore sans qu'on sache vraiment ce qui s'est passé. Si Sarah Lou est simple témoin, coupable ou victime, ou les deux à la fois, des soupçons pèsent rapidement sur elle. Mensonge, trahison, folie et la question qui les sous-tend tous, quelle est la limite de la fusion? Alors, il y a plein de choses là-dedans. J'aimerais d'abord et avant tout qu'on s'arrête sur l'aspect de l'enquête, parce que à prime abord, lorsqu'on est en possession du livre et qu'on y jette un coup d'œil, c'est très poétique, c'est de courts chapitres, il y a beaucoup de parts de mystère aussi.
1: Oui, tout à fait. Ben, c'est vraiment tout ça est un travail sur le langage. J'ai essayé vraiment de glisser, puis de glisser des doubles sens, de voir un peu, de faire chatoyer la vérité. C'est vraiment une réflexion sur c'est ça, le mensonge, la vérité, la perception aussi. Donc pour la narratrice, vraiment, elle a l'impression que sa perception lui échappe, puis que ça s'appelle mes yeux vus. Donc elle a assisté à quelque chose de ses yeux, mais quand une seule part d'yeux est témoin de quelque chose, comment attester de quelque chose? Et est-ce qu'on peut, une autre sous-question du projet, c'est est-ce qu'on peut incriminer un regard. Donc, comment finalement capter le regard et puis le garder. Donc ça a été vraiment, ça a été un travail autour de ça. Mais oui, toujours, en fait, dès le début, en fait, ça commence, la première page, c'est « On m'a frappé à la tête, j'ai perdu mes lunettes et j'ai l'impression de ne les avoir jamais remises. En tenant le sol, je les ai pourtant retrouvées. Leurs branches tordues ressemblaient à celles d'un arbre malade et des fissures y avaient pris racine. Je me suis retournée et Alice n'était plus là. » Donc, ça commence avec cette disparition et c'est aussi l'histoire de cette relation-là, là, très, très profonde entre la narratrice et son amie Alice. Une relation si forte qu'elle en finit par en définir et qu'en perdant son amie, elle perd aussi une partie d'elle-même. Mais ça a vraiment été un défi, en fait, un défi que je m'étais lancé et qui, a priori, les premiers retours que j'ai semblent bien fonctionner, mais celui de tisser une narration non fiable.
0: Voilà.
1: Donc, c'est-à-dire que même la narratrice finalement finit par remettre en doute qu'est-ce qu'elle dit, parce qu'il y a plein de choses. Elle était déjà, ses lunettes étaient cassées, donc sa perception est un peu floue. Elle était en état d'ivresse au moment où c'est arrivé, donc il y a vraiment plein de choses comme ça qui sont placées, et puis elle-même commence à remettre en doute sa perception, puis remettre en doute sa perception des choses, mais plus largement un peu toutes les conventions sociales, puis tout le sens appris, acquis, une boule de sens lisse, puis elle a l'impression qu'il y a quelque chose qui s'échevelle dans tout ça, dans le grand récit de sens qu'on peut se faire d'une vie, par exemple.
0: La réflexion à laquelle je suis arrivé, c'est que les images captées par le regard, là, il y a place au doute.
1: Oui, tout à fait. Ben, je pense qu'il y a un passage que j'aime particulièrement qui dit que même le numérique s'est mis à mentir, comme les nez de Pinocchio qui peuvent absorber le reflet des mensonges. On peut faire rapetisser les nez de Pinocchio et absorber le reflet des mensonges. Ouais. Donc, à ce moment-là, qu'est-ce qu'une image fiable? Parce que des images, des photos, des caméras peuvent aussi être montrées aux autres, alors qu'on peut pas prendre une photographie mentale et montrer. Finalement, peu importe la situation, on va avoir deux récits de notre, ben là, pas de notre entretien parce que c'est enregistré, on va avoir une preuve audible, mais donc on il se passe quelque chose et puis c'est plein de perceptions du même événement finalement qui cherchent à en créer du sens. Donc c'était vraiment une réflexion là-dessus aussi plus largement. Et puis j'aime beaucoup le titre Mes yeux vus, donc pléonasme qui vient de l'expression je l'ai vu de mes yeux vus.
0: Exactement.
1: Et donc vraiment qui sert à attester, donc vraiment par le regard, qu'est-ce que le regard peut attester, qu'est-ce que le regard peut voir, est-ce qu'on peut l'incriminer quand on voit quelque chose et qu'on ne dit rien, à quel point est-on coupable aussi, là, c'est un peu une des sous-questions.
0: Il y a tellement de choses dans ce si court roman. Parlons un peu aussi de cet exercice auquel tu t'es attaqué, c'est-à-dire la forme non fiable de la narration. Oui. Ça, c'est quand même un défi, ça.
1: Oui, tout à fait, parce que moi, je savais qu'est-ce que je voulais lui faire dire, puis je connaissais, je savais les effets que je voulais créer, mais ça doit être, on doit donner des indices, et en même temps, on doit se contredire, mais sans que les lectrices, lecteurs décrochent non plus. Là. Donc, j'ai vraiment l'impression que c'est un mince équilibre, et surtout qu'en fait, en étant plongée dans le texte, ben, comme moi je l'étais, ou comme mon éditrice aussi, Fanny Loisel l'a été, ben, les deux ensemble, on finissait par savoir très bien quel était le récit qui se jouait en trame de fond. Puis là, c'était l'idée de semer des indices, tout ça. Ça a été vraiment... j'ai l'impression que même l'écriture s'est un peu fait sous forme d'enquête.
0: Bon, revenons un peu sur cette relation entre Sarah Lou et son amie disparue. On parle souvent de peine d'amour, mais on peut parler également de peine d'amitié. Et dans le cas de Sarah Lou et de son amie Alice, c'était vraiment... fusionnel. Ça aussi, c'est un thème que tu as exploité.
1: Oui, tout à fait. Ben, pour moi, ça représente un peu... je voulais travailler les grandes amitiés de l'adolescence qui sont si fortes qu'elles finissent par nous définir.
0: Ouais.
1: Une des premières phrases que j'ai trouvées dans ce roman-là, c'était « Y a-t-il un point confortable entre la fusion et l'indifférence?
0: »
1: Donc, cette idée que, elles commencent à bien s'entendre avec quelqu'un et en fait, elles passent tout leur temps ensemble. Et puis, nécessairement, là, quand cette personne-là, ben là, c'est le cas d'une disparition, quelque chose de dramatique, mais quand finalement, la vie finit par éloigner deux personnes, ben l'identité s'est tellement forgée en complétant quelqu'un que ça, en parallèle avec une autre personne que c'est toute une part d'elle-même aussi qui se développe. Et puis Sarah Lou cherche un peu qui elle est, son rapport à l'identité, puis elle n'a pas eu, donc on parlait des peines d'amitié, mais elle n'a pas eu non plus de relation, elle n'a pas vraiment eu une relation amoureuse jusqu'à présent, elle est vraiment, en fait, sa relation la plus signifiante est vraiment avec son amie Alice. Et puis c'est le propre des peines d'amitié, on peut très bien se faire consoler parce que on est en rupture amoureuse, mais là, cette rupture d'amitié qui se fait aussi sans nécessairement qu'il y ait une discussion qui adresse la séparation des biens, etc. Puis finalement, tout l'apprentissage, tout ce qu'il y a autour, tous les comportements appris autour des ruptures amoureuses, là, autour d'une rupture d'amitié, il n'y a pas non plus de mode d'emploi. Autour de l'amitié même, il n'y a pas de mode d'emploi. Donc finalement, j'ai l'impression que Sarah Lou, c'est un personnage qui ne sait pas qui elle est, qui a l'impression de ne pas elle-même avoir de personnalité ou quelque chose à dire ou d'être intéressante. Puis là, il y a cette personne à côté d'elle, finalement, qui donne à la vie tout son reflet. Donc, elle se meut d'une certaine manière dans son ombre. Un autre rapport, on parlait de la question du mensonge et de la vérité, c'est que le personnage d'Alice est finalement une grande menteuse. Moi, il y a quelque chose qui me fascine dans les personnages de menteuses. Anecdote personnelle, mais au terrain de jeu, quand j'avais 7 ans, et donc je me tenais, c'est vraiment un cas d'amitié circonstancielle, donc tu te tiens avec les enfants qui sont au terrain de jeu en même temps que toi. Et je me rappelle donc une des enfants qui disait que son parent lui avait acheté de la pâte à dents qui coûtait 100$.
0: Ah ben oui.
1: Et puis moi, chevalière de la vérité, en fait, j'ai tellement insisté pour lui dire que c'était impossible à un point tel que je me rappelle, cette personne-là s'est mise à pleurer. Puis je me dis, mais pourquoi, en fait, pourquoi j'avais tant besoin de rétablir la vérité si elle voulait vivre dans ce volet-là? En fait, la vérité, est-ce quelque chose de si préhensible possible finalement, et puis j'aurais dû la laisser vivre dans sa fiction. Donc ça, c'est un peu un point tournant dans le rapport au mensonge et à la vérité. Et là, je trouve qu'il y a quelque chose dans les personnages, dans le personnage même d'une menteuse, c'est du bonbon pour l'écriture, parce qu'après, qu'est-ce que cette personne raconte, qu'est-ce qui se passe, puis en fait, par le mensonge, qu'est-ce qu'elle cache aussi, c'est une autre. Donc c'est plein de sous-questions qui m'ont habité lors de l'écriture.
0: Oui. Plein d'aspects donc à explorer. Faut rappeler aussi que Sarah Lou a quitté pour arriver en ville. Ça aussi, c'est déstabilisant. Là.
1: Tout à fait. En fait, elle habitait, c'est plutôt une espèce de banlieue, j'ai l'impression.
0: Ouais,
1: une banlieue. Puis là, on comprend que la grande ville, sans qu'elle soit nommée, ça fait Montréal. Et la banlieue, c'est un peu n'importe quelle banlieue. Les rues ont des noms de fleurs. Ça pourrait être Fleurimont. Donc, il y a quelque chose. Je me suis vraiment beaucoup amusée. J'arrive au cul-de-sac des Jonquilles. Ensuite, je remonte l'allée des œillets. Je m'enfonce dans la terre. Donc, il y a quelque chose autour des noms de rue, mais il y a ce côté très aseptisé de la banlieue dans laquelle elle habite. Et puis en arrivant en ville, c'est aussi grisant, mais c'est aussi pour elle le lieu un peu de tous les dangers. Donc elle se fait mettre en garde de tout ce qui peut arriver. Et puis ça aussi, c'est dans les passages qui ouvrent le livre qu'elle est sortie. Donc la nuit, il ne s'est rien passé. Et puis tranquillement, à pas de louve, elle a exploré les limites de la nuit. Ouais. Donc il y a quelque chose, mais j'ai beaucoup aimé travailler sur tout et sans travailler cette opposition. Ville-banlieue, puis qu'est-ce que c'est pour quelqu'un qui n'a pas vécu dans ce lieu-là, arriver soudain dans le côté très anonyme. Une des choses aussi qui habite beaucoup Sarah Lou, c'est que dans l'endroit d'où elle vient, en fait, tout le monde se connaît. Ouais. Donc, elle va à l'épicerie, puis elle croise une ancienne éducatrice de garderie. Alors que là, elle arrive en ville et elle a le parfait anonymat, celui dont elle a toujours rêvé, mais qu'il y a quelque chose aussi d'un peu vertigineux.
0: Oui, tout à fait. Alors, on poursuit. Je poursuis mon entretien avec Kiev Renaud à propos de son tout nouveau roman qui a pour titre « Mes yeux vus » chez Leméac. Maintenant, je vais te demander de commenter certains des extraits qui m'ont particulièrement frappé. Il y en a beaucoup. J'ai dû trancher, j'ai dû choisir. On va commencer par celui en page 12. « Hurler dans la rue sans que quiconque réagisse, c'est pour moi le premier signe du basculement dans la folie. Cela m'est arrivé de crier pour vérifier qu'on m'entendait et toutes les têtes se sont retournées, preuve d'un contact encore tangible avec le monde. Personne ne m'est venu en aide, cependant les passants sont plutôt éloignés, comme si de mon cri se propageait une maladie contagieuse qui pouvait les atteindre par le son. »
1: C'est drôle parce que je commence à ça montre que je commence à me détacher du texte parce que tu lis ça puis je me dis ah c'est pas mal là. C'est vraiment donc non mais cette idée tout à fait mais là c'est je que dire à propos de cet extrait pour moi il y a quelque chose dans la violence de la vie en ville, il y a quelque chose qui se passe et puis les gens détournent le regard, il y a toute cette réflexion là aussi, qu'est-ce qui s'est passé, est-ce que les gens sont témoins de quelque chose, quoi faire quand on ne réagit pas aussi, quand on est devant, quand on est témoin de quelque chose et qu'on n'intervient pas. Donc, Sarah Lou ensuite va finir par presque faire son mea culpa par rapport à cette question-là. Mais là, je voulais parler de la violence ordinaire, des choses qui placent. Puis c'est vrai que j'ai l'impression un cri, il y a quelque chose vraiment qui déchire l'ordre social. Puis la fin de cette page-là, si je peux la lire en réponse à ta première lecture, donc de tels cris déchirent l'ordre social car ils sont nus, ils nous apparaissent dans toute leur solitude. Ce sont les cris empereurs, les cris souverains, ceux du nourrisson qui nous ramènent à notre condition d'être hurlant, couvert de sang et de glaire. Cette idée que on entend crier. Et il y a quelque chose, en fait, Sarah Lou perce les conventions sociales et le cri, c'est quelque chose qui les bascule. Et puis, donc, cette nuit-là, quand elle a entendu Alice crier, qu'elle s'est retournée, il y avait des voitures autour d'elle et personne n'a réagi. Donc, c'est un peu cette réflexion-là. Mais ça me fait plaisir que ce passage t'ait touché.
0: Lorsque nous débattions du pouvoir magique que nous aimerions avoir, je choisissais toujours l'invisibilité. Cela me permettait de traverser la vie sans être dérangé, de voir sans être vu. Alice, elle, aurait aimé pouvoir lire dans les pensées. Je m'étais fait pousser une frange pour protéger mon front des assauts de sa conscience.
1: C'est fort, oui, ça. Oui, c'est, ben merci. c'est cette idée. Je trouve que simplement par le pouvoir magique qu'elles choisissent, on comprend très bien la personnalité des deux personnages. Ouais. Donc, comme je disais, Sarah Lou, elle a un désir d'anonymat, un désir d'invisibilité, puis en même temps propre à cet âge-là où on veut être comme tout le monde et en même temps on veut être unique. Elle veut se démarquer d'une certaine manière, mais pas de cette manière-là. Alors que Alice, c'est une curieuse. Donc, elle veut savoir un peu tout ce qui se passe dans l'esprit des autres. Mais on voit que Sarah Lou, elle n'est pas prête à tout lui confier non plus. Donc, cette idée, je vais me faire pousser un toupette et puis je vais me protéger. Je vais me protéger des assauts de sa confiance. C'est quelle page, René, juste pour...
0: Ça, c'est la page 17.
1: 17, super, merci.
0: Comment faire pour que ma parole ait plus de poids? Je pèse mes mots pour faire sortir l'encre de leur feutre sec.
1: Oui, ben en fait elle est à la police, Sarah Lou, elle essaie de raconter ce qui s'est passé, on ne la croit pas. Mm-hmm. Donc comment faire pour que ma parole ait plus de poids? Elle a pris au sens littéral, je pèse mes mots, elle l'appuie sur elle essaie d'insister. Donc il y a quelque chose bien sûr qui souligne même le geste d'écriture dans ce texte-là, tout est pesé là, il y a clairement quelque chose et encore une fois, on parle du témoignage, est-ce qu'en appuyant sur notre crayon, notre parole a plus de poids?
0: Voilà. On en a parlé tantôt. La mémoire est encore moins fiable que le numérique. Nous pouvons faire dire ce que nous voulons à nous souvenir.
1: Oui, hein? Ben voilà. C'est exactement. Ben et tout peut être réécrit. En fait, peu importe ce que et même la réécriture est tout à fait normale et saine. Un événement qu'on vient de vivre, on n'en aura pas la même interprétation comme on disait tout à l'heure.
0: Exactement. Et dernière citation ici. Notre lien a été coupé trop abruptement, comme une amputation. Alice est mon membre fantôme, ma terminaison nerveuse nécrosée. Même si elle n'est plus là, elle me démange encore, m'accompagne, me guide, me manipule. Mm. Ça, comme fusion, c'est assez fort.
1: Oui, c'est ça exactement. J'ai cherché, puis en fait, c'est vraiment une réflexion donc sur les relations fusionnelles. Mm-hmm. Elle a été même, elle ne sait plus qui est l'origine de qui. Elle dit, Alice disparaît et je m'efface aussi. Et dans ce cadre-ci, donc, on voit qu'il y a vraiment une réflexion aussi par rapport au langage. Donc, cette idée que il y a quelque chose qui est encore là, même si son amie n'est pas présente, c'est une présence hyper forte pour elle. Et cette idée, donc la terminaison nerveuse nécrosée, elle me guide, donc positif, me manipule. Donc on voit qu'il y avait aussi une certaine forme d'emprise dans ce lien-là.
0: Alors, dans ce roman « Mes yeux vus », il y a évidemment une conclusion que je ne révélerai pas, évidemment. Je ne ferai pas de moi un divulgateur, mais toujours est-il que si les gens se demandent si c'est la vérité, le mensonge, si c'est de la folie ou de la trahison, ben, va falloir le lire. Mais sachez qu'il y a une réponse.
1: Oui, tout à fait. La finale est de l'ordre de l'aveu. Je dirais ça comme ça. Il y a quelque chose presque judéo-chrétien dans l'imaginaire de la faute. Et puis, donc, c'est une narratrice qui a commis une faute. Je n'en dis pas plus, mais peut-être ça va titiller les curiosités.
0: Oui, absolument. C'est fait, c'est réussi. Alors, Kiev Renaud, ça a été un plaisir de discuter avec toi, donc, de ton tout nouveau roman publié chez Leméac dans la collection Petite Page Blanche, Mes yeux vus. Ça a été un plaisir. Merci.
1: Merci à toi.

0: Ici Steve Bergeron. Après la pause, je vous parle de La vieille qui court, premier roman de Catherine Saint-Germain, publié chez VLB Éditeur.
1: Complétez ce titre d'Oliver Sacks. L'homme qui prenait sa femme pour un chapeau, un parapluie, une robe. La réponse, un chapeau.

0: c'est vraiment un livre super. Est-ce que je pense que le plus de gens possible devraient lire? Oui.
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5: Ici René Cochot, bienvenue à cette deuxième partie de votre rendez-vous littéraire. Voici ce que nous vous réservons pour cette deuxième partie d'émission. Steve Bergeron, tu as lu quel roman?
6: J'ai lu pour vous La vieille qui court, premier roman de Catherine Saint-Germain, publié chez VLB Éditeur.
5: Dulce Sévigny, de quel recueil de poésie vas-tu nous parler?
7: Cette semaine, je vais vous parler de Taureau Taureau de Jean-Christophe Réel, publié à la maison d'édition Del Busseau.
5: Catherine Dubois, tu nous parles de deux albums jeunesse.
7: Cette semaine, je vous parle de l'album « Si tu épuises tous tes mots » publié chez La Pastèque en 2024 et de l'album « La nouvelle famille de Miles » publié chez Scholastique en 2025.
5: Et France Mongeau présente le numéro 176 de la revue « Les écrits ». Bienvenue à cette deuxième heure de votre rendez-vous littéraire, le Cochocho.